Dai Dai, l'hymne 2026 de la Coupe du Monde signé Shakira, bien sûr, qui résonne à l'instant sur le 107.7 en duo avec Burna Boy. Côté route, ça se passe très bien dans le sud-est. J'y reviens dans le détail. Ce sera juste après la musique de Will Smith, Men in Black. Priorité à votre sécurité sur Radio Vinci Autoroute. Vous êtes au nord d'Aix-en-Provence sur l'autoroute A51 en direction de Gap. Juste après avoir passé la sortie 14 de Pertuis au niveau du kilomètre 30, un accident se serait produit sur bande d'arrêt d'urgence. Notez que dans le même secteur, entre la sortie 14 de Pertuis et la barrière de péage de Mérargues Sud, toujours au kilomètre 30, il y aurait des sangliers errants. Vous êtes concerné cette fois-ci dans les deux sens.

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1: À 2h15 précisément, il est l'heure de revenir en détail à vos conditions de circulation dans le sud-est. C'est toujours aussi calme, des infos qui vous concernent au nord d'Aix-en-Provence. Vous êtes sur l'A51 direction Gap, un véhicule serait accidenté sur bande d'arrêt d'urgence juste après la sortie 14 Pertuis au kilomètre 30. Au ce même kilomètre 30 entre la sortie 14 Pertuis et la barrière de péage de Mérargues Sud. Il y aurait des sangliers errants à proximité des voies et cette fois-ci, vous êtes concernés dans les deux sens. Mis à part ça, partout ailleurs, ça roule toujours aussi bien. À suivre sur Radio Vinci Autoroute, l'un des rendez-vous phares de cet été 2026, les voitures mythiques, ces modèles cultes qui ont marqué le petit comme le grand écran. Dans un instant, retour en 1984, l'époque où l'on chassait les fantômes en Cadillac. À tout de suite, juste après The Avenger, Fade Out Lines.

Fade Out Line, c'est la musique de The Avener qui résonne sur le 107.7 et côté route, ça se passe toujours aussi calmement. Avant de se retrouver aux alentours de 2h30 pour revenir en détail à vos conditions de circulation dans le sud-est, je vous prépare la musique de Spandau Ballet True. Je vous prépare la musique de Spandau Ballet True ou encore de Gaëtan Roussel, Tout s'en va.

0: Et Ecto One, le break de couleur blanche avec de larges bandes rouges, mesure plus de 6 mètres de long et dépasse les 3 tonnes. Modifié par les équipes du film, il est équipé de sirènes, de gyrophares, d'un toit rempli de matériel high-tech. Il arbore également sur ses portières le fameux logo d'un fantôme barré d'un cercle rouge.
1: SOS fantôme.
2: Là, il n'y a pas eu un revenant ?
1: 3 hommes capturent un fantôme impossible à tuer.
0: L'Ecto One, qui a failli d'ailleurs ne jamais voir le jour dans cette version, Dan Aykroyd, l'un des créateurs du film, avait imaginé à l'origine une version entièrement noire avec des reflets violets. Mais après quelques essais, l'idée a été abandonnée. En effet, avec de nombreuses scènes de nuit, la voiture se voyait mal à l'écran.
3: Allô, SOS fantôme.
0: Tout au long des 5 films de la saga, la Cadillac connaîtra de nombreuses améliorations. Mais quelles que soient les évolutions, en plus de 40 ans d'histoire et au-delà des générations d'acteurs qui se sont succédés à l'écran pour incarner les chasseurs de fantômes, la voiture reste le véritable emblème de la franchise.

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1: Il est 2h30, retour à vos conditions de circulation en détail dans le sud-est du pays. Ça se passe toujours aussi bien pour vous sur la route. Aucune difficulté particulière à évoquer. Simplement à vous rappeler quand même une alerte sanglier errant qui vous concerne au nord d'Aix-en-Provence sur l'A51 entre la sortie 14 Pertuis et la barrière de péage de Mérargues Sud à hauteur du kilomètre 30. Vous êtes concerné dans les deux sens. Et puis pour vous qui êtes dans l'Aude, je vous rappelle que la bifurcation qui vous permet de passer de la 61 à la 9, direction Barcelone est fermée. Vous pouvez sortir à Narbonne Sud 38, faire le tour du rond-point pour rejoindre la 9 au niveau de ce même échangeur. Et partout ailleurs, tous les voyants sont au vert.
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Biba la bida, c'était Coldplay à l'instant sur Radio Vinci Autoroute. Côté trafic, toujours pas de difficultés particulières à évoquer. Je reviens en détail à vos conditions de circulation après Michael Jackson, Remember the Time ou encore Elliot et sa reprise du titre de Juanes, La Camisa Negra.

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1: Il est presque 2h45 et il est l'heure de faire un nouvel état des lieux de vos conditions de circulation dans le sud-est du pays sur le 107.7. Et pour débuter, je vous retrouve dans les Bouches-du-Rhône. Vous m'écoutez depuis l'autoroute A51 entre la sortie 14 Pertuis et la barrière de péage de Mérargues Sud. Au niveau du kilomètre 30, il y aurait des sangliers errants. Vous êtes concernés dans les deux sens. Au même endroit, à kilomètre 30, juste après avoir passé la sortie 14 Pertuis en direction de Gap, il y a également une voiture accidentée sur bande d'arrêt d'urgence. Aucune gêne pour autant côté trafic. Et puis avant de vous quitter, je vous retrouve dans l'Aude pour vous rappeler que la bifurcation qui vous permet de passer de la 61 à la 9 direction Barcelone est fermée. Vous pouvez sortir à Narbonne Sud 38, faire le tour du rond-point et reprendre la 9 au niveau de ce même échangeur. Partout ailleurs, si je n'ai pas parlé de vous, c'est bon signe. Ça veut simplement dire que tout va bien. 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Un tour de France entre sensations, découvertes et immersions. Premier arrêt cette semaine, le parc Spirou-Provence, près d'Avignon. Entre BD, humour et attractions, tous au parc, c'est juste après Zazie Speed.
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0: Rapid, c'était Zazie sur Radio Vinci Autoroute.
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0: Et cette semaine, première étape de notre Tour de France des parcs à thème, direction Avignon avec Mathilde Ferrière.
2: Aujourd'hui, retour en enfance. Je vous emmène prendre un grand bol d'air, direction le parc Spirou en Provence. Pour découvrir les lieux, je retrouve à l'entrée le directeur du parc, Hervé Lux.
3: Le parc de Spirou, en fait, c'est le parc du journal de Spirou. C'est un journal qui est né dans les années 50, hein, effectivement, avec tous les personnages que vous allez retrouver dans le parc Spirou, finalement. Que ce soit Gaston Lagaffe, on a Mulet Schtroumpf, Lucky Luke, notre ami Kit Paddle, le marsupilami qui est le personnage phare, évidemment, du parc. Nous avons dans le parc une trentaine d'attractions.
2: Je retrouve mon âme d'enfant, il est donc temps de tester les premiers manèges.
3: On a effectivement une super attraction qui est Blorks Attack. Vous allez monter à plus de 20 mètres, enfin, c'est quelque chose d'assez sympa. Ça envoie quand même un peu.
2: Ah, ça y est, ça démarre.
4: Voilà, c'est parti.
2: Comment c'était les sensations?
5: Incroyable.
2: Incroyable.
5: Enfin vraiment, genre quand tu montes en haut et après tu redescends, enfin c'est. Ton cœur il bat sans.
2: On se fraye un petit chemin parmi toutes les personnes.
3: Voilà, on a nos Schtroumpfs qui sont ici.
2: Exactement.
3: On va se diriger sur effectivement la nouveauté 2026 sur un personnage iconique qui est le ninja le plus connu au monde, qui est Naruto. Okay. Dans laquelle on a mis un coaster qui est un prototype unique au monde, qui raconte l'histoire de Kyuubi et on va dire le monstre qui est en lui mais qui lui amène tous ses pouvoirs finalement. Okay. Il monte sur une flèche que vous pouvez voir là à plus de 34 mètres de haut. Il accélère à 85 km/h.
2: Okay.
3: Il fait un retour en marche arrière. Vous avez aussi un wagon inversé. Enfin, vous pouvez vivre des aventures assez incroyables.
2: Ok, donc là, on va monter dans Kyuubi.
5: C'était vraiment très bien. Ça fait comme une sensation, comme si on allait tomber, alors qu'on est maintenu.
6: L'attraction Kyuubi, oh, il est incroyable. Quand ça nous lâche en arrière, c'est trop bien.
3: On a vécu des belles aventures, on a croisé des gens avec le sourire. On n'a plus qu'à attendre les prochains, voilà, tout simplement.
2: On vient pour les manèges et on repart surtout avec des souvenirs. Le parc Spirou est accessible via la sortie d'Avignon-le-Pontet de l'autoroute A7.
0: Merci beaucoup Mathilde. Retour au trafic après l'actualité et la météo de 3h du matin. La musique aussi de Robbie Williams, Strongs ou encore TYOF Got to Travel Alone.

0: Strong, c'était Robbie Williams sur le 107.7. Il est 3h du matin, bonne nuit.
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2: Bonsoir à tous. À la une, Stéphanie Rist tire la sonnette d'alarme dans un entretien à la Tribune dimanche. La ministre de la Santé affirme que la France connaît actuellement une surmortalité en lien direct avec la canicule. Les autorités ont révélé hier avoir recensé 74 noyades partout en France depuis le 18 juin. À Paris, pas moins de 109 personnes sont mortes sur la seule journée de vendredi selon le SAMU pour des décès constatés en intervention sur la voie publique ou à domicile. Et puis conséquence du recul de la canicule, d'importants orages accompagnés de rafales de vent de plus de 100 km/h ont été recensées hier soir entre l'Île-de-France et le centre. 16 départements de l'Est ainsi que l'Île-de-France demeurent à 7h en alerte rouge canicule. Nouvelle montée des tensions cette nuit à l'étranger entre l'Iran et les États-Unis. L'armée américaine a visé plusieurs cibles militaires en Iran en réponse à l'attaque d'un drone iranien sur un pétrolier dans le détroit d'Ormuz. L'Iran cessera d'exister si la guerre reprend avec les États-Unis, prévient Donald Trump. Et puis toujours au Moyen-Orient, le Koweït affirme subir cette nuit des frappes de missiles et drones hostiles. Le bilan des séismes qui ont secoué le Venezuela cette semaine s'est encore alourdi ces dernières heures. Près de 1500 personnes ont été tuées dans cette catastrophe naturelle. Plus de 50 000 sont toujours portées disparues selon l'ONU. Des centaines de secouristes venus du monde entier, dont la France, sont en intervention sur place. On passe au sport.
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2: Et toujours pas de but après 70 minutes de jeu à Miami entre la Colombie et le Portugal. 0-0 entre les deux équipes qui se disputent la première place du groupe K. Et puis dans la même poule, l'Ouzbékistan tient toujours son court avantage 1-0 face à la République démocratique du Congo à Atlanta. Et puis en mode rugby, pour terminer, le 4 à la suite pour Toulouse. Les coéquipiers d'Antoine Dupont ont remporté hier soir pour la quatrième fois consécutive le championnat de France de rugby en s'imposant 28-20 au Stade de France en finale contre Montpellier grâce à un doublé de Peato Movaca et un essai d'Antoine Dupont. Il est 3h passé de 2 minutes. Vous êtes bien sur le 107.7. Vous restez avec nous. Vos conditions de circulation, c'est dans un instant, juste après votre météo.
0: Merci beaucoup Julien Cognon, à tout à l'heure. Et côté ciel, on se dimanche 28 juin, un grand soleil toujours au rendez-vous dans le sud-est, avec d'ailleurs une alerte rouge canicule émise par Météo France dans la Loire et le Puy-de-Dôme, alerte orange et jaune partout ailleurs. Quant aux températures, dans la matinée, comptez 29 degrés à Marseille, 30 à Gap et à Nice, pour l'après-midi 32 à Perpignan et Montpellier, 36 à Lyon et 38 pour les maximales à Montélimar. À noter également que de nombreux départements sont par ailleurs en vigilance orange feu de forêt, notamment les Pyrénées-Orientales et l'Aude, le Gard et le Vaucluse ou encore la Drôme et le Var. N'oubliez pas, jeter un mégot par la fenêtre, déjà c'est interdit, c'est aussi passible d'une amende de 135 €, mais surtout c'est un geste qui peut mettre feu à la nature. 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
0: Il est 3h passé de 3 minutes. Retour à vos conditions de circulation en détail dans le sud-est du pays. C'est une nuit tout à fait calme sur la route. Une info à vous rappeler qui nous emmène à l'ouest de Lyon, dans le Puy-de-Dôme. Vous êtes sur l'A89, vous roulez en direction de Lyon. 5 km après avoir passé la sortie 29 tiers au niveau du kilomètre 433, il y a un fourgon en panne sur voie de droite. Yves, le patrouilleur, est présent sur place. Vous respectez bien le corridor, vous serrez bien sur les deux voies les plus à gauche. En région lyonnaise, dans la vallée du Rhône, en Provence, dans les Hautes-Alpes et les Alpes de Haute-Provence, ou encore le Var et la Côte d'Azur, ça se passe tout à fait bien. De même, si vous m'écoutez en Occitanie, jusqu'aux portes de l'Espagne, l'autoroute A9, ou encore en direction de Toulouse depuis l'A61, tous les voyants sont au vert partout.
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0: Golden Years, c'était David Bowie à l'instant sur Radio Vinci Autoroute. Et sur le 107.7, nous vous faisons revivre des concerts emblématiques. Dans quelques minutes, direction l'année 1983 pour un live qui a marqué l'histoire de la pop et de la danse. À l'époque, on ne le savait pas encore, mais Thriller, l'album le plus vendu de tous les temps, faisait d'un enfant star le roi de la pop. Absolument Live reviendra sur le premier Moonwalk de Michael Jackson, juste après vos conditions de circulation.
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0: À 3h16, retour au trafic dans le sud-est du pays. Ça se passe tout à fait bien pour vous sur la route à cette heure-ci. Tous les voyants sont au vert, aucune difficulté à évoquer. Que vous soyez du côté de l'ouest lyonnais, dans la vallée du Rhône, en Provence, sur la Côte d'Azur ou encore jusqu'aux portes de l'Espagne, tout va bien partout. J'en profite simplement pour vous rappeler que même si l'on est au beau milieu de la nuit, qu'il n'y a pas forcément grand monde sur la route, pour autant vous n'êtes pas tout seul et lorsqu'il n'y a personne devant vous à droite, il est impératif, il est obligatoire de vous rabattre. On ne reste pas sur la voie du milieu. Et dans ce nouveau numéro d'Absolument Live, nous partons de l'autre côté de l'Atlantique. Au début des années 80, Marie Codemo nous raconte l'une des grandes performances de Michael Jackson.
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2: C'est l'histoire d'un live enregistré au Pasadena Civic Auditorium de Los Angeles devant 3000 personnes. Live qui est entré dans la légende, mais pas comme les autres, à reculons, et vous allez comprendre pourquoi. En mars 1983, Michael Jackson, invité aux 25 ans de la Motown, interprète Billie Jean. Pourtant, il avait quitté la maison de disques 4 ans auparavant. Mais si à cette époque, la Motown est incontournable, Michael aussi l'est devenu. Après un quart d'heure à chanter avec ses frères les grands tubes des Jackson 5, le voilà seul sur scène, enfin lui, son gant, ses paillettes, son micro et son premier moonwalk. Ou comment donner l'impression qu'on avance alors qu'on recule, mais que avec les pieds parce que le corps est un petit peu penché. Enfin bon, en français c'est une rétroglissade, mais c'est moins joli. Aussi difficile à expliquer qu'à réaliser, et je suis sûre que vous avez essayé. Allez, avouez. Le show a été diffusé 3 semaines plus tard à la télé américaine. Retour donc au printemps 1983 pour marcher sur la lune avec le King of Pop, son tout premier moonwalk et Billie Jean dans Absolument Live.

C'était l'une des grandes performances de Michael Jackson, racontée par Mariko Demo, retrouvée absolument live sur toutes les plateformes de podcast. Retour à vos conditions de circulation après la musique d'Oria, Soirée mondaine ou encore Get Only.

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1: À 3h30, retour à vos conditions de circulation en détail dans le sud-est du pays. Ça roule tout à fait bien à cette heure-ci. Bonne nouvelle si vous m'écoutez depuis Montpellier, du côté de l'autoroute A9, à 709. L'alerte contresens a été levée. Vous pouvez rouler sereinement. Et puis partout ailleurs, eh bien ça se passe toujours aussi bien.
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La recette, le duo Jack et Carla qui vous accompagne sur le 107.7. Très bonne route à toutes et à tous. Côté trafic, c'est toujours aussi calme. Je vous en reparle aux alentours de 3h45 après la musique de Naïka, One Track Mind, ou encore Black Machine, Howdy.

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1: À 3h45, retour à vos conditions de circulation en détail dans le sud-est du pays. Ça se passe très très bien à cette heure-ci, aucune difficulté à évoquer avec vous. Tous les voyants sont au vert partout. Des salles climatisées et des places à petit prix, c'est la fête du cinéma ce week-end. Et dans un instant, votre rendez-vous ciné sur le 107.7, c'est à voir. Thierry Chaise du magazine Première nous parlera notamment d'une nouvelle comédie historique française avec Artus en Cyrano de Bergerac et Franck Dubosc en D'Artagnan. Les détails sont à retrouver juste après la musique de Navy. J'écoute du Miles Davis. Ma

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1: J'écoute du Miles Davis, la musique de Navi qui vous accompagne sur Radio Vinci Autoroute. Et il est l'heure de C'est à voir, votre rendez-vous ciné. Yvan Mouton est avec Thierry Chaise.
2: Et on commence par une comédie historique française avec notamment l'ami Artus qui interprète Cyrano de Bergerac. Le film s'intitule Les Caprices de l'Enfant Roi, Thierry.
3: Oui, c'est un film de Michel Leclerc qui plonge dans un récit historique, mais un récit historique à la manière Michel Leclerc, donc plein de malice. Et il imagine ce qui aurait pu se passer si le vrai Cyrano et Molière avaient pu se rencontrer alors que D'Artagnan avait confié le roi, encore tout petit, à Cyrano pour qu'il échappe au conjuré.
4: J'ai besoin de toi pour une mission secrète de la plus haute importance. Tu es le seul à qui je peux demander ça.
5: Si tu peux tout me demander, sauf de m'occuper d'un enfant. Ou d'un roi.
3: Voilà, c'est ça la base de l'intrigue. Alors, il y a des courses-poursuites et tout ça, mais il y a surtout plein d'allusions à ce qui se passe aujourd'hui. Il y a notamment des clins d'œil au couple Macron, par exemple, à l'intérieur de tout ça. Joué donc par Artus, qui est formidable, en Cyrano. D'Artagnan, c'est Franck Dubosc. Ouais. Molière, c'est Nemo Schiffman, qu'on avait aussi vu dans The Voice, chanter à un moment. On retrouve aussi Julia Piaton. Chez Michel Leclerc, toujours, il y a un plaisir à la fois d'acteur et aussi de créer des rôles féminins très importants sur un film qui peut être prétendument d'homme. C'est une fantaisie historique absolument savoureuse.
2: C'est comique, c'est un côté comique.
3: Exactement.
2: Aussi.
3: Exactement. Voilà. Décalé, comique et assez léger, toujours léger, comme M. Michel Leclerc.
2: Eh bien, sans transition aucune, vous nous proposez un deuxième choix qui s'appelle Mas Palomas, film espagnol qui sort d'ailleurs en France avant de sortir en Espagne.
3: Ah, c'est un film absolument bouleversant, très cru, qui démarre de manière très crue, parce que c'est l'histoire d'un homme homosexuel qui vivait donc à Maspalomas, qui est un coin des Canaries, qui est une sorte de paradis pour les gays, et il vit là, et il a un problème de santé, il doit rentrer à San Sébastien, et sa fille, qui n'a pas eu depuis des années, il va s'occuper de lui. Et à partir de là, il n'aura qu'un but, c'est d'essayer, malgré son état de santé, de repartir à Maspalomas. Et c'est vraiment un très beau film, qui commence, je le dis, de manière très crue, et qui ensuite va dans une émotion particulière, sans lourdeur, sans vous tordre le ventre pour vous faire pleurer. C'est un petit bijou d'émotion, vraiment de bout en bout.
2: Je rappelle le titre de ce film espagnol, Mas Palomas et les Caprices de l'Enfant Roi, comédie française avec Artus. Les deux films sont en salle cette semaine, à retrouver également dans le magazine Première et sur première.fr.
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C'était Donna Summer, bien sûr, sur Radio Vinci Autoroute. Retour au trafic après l'actuelle météo de 4 heures après la musique de Vernis Rouge aussi. La fille.

0: La fille, la musique de Vernis Rouge qui résonne sur Radio Vinci Autoroute. Et il est 4h, belle route à tous.
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2: Bonsoir à tous à la une. La France repasse à l'orange ce dimanche face à la canicule. Seuls les départements du Bas-Rhin et du Haut-Rhin restent en vigilance rouge à partir de 6h, des suites de la baisse progressive des températures. Conséquence de cette canicule, une large partie du centre-ouest a été touchée hier soir par de violents orages et des rafales de plus de 100 km/h. Des conditions qui ont provoqué l'interruption pendant une dizaine de minutes de la finale du top 14 à Paris entre Toulouse et Montpellier. Autre conséquence de la canicule, l'augmentation du nombre de décès. 74 personnes sont mortes de noyade depuis le 18 juin, annonce Laurent Nunez, principalement sur des plans d'eau non autorisés à la baignade, précise-t-il. La ministre de la Santé, Stéphanie Rist, déplore un nombre de décès supérieur à la normale. Au Moyen-Orient, c'est un nouveau tournant après la signature du protocole d'accord de paix entre l'Iran et les États-Unis. Les gardiens de la révolution iranienne affirment avoir frappé le Koweït et Bahreïn cette nuit en réponse aux frappes américaines en Iran ces dernières heures. En parallèle, Donald Trump affirme que l'Iran cessera d'exister en cas de reprise des hostilités. Un mot de sport et de rugby. Le 4 à la suite pour Toulouse. Les Toulousains ont été sacrés hier soir champions de France pour la 4e fois consécutive à l'issue d'une victoire 28-20 au Stade de France en finale du championnat face à Montpellier. 3 essais toulousains dont 2 inscrits par Peato Movaca et le dernier par Antoine Dupont. 4h passées de 1 minute. Vous restez bien avec nous. L'infotrafic revient dans un instant sur le 107.7 juste après votre météo.
0: Merci beaucoup Julien Cognon, à tout à l'heure. Et côté ciel, on se dimanche 28 juin, un grand soleil toujours au rendez-vous dans le sud-est, avec d'ailleurs une alerte rouge canicule émise par Météo France dans la Loire et le Puy-de-Dôme, alerte orange et jaune partout ailleurs. Quant aux températures, dans la matinée, comptez 29 degrés à Marseille, 30 à Gap et à Nice, pour l'après-midi 32 degrés attendus à Perpignan et Montpellier, 36 degrés à Lyon et 38 pour les maximales à Montélimar. De nombreux départements sont par ailleurs également en vigilance orange feu de forêt, notamment les Pyrénées-Orientales et l'Aude, le Gard, le Vaucluse et la Drôme ou encore le Var. N'oubliez pas, jeter un mégot par la fenêtre, déjà c'est interdit, c'est aussi passible d'une amende de 135 euros, mais surtout c'est un geste qui peut mettre feu à la nature. 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
0: Il est 4h, bientôt passé de 3 minutes. Retour au trafic en détail dans le sud-est du pays. Et c'est une nuit très très calme sur la route dans le sud-est, puisque j'ai simplement une info à évoquer avec vous qui nous emmène dans le Vaucluse. Vous êtes sur l'autoroute A7, entre la sortie 24 Avignon-Château-Renard et la sortie 23 Avignon-le-Pontet. À hauteur du kilomètre 192, un piéton aurait été repéré à proximité des voies. C'est une info qui vous concerne bien évidemment dans les deux sens de circulation. Et sinon, partout ailleurs, si vous m'entendez et que je n'ai pas parlé de vous, c'est très très bon signe. Ça veut simplement dire que tout va bien sur votre route.
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Dernier Louisa, Jetlag, un titre qui donne envie de prendre le large, surtout avec ces températures bien bien chaudes de ces derniers jours. Courage à tous, n'oubliez pas d'ailleurs de marquer la pause régulièrement et de penser à bien vous hydrater, même en plein milieu de la nuit, puisque je ne vous apprends rien, il fait quand même très très chaud, même la nuit. La route se poursuit tranquillement et sûrement en musique avec Angèle, Balance ton quoi, ou encore les Swing Out Sister, Am I the Same Girl.

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1: À 4h16, il est l'heure de revenir à vos conditions de circulation. Ça va aller très très vite, ça roule bien où que vous soyez, où que vous m'entendiez. J'en profite simplement pour vous rappeler que même si l'on est au beau milieu de la nuit, qu'il n'y a pas forcément grand monde sur la route, pour autant vous n'êtes pas tout seul. Et lorsqu'il n'y a personne devant vous à droite, il est impératif, il est même obligatoire de vous rabattre sur la voie de droite. En France, on ne roule pas sur la voie du milieu lorsqu'il n'y a personne à droite. Et tout au long de l'été, sur le 107.7, nous vous proposons un voyage à travers les lieux mythiques où les Français ont dansé d'hier à aujourd'hui. Dans un instant, le premier épisode de notre grande saga Ce soir on danse nous emmènera à Paris et à Cannes dans les années 60 au Whisky à Gogo. Rendez-vous juste après la musique de Jack Savoretti et Philippine Lavray, Ceux qui s'aimaient.

0: qui s'aimait, Jack Savoretti et Philippine Lavray qui vous accompagnent sur Radio Vinci Autoroute.
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0: Et avant de revenir en détail à vos conditions de circulation, aux alentours de 4h29, ça sera avec un petit peu d'avance, je vous prépare la musique de Pascal Obispo, Icar Viens, ou encore de Kim Wilde, View from a Bridge. Mais tout de suite, et comme promis, place à votre rendez-vous ce soir on danse, le tout premier épisode avec Francine Thomas. Cet été, nous vous racontons l'histoire des lieux mythiques où les Français ont dansé. 1, 2, 3 o'clock, 4 o'clock,
2: rock. Notre saga démarre, vous l'aurez compris, dans les années 50. Si certaines boîtes de nuit existent déjà à cette époque, c'est bien au milieu du siècle dernier que s'imposent les codes des discothèques tels qu'on va les connaître ensuite. Et trois noms s'imposent.

0: de ce succès, Paul Passini part ensuite sur la Côte d'Azur et en 1956, il ouvre un autre whisky à gogo à Cannes, avenue de l'Hérens. Et sa deuxième idée de génie, c'est d'y engager le tout premier DJ de l'histoire au lieu d'un orchestre.
1: 3, 2, 1, DJ.
0: Il s'appelle Lucien Lebovitz et il va officier aux platines à Cannes jusqu'en 1962. Habillé d'une blouse blanche, il n'est pas reconnu sous le nom de DJ mais d'opérateur, mais sa fonction est bel et bien d'ambiancer le dance floor.
2: Je ne les garde pas pour me faire remarquer, ni parce que je trouve ça beau, mais parce que ça me plaît.
0: Et d'éviter au maximum les slows.
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0: Certains sont quand même incontournables. Les soirées fastes, jusqu'à 1200 personnes se pressent au Whisky à Gogo de Cannes. Les plus chanceux y assistent au concert privé de Stevie Wonder ou de Demis Roussos et y côtoient Johnny Hallyday, Jean-Paul Belmondo ou encore Serge Gainsbourg. Pendant un demi-siècle, le Whisky à Gogo de Cannes ferme ses portes le 31 décembre 2005.
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1: Il est presque 4h30, retour au trafic. J'ai même envie de vous dire très bref retour à vos conditions de circulation puisque tous les voyants sont au vert. Ça roule bien absolument partout.
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C'est la musique de Lady Gaga qui vous accompagne sur Radio Vinci Autoroute. Côté trafic, je vous rappelle cette information qui vous concerne dans le Puy-de-Dôme sur l'A89. Vous roulez en direction de Lyon, 4 km après avoir passé la sortie 29 tiers à hauteur du kilomètre 432. Cette voiture en panne sur voie de droite, vous serrez bien sûr les deux voies les plus à gauche. Retour au trafic après la musique de Lenny Kravitz, Human, ou encore Étienne Dao, les chansons de l'innocence.

0: Human, c'était Lenny Kravitz à l'instant sur Radio Vinci Autoroute. Et dans quelques instants, votre nouveau rendez-vous, les danses de l'été. Ces tubes qui traversent le temps et nous font tous bouger avec leur chorégraphie que l'on connaît par cœur. Au programme aujourd'hui, l'incontournable Macarena, retour en 1996, la meilleure des années, juste après vos conditions de circulation.
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0: Et à 4h45, ça roule toujours aussi bien dans le sud-est, puisque j'ai une seule info à vous rappeler qui vous concerne dans le Puy-de-Dôme sur l'A89 en direction de Lyon. Une voiture est en panne sur voie de droite. Vous êtes concerné 4 km après avoir passé la sortie 29 tiers à hauteur du kilomètre 432. Vous serrez bien sur les deux voies les plus à gauche. Partout ailleurs, rien à signaler. Et comme promis, retour sur ces chansons de l'été qui nous font encore bouger. Et la Macarena en fait évidemment partie, même Gilles Ravarino s'y est mis.
2: Nous sommes en 1996. La Macarena s'impose comme la chanson incontournable de l'été, ainsi que de tous les futurs mariages. Derrière ce tube planétaire se cache à l'origine un duo espagnol, les Los del Rio, fondé dans les années 60. La Macarena sort une première fois en 1993 sans agiter le moindre petit doigt de pied. C'est le remix, quelques mois plus tard, qui commence à faire bouger Porto Rico. Porto Rico, un lieu où les Américains sont nombreux à venir passer leur congé. Et tel un souvenir de vacances, ils ramènent la chanson dans leur bagage et le tube commence à se propager. En France, tout l'été 96, les autoradios diffusent en boucle la Macarena qui se vend au final à plus de 11 millions d'exemplaires à travers le monde. Bill Clinton s'en empare même pour donner du rythme à sa deuxième campagne électorale. Loin de la politique, cet incroyable succès doit beaucoup à la chorégraphie signée Mia Fry, inspirée, dit-on, d'une personne cherchant un décapsuleur en exécutant d'étranges mouvements.
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2: Ce qui est beau avec la Macarena, c'est que tout le monde connaît la chorégraphie, à peu près. On met les mains devant, derrière, on tourne, on secoue un peu les épaules. Bref, la Macarena, c'est un peu comme un sourire collectif. Ça surprend, ça rassemble et avouons-le, ça met la bonne humeur.

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Et la route se poursuit en musique avec John Legend, Used to Love You ou encore Marguerite Labonne.

Anne qui résonne sur Radio Vinci Autoroute. Retour au trafic après l'actualité, la météo de 5h du matin. Après un grand classique aussi pour tous les amateurs comme moi de hard rock avec un groupe légendaire, AC/DC, TNT.

0: Les excellents ACDC avec un titre culte TNT sur le 107.7. Il est 5h, belle route à tous.
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2: Bonjour à tous. La France respire un peu plus ce dimanche. Météo France lève à partir de 6h sa vigilance rouge canicule sur l'ensemble du territoire, à l'exception du Bas-Rhin et du Haut-Rhin qui observeront des températures proches des 35 degrés cet après-midi. Mais les autorités restent prudentes. La ministre de la Santé, Stéphanie Rist, appelle à la vigilance face à l'effet retard des chaleurs extrêmes qui ont encore fait de nombreux morts ces derniers jours. Laurent Nunez déplore, lui, la mort de noyade de 74 personnes depuis le début de la canicule le 18 juin dernier, principalement sur des plans d'eau non autorisés à la baignade, précise-t-il. Toujours en France, la création du droit à l'aide à mourir se rapproche. Les députés ont achevé hier soir l'examen d'une proposition de loi sur la fin de vie, un texte désormais soumis au vote de l'Assemblée nationale ce mardi. L'aide à mourir serait alors accessible selon des critères stricts pour les personnes atteintes d'une maladie grave et incurable. À l'étranger, la situation s'envenime au Moyen-Orient après les frappes cette nuit des gardiens de la révolution iranien au Koweït et au Bahreïn. L'armée idéologique du régime de Téhéran affirme avoir riposté aux frappes de Washington plus tôt dans la nuit sur des cibles militaires en Iran. Il menace d'une réponse implacable à toute agression. Donald Trump affirme de son côté que l'Iran cessera d'exister en cas de reprise du conflit avec Washington. Place au sport.
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2: Et c'est du direct. L'Argentine, déjà qualifiée pour les 16e de finale, mène 2-0 à la pause contre la Jordanie. Un partout en parallèle entre l'Algérie et l'Autriche qui se disputent la deuxième place du groupe. Plus tôt cette nuit, la Colombie a validé la première place de sa poule à la faveur d'un nul 0-0 contre le Portugal. Qualification également pour les 16e de finale de la République démocratique du Congo. Et puis Toulouse marque un peu plus l'histoire du rugby français. 4e titre consécutif de champion de France pour les Toulousains, acquis hier soir contre Montpellier en finale du top 14. Un succès 28-20 au Stade de France, marqué par un doublé de Peato Movaca et un essai d'Antoine Dupont. Il est 5h, passé de 2 minutes. Excellent réveil à l'écoute du 107.7. Votre programme dans les prochains instants. Ce sont vos conditions de circulation, mais c'est à suivre juste après votre météo.
0: Merci beaucoup Julien Cognon, on vous retrouve tout à l'heure. Et côté ciel, on ce dimanche 28 juin, un grand soleil toujours au rendez-vous dans le sud-est, avec d'ailleurs une alerte rouge canicule émise par Météo France dans la Loire et le Puy-de-Dôme, alerte orange et jaune partout ailleurs. Quant aux températures, dans la matinée, comptez 29 degrés à Marseille, 30 à Gap et à Nice pour l'après-midi, 32 à Perpignan et Montpellier, 36 à Lyon, 38 degrés pour les maximales à Montélimar. De nombreux départements sont par ailleurs également en vigilance orange feu de forêt, notamment les Pyrénées-Orientales et l'Aude, le Gard, le Vaucluse, la Drôme ou encore le Var. N'oubliez pas, jeter un mégot par la fenêtre, déjà c'est interdit. C'est aussi passible d'une amende de 135 €, mais surtout ce geste peut mettre feu à la nature. Tous les bons réflexes à adopter sont à retrouver sur feu-forêt.gouv.fr.
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0: Il est 5h, tout juste passé de 3 minutes. Un nouvel état des lieux vous attend sur vos conditions de circulation dans le sud-est du pays. Et ça se passe tout à fait bien actuellement sur la route. Une seule info qui vous concernerait dans le Var, du côté de l'autoroute A8. Vous roulez en direction d'Aix et Marseille, juste après avoir passé la sortie 37 Puget-sur-Argence. À hauteur du kilomètre 129, un accident se serait produit ces dernières minutes. Il pourrait y avoir de la gêne. Le patrouilleur Bruno est en route. D'ici là, vous ouvrez l'œil et vous levez le pied. Mais sinon, mis à part ça, partout ailleurs, je n'ai rien à vous signaler. Ça roule tout à fait bien.
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Une jolie ode à toutes les mamans, signé Christophe Maé, son titre La Lune. Côté route, ça se passe toujours aussi bien, toujours aussi calmement dans le sud-est. J'y reviens dans le détail après la musique de Bohannon, Let's Start the Dance.

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1: Il est 5h15 et il est l'heure de revenir à vos conditions de circulation comme promis dans le sud-est du pays. Ça se passe tout à fait bien à cette heure-ci. Une seule info à vous rappeler qui nous emmène dans le Var du côté de l'autoroute A8 en direction d'Aix et Marseille. Dans la sortie 37 Puget-sur-Argens, un accident se serait produit et il pourrait y avoir de la gêne. Et c'est l'unique info dont je dispose à cette heure-ci puisque partout ailleurs, ça roule particulièrement bien et tant mieux. Cet été, votre rendez-vous Play Replay se met en mode vacances. Certaines séries ont transformé villes et plages en véritables destinations. De Saint-Tropez à Dubrovnik, d'Hawaï à New York, elles donnent envie de faire sa valise et nous font voyager sans bouger. Première escale cette semaine, direction la Californie avec Alerta Malibu. Préparez votre maillot. Ça arrive juste après Calogero 1987.

0: 1987, c'était Calogero sur Radio Vinci Autoroute. Et côté trafic, c'est toujours aussi calme. Du soleil, des vagues et des sauveteurs mythiques, direction les plages de Los Angeles avec Mathilde Ferrière sur les traces d'Alerte à Malibu.
1: Bienvenue sur les plages immenses de Malibu en Californie, entourées de palmiers face à l'océan Pacifique, d'un sable brûlant sous les pieds et sur le rivage des silhouettes devenues cultes qui courent au ralenti. Baywatch, Alerte à Malibu, c'est l'histoire de sauveteurs qui veillent chaque jour sur les plages de Los Angeles entre interventions spectaculaires et soleil californien.
2: Elle va mourir enterrée! Pas de panique! On va vous sortir de là!
3: Mais pourquoi?
2: Ne vous affolez pas!
4: Vous devez accoucher quand?
2: D'un jour à l'autre.
1: Ah. Dans les années 90, cette série transforme Malibu en carte postale mondiale. David Hasselhoff, Pamela Anderson et toute une équipe de sauveteurs font de ces plages un décor immédiatement reconnaissable.
5: Niveau de la tour 24, demande renfort maximum!
6: Tu es un héros de l'océan.
7: Alors, t'as entendu ?
8: Non, ça va, c'est une bonne journée.
1: Diffusée dans plus de 140 pays, la série a marqué toute une génération. Les tours de sauveteurs rouges, les sirènes. Aujourd'hui encore, les touristes viennent les photographier. Baywatch, Alerte à Malibu, à revoir sans modération, par exemple sur Prime. Rouges, les sirènes. Aujourd'hui encore, les touristes viennent les photographier. Baywatch, Alerte à Malibu, à revoir sans modération, par exemple sur Prime Vidéo.

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1: À 5h30 tout pile, un nouveau tour d'horizon de vos conditions de circulation qui va aller très très vite puisque tous les voyants sont au vert absolument partout. J'en profite simplement pour vous rappeler que même si vous n'êtes pas encore très nombreux sur la route à cette heure-ci, pour autant vous n'êtes pas tout seul non plus et donc lorsqu'il n'y a personne devant vous à droite, il est impératif, il est même obligatoire de vous rabattre. On ne reste pas sur la voie du milieu.
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Purple Light, la musique de Taylor Swift sur Radio Vinci Autoroute. Côté trafic, c'est toujours aussi calme. J'y reviens dans le détail après Imani ou encore Grand Corps Malade.

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1: À 6h moins le quart, retour à vos conditions de circulation dans le sud-est du pays avec une unique information qui nous emmène sur la Côte d'Azur au niveau de l'échangeur 59 Menton et du kilomètre 223 de l'autoroute A8 où un piéton se trouve à proximité des voies. Vous êtes concerné dans les deux sens. Mis à part ça, partout ailleurs, que vous soyez dans le Var, en Provence, les Hautes-Alpes, les Alpes de Haute-Provence, les Bouches-du-Rhône, du côté de l'A9 en Occitanie, jusqu'aux portes de l'Espagne, sur l'A61 en direction de Toulouse, ou encore tout au long de la vallée du Rhône, en région lyonnaise ou à l'ouest de Lyon. Ça roule bien partout. À suivre absolument BO, votre rendez-vous estival dédié aux bandes originales cultes de films et de séries. Et aujourd'hui, eh bien, nous ferons un tour chez Disney pour le dessin animé Tarzan, chanté par Phil Collins à la fin des années 90.
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1: Nous sommes avec un grand monsieur de la chanson, vous l'aurez compris, de la musique et de la batterie, Phil Collins. Marie Codemo nous emmène en pleine jungle.
2: Chez Disney, on s'adresse aux enfants, mais on doit aussi séduire les parents. On veut de l'aventure, de l'amour, de l'humour, de l'émotion. Voilà le cocktail que doit préparer Phil Collins pour Tarzan, sorti en 1999. Paris largement gagné, il n'apparaît évidemment pas dans le dessin animé, mais il est un véritable narrateur musical, un peu comme si lui aussi était dans les arbres à sauter de liane en liane. Il accompagne les aventures de Tarzan, et c'est la première fois chez Disney que le personnage principal ne chante pas. Phil Collins a reçu de nombreuses récompenses, dont l'Oscar de la meilleure chanson originale en 2000, avec le titre « You'll be in my heart », qui illustre la rencontre entre le bébé humain, Tarzan, et la maman gorille, Kala, qui va prendre soin de lui et l'élever.
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2: Phil Collins, perfectionniste, en plus de l'anglais, a tenu à chanter lui-même en phonétique les versions espagnoles, allemandes, italiennes et bien sûr françaises.
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2: Après ces quelques minutes dans la jungle, vous aurez peut-être envie de vous faire une séance ciné avec Tarzan que Phil Collins chante si bien. Écoutons You'll Be In My Heart dans Absolument BO.

C'était You'll Be In My Heart de Phil Collins pour le dessin animé Tarzan dans Absolument BO. Et retrouvez d'autres épisodes sur notre site internet et notre application. Quant à nous, nous poursuivons notre route en musique avec Old City Fireflies ou encore Amanda Bourneuf, Oxygène.

Fireflies, la musique d'Owl City qui résonne à l'instant sur Radio Vinci Autoroute. Il est bientôt 6h, bientôt l'heure de retrouver l'actualité de la rédaction suivie de la météo et d'un retour au trafic avec de nouveaux copilotes pour vous accompagner. Et d'ici là, la route se poursuit en musique avec Elena Capuche.

0: Une chanson pour sensibiliser au harcèlement de rue que beaucoup trop de femmes malheureusement connaissent de nos jours. C'était Elena. Et il est 6h, très belle journée, très belle route.
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2: Bonjour à tous. À la une, le Bas-Rhin et le Haut-Rhin, dernier département en vigilance rouge canicule ce dimanche. L'Île-de-France et une dizaine d'autres départements de l'Est et du Centre passeront à l'orange ce matin. Conséquence d'un rafraîchissement progressif en provenance de l'Ouest. Les autorités restent mobilisées malgré cette baisse des températures. La ministre de la Santé, Stéphanie Rist, fait part dans un entretien à la Tribune dimanche d'un nombre de décès supérieur à la normale par rapport à la même période l'an dernier. Pas moins de 74 personnes sont mortes de noyade en France depuis le début de la canicule le 18 juin, selon Laurent Nunez. Au Moyen-Orient, le protocole d'accord de paix entre l'Iran et les États-Unis, une nouvelle fois mis à mal par les frappes nocturnes dans la région. Les gardiens de la révolution iranienne ont visé des infrastructures américaines au Koweït et au Bahreïn et menacent de nouvelles frappes en cas d'agression. Une réponse au bombardement de l'armée américaine hier soir sur des cibles militaires en Iran, alors que Donald Trump a de nouveau accusé Téhéran d'avoir violé le cessez-le-feu. L'Iran, je cite, « cessera d'exister en cas de reprise des hostilités avec Washington », prévient le président américain. Et puis en bref, au moins deux personnes ont été blessées cette nuit à Kiev, en Ukraine, dans une attaque de missiles balistiques attribuée à la Russie. Au Venezuela, le dernier bilan de l'ONU des deux séismes qui ont frappé le pays mercredi. Près de 1500 personnes ont été tuées dans ces secousses de magnitude de plus de 7 points. Plus de 50 000 personnes sont toujours portées disparues. Au moins 17 pays, dont la France, ont mobilisé des secouristes. En rugby, le Stade Toulousain renforce sa mainmise sur le championnat de France de top 14. Les coéquipiers d'Antoine Dupont, auteur d'un essai hier soir, ont remporté leur quatrième bouclier de Brennus consécutif à l'issue d'une finale remportée 28-20 au Stade de France contre Montpellier. Et puis on termine avec un mot de football, c'est du direct, 3-0 actuellement entre l'Autriche et l'Algérie dans le groupe J. Les deux équipes se disputent la deuxième place qualificative directement pour les 16e de finale du mondial américain. Derrière l'Argentine, nous là aussi qui joue les dernières minutes face à la Jordanie, les Argentins mènent 3-1. Plus tôt dans la nuit, la Colombie et le Portugal ont fait 0-0 et la République démocratique du Congo a assuré sa qualification. 6h passées de 2 minutes, merci de votre fidélité au 107.7, vous restez bien avec nous. Le trafic arrive dans quelques instants, à suivre juste après votre météo.
3: Merci Julien, vous l'avez dit, progressivement les départements de l'Est en vigilance rouge canicule passent donc en orange. C'est le cas du Jura, de la Loire, du Puy-de-Dôme, de l'Île-de-France. Bas et Haut-Rhin, vous l'avez entendu, repasseront en orange seulement ce soir à 22h. Et ailleurs, c'est donc le orange qui prédomine sur une bonne moitié sud, nous concernant Alpes-Maritimes, Var, Alpes-d'Haute-Provence, Drôme, Ardèche, Isère, Savoie, Haute-Savoie, Rhône, Ain, Aveyron et Tarn font l'objet donc d'une vigilance pour la canicule. Orage et chaleur à l'Est pour aujourd'hui dimanche, de belles éclaircies dans le sud-est et toujours des températures élevées, vous l'aurez compris. 21 à 25 degrés ce matin en bord de mer, 35 à 40 annoncés dans les terres en Provence, où d'ailleurs vont s'établir les maximales pour aujourd'hui. Puis notez pour ce soir, si vous devez voyager, que des orages violents sont annoncés entre Pyrénées et Nord-Est. Le risque incendie, lui, reste élevé. C'est du orange en Méditerranée pour le Var, le Vaucluse, la Drôme, le Gard, l'Aude, les Pyrénées-Orientales ou encore la Haute-Garonne. Donc aucun mégot jeté dans la nature ou par la fenêtre de votre véhicule. Les bons réflexe, c'est sur feu-forêt.gouv.fr.
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3: L'infotrafic ce matin, il est 6h03 et globalement ça se passe bien, c'est fluide même près des grandes villes, Montpellier, Lyon, Marseille, Nice, pas de difficultés particulières. Et surtout, le véhicule accidenté dans le Var a été évacué. Si vous abordez la sortie de Puget-sur-Argens pour quitter la 8 en direction de Marseille, vous allez le voir, le véhicule a été évacué et surtout le patrouilleur va bientôt quitter les lieux aussi. C'est tout ce qu'il faut retenir. Partout ailleurs, comme je vous l'ai dit, ça se passe plutôt bien. Attention encore une fois à bien vous hydrater pour aujourd'hui. Vigilance orange, canicule toujours d'actualité. Nous concernant, vous m'entendez, dans les Alpes-Maritimes, le Var, les Alpes-d'Haute-Provence, Drôme, Ardèche, Isère, Savoie, Haute-Savoie, Rhône 1, Aveyron, Tarn. Et puis le risque incendie bien élevé aussi en Méditerranée. Ravi d'être avec vous ce matin. On se retrouve pour le trafic tous les quarts d'heure ici. Le 107.7 en mode estival dans quelques instants. On va voyager dans le temps et surtout voyager à bord des voitures les plus mythiques du cinéma. En 84, si je vous parle d'une Cadillac pour chasser des fantômes, forcément vous voyez de quel film je parle. Eh bien ça tombe bien. On se replonge dans l'univers tout à l'heure. Pour tout de suite, voici les All Sense.

Bruno Mars sur Radio Vinci Autoroute. C'est la suite, c'est Véronique Sanson qui assurera d'ailleurs quelques belles dates de festival près de nous cet été. Elle passera notamment à Vence sur la Côte d'Azur pour les Nuits du Sud. Vos conditions de circulation, moi je suis entre Côte d'Azur, Occitanie, Auvergne, Vallée du Rhône et ça se passe bien ce matin, c'est fluide. Une intervention est nécessaire à Nîmes toutefois sur la 9 pour vous qui êtes en direction d'Orange. Vous le verrez juste après la bifurcation de la 9 et de la 54. Des obstacles ont été signalés et le patrouilleur va intervenir.

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1: Il est temps de se retrouver à 6h15, 6h17 pour être précise. Le trafic à cette heure-ci s'écoule bien, le jour se lève. Et surtout, il y a de l'évolution au chapitre météo et vigilance. J'y reviens dans un instant. Pour le trafic, l'intervention dans la sortie de Nîmes Est est terminée. Les obstacles ont été ramassés. Reste toutefois sur l'A9 aussi, près de la bifurcation avec l'A54, une intervention nécessaire puisque d'autres obstacles ont été signalés en direction d'Orange. Donc vous êtes aussi bien concerné en arrivant de Montpellier qu'en arrivant d'Arles. Après la bifurcation A9 A54, lorsque vous roulez sur la 9 direction Orange et Lyon. Info aussi avec un accident qui se confirme en retour caméra d'ailleurs sur l'A7 en direction de Marseille. Deux véhicules impliqués dans un accrochage à Avignon, Château-Renard. Sortie 24 pour vous repérer. Les véhicules empiètent un peu sur la voie de droite. Donc la priorité ici pour vous, c'est de bien sûr réduire votre vitesse et de vous décaler en conséquence un petit peu plus à gauche. Ce n'est plus du rouge globalement pour la canicule. Deux départements toutefois sont toujours concernés. Bas et Haut-Rhin pour la canicule vigilance rouge, mais les autres départements rétrogrades, si l'on peut dire, en passant du rouge à l'orange. Il va faire encore très chaud, surtout sur une bonne moitié sud. En Provence, jusqu'à 40 degrés encore annoncés aujourd'hui. D'ailleurs, Alpes-Maritimes, Var, Alpes-de-Haute-Provence, Drôme, Ardèche, Isère, Savoie, Haute-Savoie, Rhône, Ain, mais aussi Aveyron et Tarn sont en vigilance orange canicule. Et puis pour cet après-midi, des orages sont annoncés entre Pyrénées et Nord-Est. Donc Météo France, dès 14h, va placer plusieurs départements des Pyrénées-Atlantiques, de l'ancienne région Midi-Pyrénées et de l'Auvergne en vigilance orange orage. Informez-vous bien. Avec ces chaleurs aussi, c'est plus délicat de circuler, forcément vous fatiguez plus vite, donc bon réflexe en écoutant le 107.7, il y a toujours quelqu'un pour vous accompagner, vous distiller les bons conseils, mais vous, vous ne prenez aucun risque, hein. Vous vous arrêtez régulièrement pour pallier à cette fatigue. La suite avec Jabberwocky ce matin, Teddy Swims ou encore M. Pokora, tout est pour vous.

Jabberwocky à l'instant avec Tessa B, c'est sur Radio Vinci Autoroute. La suite avec Jamiroquai ou encore Teddy Swims et vos conditions de circulation, bien sûr. À cette heure-ci, c'est fluide, certes, mais méfiez-vous. D'abord, une priorité des obstacles pour rejoindre Lyon à Tarare. C'est sur l'A89, des obstacles près d'un tunnel entre Tarare Centre et Tarare Est. Les sorties 34 et 35, visiblement sur la voie de gauche où le patrouilleur est en train, d'arpenter les lieux. Et si vous êtes sur l'autoroute A8, je parlais d'un véhicule en panne après Cannes. En fait, c'est dans l'autre sens après Antibes, visiblement que cela se confirme. 5 km après Antibes, en vous rapprochant de Cannes-Mougins, en redescendant donc en direction de Cannes, en direction d'Aix. Un véhicule ici en panne sur la voie de droite et il faudra bien anticiper, vous décaler plus à gauche. Même consigne d'ailleurs à Avignon. Sur l'autoroute A7 ou Avignon-Château-Renard, sortie 24 vous sert de repère. Un accrochage entre deux véhicules s'est produit en direction de Marseille et le patrouilleur est là.

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1: L'évolution au chapitre météo après une semaine de canicule, c'est que la plupart des départements en vigilance rouge passent désormais en orange. Pour autant, il va faire encore chaud aujourd'hui dans les terres en Provence, 35 à 40 degrés annoncés. Reste quand même en vigilance rouge si vous voyagez bas et haut Rhin. Et puis, plus près de nous, c'est donc du orange pour un large quart sud-est globalement. Orange aussi pour le risque incendie et orange même pour les orages annoncés dès 14h entre Pyrénées-Atlantiques et Auvergne. On se tient bien sûr informé. Pour le trafic, je vous l'ai dit, c'est fluide, certes, mais plusieurs interventions sont d'actualité. On va commencer avec un accident du côté d'Avignon. C'est sur l'A7 en vallée du Rhône, en direction de Marseille, à la hauteur d'Avignon-Château-Renard. C'est l'échangeur 24. Vous le voyez, la voie de droite est neutralisée. Deux véhicules à évacuer. Ici, les forces de l'ordre sont en intervention ainsi que le patrouilleur. Autre info sur la voie de droite, c'est un véhicule visiblement qui est tombé en panne sur la 8 cette fois entre Antibes et Cannes, après la barrière de péage d'Antibes en direction de Cannes et d'Aix-en-Provence dans la descente pour rejoindre Cannes. Méfiez-vous, vous ne pouvez pas utiliser la voie de droite avec ce véhicule près des voies. Entre Antibes et Nice, dans l'autre sens, en direction de l'Italie, sur la 8, c'est une moto aussi visiblement qu'il faut évacuer. Juste avant Saint-Laurent-du-Var, c'est la sortie 49 pour vous repérer. Même chose, vous allez apercevoir du monde et notamment un dépanneur dans quelques instants. Des obstacles à ramasser, on y arrive dans un instant. En parlant de véhicules en panne, on remonte près de Lyon. Sur l'A7 Nord, où une voiture se serait immobilisée après Vienne Sud, c'est la sortie numéro 11, en se rapprochant aussi de Chasse-sur-Rhône, sortie numéro 8, donc au sud de Lyon sur l'A7 Nord. Même chose, vous adaptez votre comportement. Enfin, des obstacles à ramasser. Si vous circulez sur l'A89 pour rejoindre Lyon dans un tunnel, obstacle entre Tarare Centre et Tarare Est, les sorties 34 et 35. Et le patrouilleur intervient actuellement dans le tunnel directement, donc décalez-vous plus à gauche, réduisez votre vitesse, comme cela vous sera demandé dès l'entrée du tunnel. Et plus au sud, des obstacles à ramasser. D'ailleurs, c'est chose faite. Près de Nîmes, près de la bifurcation A9 à 54. Le 107.7 en mode estival est l'un des rendez-vous phares de notre été. Ce sont les voitures mythiques, ces modèles cultes qui ont marqué le petit comme le grand écran. Dans un instant, on remonte le temps. C'était en 1984, l'époque où l'on chassait les fantômes en Cadillac. À tout de suite après Kimber Rose.

0: Kim Morose pour danser, c'est sur Radio Vinci Autoroute. Pour vos conditions de circulation, c'est ici, surtout qu'on se tient informé, avec un accident à Avignon aujourd'hui sur la 7 en direction de Marseille. La voie de droite est neutralisée près de l'échangeur 24, Avignon-Château-Renard. Deux voies pour circuler. Pensez à votre sécurité, à la sécurité des personnes impliquées dans l'accident et surtout à celles et ceux qui interviennent pour garantir aussi votre sécurité. Je pense aux pompiers, services de l'autoroute et dépanneurs en intervention. Une intervention d'ailleurs pour rejoindre Lyon sur l'A89 en traversant Tarare dans un tunnel. Attention, obstacle à ramasser entre Tarare Centre et Tarare Est, les sorties 34 et 35 de l'A89. Le rendez-vous de l'été ce matin est consacré aux voitures qui ont marqué leur époque. En 84 sortait le premier SOS Fantôme, trois chasseurs de spectres et une voiture pour le moins atypique. Loïc Alsac, vous nous en dites plus dans Voitures Mythiques.
1: C'est à bord d'une Cadillac Miller Meteor de 1959 que les héros du film SOS Fantôme, sorti en 1984, traquent les ectoplasmes. Baptisé Ecto One, le break de couleur blanche avec de larges bandes rouges mesure plus de 6 mètres de long et dépasse les 3 tonnes. Modifié par les équipes du film, il est équipé de sirènes, de gyrophares, d'un toit rempli de matériel high-tech. Il arbore également sur ses portières le fameux logo d'un fantôme barré d'un cercle rouge.
2: SOS Fantôme.
3: Vous l'auriez pas vu en revenant ?
2: Trois hommes capturent un fantôme impossible à tuer.
1: L'Ecto One, qui a failli d'ailleurs ne jamais voir le jour dans cette version. Dan Aykroyd, l'un des créateurs du film, avait imaginé à l'origine une version entièrement noire avec des reflets violets. Mais après quelques essais, l'idée a été abandonnée. En effet, avec de nombreuses scènes de nuit, la voiture se voyait mal à l'écran.
4: Allô, SOS Fantôme.
1: Tout au long des 5 films de la saga, la Cadillac connaîtra de nombreuses améliorations. Mais quelles que soient les évolutions, en plus de 40 ans d'histoire et au-delà des générations d'acteurs qui se sont succédés à l'écran pour incarner les chasseurs de fantômes, la voiture reste le véritable emblème de la franchise.
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1: Côté vigilance météo-canicule, il y a de l'évolution. Depuis ce matin 6h, il est 7h moins le quart. Deux départements seulement maintenant en vigilance rouge canicule, Bas et Haut-Rhin sur l'extrême est du pays. Mais globalement, sur une bonne moitié est, tous les départements restent en orange, à l'exception des Hautes-Alpes, du Vaucluse et des Bouches-du-Rhône. Pour aujourd'hui, avec encore des températures qui vont s'élever jusqu'à 40 degrés dans les terres en Provence. Donc toujours bien vous hydrater, ne pas circuler aux heures les plus chaudes entre midi et 16h. C'est ce que vous faites et c'est exactement ce qu'il faut faire. Au chapitre météo, toujours une vigilance orage est mise aussi pour cet après-midi, ce soir, depuis les Pyrénées jusqu'en Auvergne, avec une vigilance pour des orages avec la chaleur aussi. Eh bien, ce sont les orages qui prennent le relais. Pour le trafic ce matin, c'est fluide, certes. Si vous circulez toutefois du côté d'Avignon, je commence avec vous sur la 7 où progressivement l'accident se termine. Des deux véhicules impliqués, il n'en reste visiblement plus à évacuer près d'Avignon Château-Renard, sortie 24. Les services de secours et de sécurité ont pu libérer les lieux. Le patrouilleur est en train de libérer la voie de droite neutralisée. Vous pensez encore une fois à sa sécurité près d'Avignon, Château-Renard, sortie 24 de la 7 en direction de Marseille. Des véhicules à évacuer dans les Alpes-Maritimes. D'abord, le patrouilleur va intervenir entre Antibes et Cannes en direction de Marseille, ou après le péage d'Antibes, 5 km plus loin dans la descente ici, en vous rapprochant aussi du Picolaret, une voiture en panne sur la voie de droite et il faudra vous en écarter. Dans l'autre sens, près de Saint-Laurent-du-Var, un dépanneur, une fourrière même a été prévenue, ainsi que les forces de l'ordre, pour évacuer le deux roues aperçu juste avant la sortie 49. Nous sommes toujours sur la 8, mais cette fois en direction de l'Italie. On se remet en route jusqu'aux infos de 7h. La suite est en musique ce matin. Voici Benabar pour vous.
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1: Priorité à l'info trafic, vous êtes sur l'autoroute A8 en direction de l'Italie, entre Aix-en-Provence et Saint-Maximin. Un véhicule en panne empiète sur la voie de droite. Le dépanneur a été appelé pour intervenir au niveau du poids lourd immobilisé, kilomètre 48, soit une petite vingtaine de kilomètres après la bifurcation A8 à 52. 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

avec nous. Si vous prenez la route à 7h06, ce sont surtout des véhicules en panne que vous risquez d'apercevoir près d'Antibes sur la 8, près aussi de Saint-Maximin, toujours sur la 8, ou encore, une nouvelle info qui me parvient, une priorité, un accident à Montélimar signalé sur la 7 en direction de Marseille, en traversant entre Montélimar et Bolène. L'autoroute A7, c'est tout près de Bolène d'ailleurs, de la sortie 19. On y reviendra. La suite, c'est This Is et Théodora ou encore Manu Chao et les infos à 7h.

0: accompagner ce matin. Merci d'écouter Radio Vinci Autoroute. Il est 7h, on revient sur la météo et le trafic après l'actu.
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2: Bonjour à toutes et à tous. La France retrouve aujourd'hui des températures plus respirables après 11 jours de canicule historique. Plus que 2 départements en vigilance rouge canicule. Il s'agit du Bas-Rhin et du Haut-Rhin. 31 sont en vigilance orange dans l'Est et en Île-de-France, tandis que l'Ouest de l'Hexagone est repassé en vert. Les orages ont fait leur arrivée hier soir, faisant baisser les températures. Cet après-midi, 14 départements des Pyrénées au Massif central seront en vigilance orange aux orages à partir de 15h. Des orages potentiellement violents, accompagné de très fortes rafales de vent, de grêle et d'intenses précipitations, prévient Météo France. En Haute-Loire, 70 hectares ont brûlé hier. Le feu n'était toujours pas fixé. En début de nuit, d'importants moyens humains et matériels ont été déployés pour lutter contre la propagation des flammes. Des flammes qui ont pris au niveau d'un massif forestier sur la commune de Villeneuve-d'Allier. Le bilan des noyades s'alourdit. 74 personnes sont décédées noyées depuis le 18 juin et le début de cette vague de chaleur. Des drames survenu en grande partie sur des plans d'eau non autorisés, non surveillés, a précisé le ministre de l'Intérieur, Laurent Nunez, dans un entretien aux Parisiens. Au Moyen-Orient, le protocole d'accord de paix entre l'Iran et les États-Unis, une nouvelle fois mis à mal par les frappes nocturnes dans la région. Les gardiens de la révolution iranien ont visé des infrastructures américaines au Koweït et au Bahreïn cette nuit et menacent de nouvelles frappes en cas d'agression. Au Venezuela, le dernier bilan des 2 séismes qui ont frappé le pays mercredi s'alourdit encore. Près de 1500 personnes ont été tuées, 50 000 sont toujours portées disparues. Au moins 17 pays, dont la France, ont mobilisé des secouristes. Un mot du mondial de foot également, avec l'Argentine victorieuse 3-1 face à la Jordanie tout à l'heure. Match nul 3 partout entre l'Algérie et l'Autriche qui filent donc toutes les deux en 16e de finale. Plus tôt cette nuit, la Colombie a validé la première place de son groupe à la faveur d'un nul 0-0 contre le Portugal. Qualification aussi pour les 16e de finale de la République démocratique du Congo. Et puis Toulouse marque un peu plus l'histoire du rugby français. 4e titre consécutif de champion de France pour les Toulousains, acquis hier soir contre Montpellier en finale du top 14. Victoire 28-20. Il est 7h02, c'est la fin de ce flash. Belle journée sur le 107.7. Dans un instant, le trafic, juste après la météo.
0: Merci Marine. Les départements sont passés du rouge à l'orange sur l'est du pays, à l'exception du Bas et du Haut-Rhin, où la canicule reste d'actualité. Ailleurs, donc, c'est du orange toutefois. Il va faire encore jusqu'à 40 degrés dans les terres en Provence aujourd'hui. Il fait déjà assez chaud, même en bord de mer ce matin, au-delà des 25 degrés. Quoi qu'il en soit, sur une bonne moitié est, donc toujours une vigilance orange pour canicule. C'est du orange aussi face aux orages annoncés des 14 heures des Pyrénées-Atlantiques, sur l'ex-région Midi Pyrénées aussi et jusqu'en Auvergne. Et puis le risque incendie toujours élevé, du orange également en Méditerranée, Var, Vaucluse, Drôme, Gard, Aude, Pyrénées-Orientales et Haute-Garonne même. Donc aucun mégot jeté par la fenêtre du véhicule. Vous adoptez les bons gestes sur feu-forêt.gouv.fr.
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0: Un début de journée plutôt calme avec le soleil pour vous accompagner ce dimanche matin et des températures qui progressivement redescendent un petit peu. Alors toutefois, il va faire encore assez chaud, vous l'avez entendu, sur une bonne moitié est. La vigilance canicule est passée du rouge à l'orange. À 7h06, c'est fluide, mais il y a plusieurs interventions. On va commencer ce point du côté de l'autoroute A7 en Vallée-du-Rhône. 2 infos à retenir en direction de Marseille. D'abord, des obstacles, des morceaux de pneus signalés entre Chana et Tain-l'Hermitage, entre les sorties 12 et 13, avec peut-être un véhicule près des voies aussi. Au kilomètre 52. Et puis plus loin, si vous êtes entre Montélimar et Orange, tout près de Bolène, c'est la sortie 19. Un accident s'est produit. Le véhicule se trouve sur un refuge, donc une partie élargie de la bande d'arrêt d'urgence, et le patrouilleur vient d'arriver sur place. Un dépanneur a été appelé aussi. Sur l'autoroute A8, direction maintenant Cannes, ou sur l'autoroute en direction de Marseille, la voie de droite a été neutralisée pour évacuer la voiture en panne qui tractait une caravane. Visiblement, c'est chose faite. Vous vous décalez toujours un peu plus à gauche en attendant que le patrouilleur libère les voies. Il est en train de récupérer les cônes de chantier, donc toujours penser après anti-banc. redescendant en direction de Cannes, à bien vous décaler. Voie du milieu, voie de gauche. La voie de droite est toujours neutralisée. Patrouilleur qui reste en intervention. En parlant d'intervention, si vous circulez sur la 8, plus près de Saint-Laurent-du-Var, un deux-roues devra être évacué dans quelques instants. Les forces de l'ordre ont été prévenues, fourrière aussi. Juste avant Saint-Laurent-du-Var, c'est la sortie 49 pour vous repérer. Et puis je termine dans le Var, ou sur l'autoroute A8, entre Bouches-du-Rhône et Var, même si vous êtes en direction de Nice, une vingtaine de kilomètres après la bifurcation A8 à 52, donc au-delà d'Aix-en-Provence. Un poids lourd est en panne, il s'agit en fait d'une crevaison, des morceaux de pneus ont été signalés. Repère, c'est le kilomètre 48. Prochain point détaillé tout à l'heure à 7h15 et ce matin nous sommes en bonne compagnie. Nous voyageons aux côtés de Kad Merad qui est à l'affiche du film Permis de détruire qui sort mercredi en salle. Comédie estivale qui lui va très bien bien sûr. La suite ce sera en musique avec l'âme ou encore les 4 sailles pour vous. 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

Merci d'écouter Radio Vinci Autoroute. Ça réveille pour ce dimanche matin. C'était les 4 sailles à l'instant. La suite avec Rihanna et puis un nouvel aperçu de vos conditions de circulation avec plusieurs interventions, dont auprès d'un véhicule accidenté. Si vous êtes sur l'autoroute entre Montélimar et Orange, c'est sur la 7 en direction de Marseille, près de Bolène. Bolène, sortie 19 pour vous repérer. Le patrouilleur est là et un dépanneur a été appelé.

0: À l'instant, Rihanna sur Radio Vinci Autoroute. Quelques mots, on se retrouve pour le trafic dans quelques secondes.
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0: L'infotrafic comme tous les quarts d'heure, il est 7h16. Avant de revenir sur la météo dans quelques instants, pour vos conditions de circulation, on commence avec la fluidité et le soleil, certes, et encore des températures qui vont grimper assez haut aujourd'hui. On commence en Vallée du Rhône, sur l'autoroute en direction de Marseille. D'abord sur la 7 entre Chana et Terre-l'Hermitage, des sorties 12 et 13, des obstacles ont été signalés 30 km après Chana. Saint-Rambert-d'Albon, sortie 12. Le patrouilleur n'est déjà plus très loin pour pouvoir intervenir, kilomètre 52 pour pouvoir vous repérer aussi. Plus loin, plus au sud, entre Montélimar et Orange, c'est à la hauteur de Bolène. Bolène, la sortie 19, qu'un accident s'est produit avec un véhicule pris en charge puisque le dépanneur a été appelé. Mais surtout, Sébastien, le patrouilleur, est sur place pour sécuriser la voiture accidentée qui s'est immobilisée dans un refuge. Autre info maintenant, c'est sur l'autoroute A8, l'axe entre Aix-en-Provence et l'Italie, dans ce sens, en direction de Nice et Vintimille. Première info, un poids lourd est pris en charge entre Aix-en-Provence et Saint-Maximin, une vingtaine de kilomètres, un peu moins, après la bifurcation A8 à 52, donc aussi bien en arrivant d'Aubagne qu'en arrivant d'Aix, vous apercevrez le poids lourd. La voie de droite est neutralisée au kilomètre 48, les morceaux de pneus, eux, ont été ramassés, et le conducteur est en train de changer sa roue. Plus loin, dans les Alpes-Maritimes, entre Antibénis à Saint-Laurent-du-Var, une intervention est nécessaire pour le deux roues qui se trouve tout près de Saint-Laurent-du-Var. C'est la sortie 49. Et puis, j'ajoute cette info, au-delà du réseau Vinci Autoroute, si vous prenez la direction de Genève, sachez que l'autoroute A40 est coupée à la hauteur du tunnel de Chamoise. Donc, il vous est demandé, vous qui arrivez depuis la région lyonnaise et qui vous dirigez vers Genève ou la Haute-Savoie, d'éviter ce secteur. Alors, pour ça, depuis Lyon, vous pouvez suivre la direction de Grenoble-Chambéry par l'autoroute A83. Et peu avant Chambéry, vous suivrez la direction de Genève pour rejoindre l'A40 à Annemasse, avec donc des infos de la direction des routes Rhône-Alpes-Auvergne. Pour la météo de l'évolution, puisque Bas-Rhin et Haut-Rhin sont les deux seuls départements désormais en vigilance rouge canicule, c'est du orange rétrogradage, si l'on peut dire, sur une bonne moitié est du pays. Il va faire encore chaud aujourd'hui, jusqu'à 35-40 degrés quand même annoncés où vous m'entendez, et puis des orages aussi qui sont annoncés entre Pyrénées et Auvergne, avec un passage en vigilance orange dès cet après-midi. On va y revenir. Les Fine Young Cannibals pour la suite du programme en musique. Et juste après, c'est Cadmerad qui est notre invité. L'acteur vient nous parler de Permis de détruire, le film de et avec Eric Fraticelli qui sort mercredi en salle. Comédie estivale qui a bien sûr pour décor la Corse. On prendra la direction de l'île de Beauté dans quelques instants ensemble.

0: Les Fagnons Cannibals sur Radio Vinci Autoroute. Plusieurs obstacles à ramasser. Si vous êtes sur l'A7 en direction de Marseille, près de Tain-l'Hermitage, après Chana, sortie 12, mais aussi sur l'autoroute plus au sud entre Avignon et Orange, entre Orange et Avignon même, puisque c'est aussi en direction de Marseille, une douzaine de kilomètres après la sortie 22. Des obstacles également sur le contournement ouest de Lyon, tout près de Communet, sortie 16 pour vous repérer. Et puis un accident au sud de Montélimar qui est bien confirmé. Le dépanneur vient d'arriver sur un refuge ici. S'il n'y a pas de gêne à votre passage entre Montélimar et Bolène, surtout, vous vous écartez bien. Je compte sur vous, vous adaptez votre conduite.
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0: Avec Kad Merad ce matin, acteur que l'on retrouve sans plus tarder au micro de Sébastien Datte.
2: Kad Merad, bonjour.
3: Bonjour.
2: J'ai le plaisir de vous recevoir sur le 107.7 à l'occasion de la sortie de la comédie Permis de détruire, de et avec Eric Fraticelli. C'est la suite du film Permis de construire, sorti en 2021, dans lequel Didier Bourdon tenait l'affiche aux côtés du réalisateur qui reprend son rôle de Santou. L'inconnu, lui, n'est plus là. Et pour le remplacer dans cette histoire déconnectée de la première, vous jouez le rôle d'Olivier, un psy qui débarque en Corse pour retrouver son ami Dominique Dentiste, interprété par Patrick Timsit. C'est un peu, on peut mettre des guillemets, votre bienvenue chez les Corses.
3: C'est un peu ça, oui. Oui, mais de toute façon, la comédie, elle fonctionne parce qu'il y a évidemment cette différence de région, de tradition, et qu'il y a tous ces clichés, évidemment, autour de la Corse, qui sont, je crois, comme un peu dans Bienvenue chez les Ch'tis, abattus les uns derrière les autres, parce que c'est ça qui fonctionne dans les comédies, c'est quand il y a une opposition, forcément, quand il y a un antagonisme, et là, en l'occurrence, entre les Corses et le continent. Eric est Corse, hein, Eric Fraticelli est Corse. Donc, on était vraiment, pour moi, c'est un film d'auteur, hein. On était chez lui, sur son île, dans sa région, et on sentait bien que partout où on allait, on était bien reçu. Et ça, c'est quand même assez agréable.
2: Bah, vous me parlez du réalisateur, justement, en 2016. Bah, ça fait 10 ans, vous avez dirigé Eric Fraticelli dans votre film Marseille.
3: Ouais.
2: Cette fois, c'est l'inverse.
3: Ouais.
2: Comment ça se passe? Qu'est-ce qui est le plus agréable?
3: Écoutez, moi,
2: c'est des exercices.
3: Oui, non, mais moi, j'ai découvert Eric Fraticelli grâce à Patrick Bosso. Et je cherchais un acteur pour une scène, mais une scène importante dans Marseille, parce qu'il fallait un acteur corse qui raconte Gravity, le film Gravity, à un taxi marseillais, avec sa vision à lui de Gravity. Et donc, et c'est Patrick qui m'en a parlé en premier, il m'a dit, tiens, je connais un acteur qui est super. Et effectivement, j'ai rencontré Eric, on a fait un tour de Corse en moto, tous les trois, d'abord, pour se connaître,
2: Ouais, vraiment. Sympa.
3: Ça, c'était chouette. Ah, ça, j'avoue que c'était un super souvenir. Maintenant, il est lui-même réalisateur. Bah, j'aime bien, parce que d'abord, on sent qu'il aime beaucoup les acteurs. Il en prend soin, il dirige. Donc, oui. Je crois que je préfère presque que lui me dirige que moi je le dirige, en fait.
2: Kad Merad, ne bougez pas. Nous allons faire une petite pause musique et info trafic sur le 107.7 et on se retrouve juste après pour parler de route, de Corse et de voyage. À tout de suite.
3: De route, de Corse et de voyage, ça, pas de problème.
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priorité à votre sécurité près de Toulon pour quitter la 57 à Saint-Jean-du-Var, sortie numéro 1. Méfiez-vous, un véhicule est tombé en panne, une voiture près des voies.

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1: Présente à vos côtés, quasiment tout rentre dans l'ordre sur le réseau Vinci Autoroute où vous m'entendez. Il n'y a plus d'obstacles et peu d'incidents à cette heure-ci. Des obstacles d'abord justement entre Orange et Avignon. Si vous roulez sur l'A7 en direction de Marseille, des débris ont été signalés 12 km après Orange Sud, sortie 22. Entre Aix-en-Provence et Saint-Maximin sur la 8, toujours ce poids lourd en difficulté. Voie de droite qui sera neutralisée, vous le verrez, une petite vingtaine de kilomètres après Aix-en-Provence. On sera approchant de Saint-Maximin, kilomètre 48 aussi pour vous repérer, deux voies, voie du milieu, voie de gauche pour circuler en sécurité. Et puis partout ailleurs, donc c'est rentré dans l'ordre, j'ai une info, au-delà du réseau Vinci Autoroute, la 40 est coupée en direction de Genève, à la hauteur du tunnel de Chamoise, donc si vous quittez le secteur de Lyon, pour prendre la direction de Genève, il vous est conseillé de suivre la direction de Grenoble-Chambéry par la 43 et peu avant Chambéry, vous pourrez prendre la direction de Genève pour rejoindre la 40 vers Annemasse. Pensez-y, bien évidemment, avec cette recommandation, donc cet itinéraire recommandé par Bison Futé. Le trafic avec surtout cette météo, toujours d'actualité aussi, la canicule. Alors, Haut et Bas-Rhin sont les deux seuls départements en vigilance rouge désormais, mais c'est du orange sur une bonne moitié est du pays, du orange aussi pour le risque incendie et même du orange pour le risque d'orage annoncé dès cet après-midi entre Pyrénées et Auvergne. Informez-vous bien. Pour ce dimanche matin, on retrouve notre invité qui nous parlait du film Permis de détruire qui sort en salle ce mercredi et on évoque maintenant la route et les vacances avec Kad Merad.
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2: Kad Merad, nous sommes toujours ensemble à l'occasion de la sortie de Permis de détruire 2 et avec Eric Fraticelli. Comme à chaque film, le réalisateur a choisi comme décor son île, la Corse. Dans le film, on parlait de quelques clichés tout à l'heure. En ce qui concerne la route et la conduite, vous avez eu le droit dans le film à un accueil en règle aussi.
3: Alors ça fait partie des clichés, mais c'est quand même, les routes corses sont quand même un peu périlleuses, on va dire. les Corses roulent vite. Je crois qu'ils connaissent la route. Alors quand vous arrivez, vous débarquez avec votre voiture ou même quand vous êtes dans un taxi... Et ce qui arrive à mon personnage dès le début, il est transporté par Eric Fraticelli qui roule à 300 à l'heure en fait, hein, sur les routes corses. Bon, ça fait partie effectivement des...
2: Visibilité réduite, voilà. Pas de problème.
3: Bon, bah après ça fait partie des clichés corses qui sont avérés quand même, parce que c'est vrai qu'il y a faut être prudent encore, ça
2: oui,
3: c'est sûr.
2: Et puis il y a de la route sinueuse, les temps de trajet, les temps de parcours, pas facile.
3: Et puis il y a du monde l'été, ce qui est normal d'ailleurs.
2: Et on a finalement les deux extrêmes, vous parliez donc d'Eric Fraticelli comme une bombe à bord de cette Jeep. On a aussi la petite Fiat électrique qui finit comme la deux chevaux de Bourville.
3: Exactement, qui finit explosée.
2: Elle va nettement moins bien marcher.
3: Ça va bien marcher maintenant, oui. Là, c'est les extrêmes, évidemment. C'est moi qui conduis une voiture sans permis, donc la Fiat, pour ne pas la nommer, puisque vous l'avez fait. Voilà, la Topolino.
2: Et dans la vraie vie, justement, vous êtes plutôt quel genre de conducteur? Vous nous parliez de moto aussi tout à l'heure.
3: Moi, je suis motard, je suis routier, je suis un vrai... avec mes parents, on faisait beaucoup de voitures. Moi, je me souviens que mes parents partaient beaucoup en vacances en Espagne, on est parti très loin en voiture, dans les températures que vous connaissez, sans la clim, avec le père qui fume à l'avant, avec les quatre frères et sœurs derrière.
2: Les serviettes sur les fenêtres.
3: Franchement, à compter les voitures, parce qu'il n'y avait pas d'écran, nous, à l'époque. Bon, mais c'est vrai que ça fait un peu nostalgique, mais c'était une autre façon de voyager, on va dire.
2: Kad Merad, merci. Rappelle que vous étiez l'invité du 107.7 à l'occasion de la sortie du film Permis de détruire 2 et avec Eric Fraticelli, dans lequel vous jouez notamment aux côtés de Patrick Timsit. À bientôt.
3: Eh bien, merci, cher ami. Et puis, merci de votre accueil. Et puis, bonne route à tout le monde. Et soyez prudents. Et bonnes vacances, surtout. Et allez au cinéma le 1er juillet voir Permis de détruire.
2: Évidemment.
3: C'est l'occasion d'amener. Et puis, avec toute la famille.
2: Et comme ça, on va en Corse juste en allant au ciné.
3: Même avant d'aller en Corse pour regarder Permis de détruire, vous en saurez un peu plus sur l'endroit où vous allez.
2: Puis, à propos de Corse, on va terminer en beauté, comme termine le film, en musique avec la petite culotte et sa gofa Lolita. Allez, c'est parti.
3: Allez, allons-y. Merci beaucoup.
4: L'autre soir, on profitait d'une bonne bouteille.
1: Priorité à votre sécurité pour prendre dans le Var l'autoroute A8 en direction d'accès de Marseille depuis le Muy-Saint-Tropez. Depuis cette entrée, un véhicule y est tombé en panne. C'est un fourgon. 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

Ambiance bodega à l'instant sur le 107.7. Notre invité de la semaine, c'est Kad Merad. La Gofa Lolita, c'est la bande-son du film Permis de détruire dans lequel il joue et qui sort en salle ce mercredi. La suite avec Saint-Jean, avec Angèle et Justice. Et puis il sera 7h45, l'heure de refaire un point sur vos conditions de circulation. À 7h06, ce qu'il faut retenir surtout, c'est qu'il y a des obstacles sur la 7 en Vallée du Rhône. Entre Orange et Avignon, visiblement une intervention nécessaire au kilomètre 183, c'est-à-dire 10 km après Orange Sud, sortie 22, on y revient.

0: Angèle et Justice, c'est sur Radio Vinci Autoroute pour vos conditions de circulation. On se retrouve, il est 8h moins le quart.
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0: À 8h moins le quart, il est temps de se retrouver pour un nouvel aperçu du trafic. Le soleil pour ce dimanche, encore de la chaleur. Bien évidemment, on va revenir aussi à la fin de ce point sur la météo et faire un point sur les vigilances d'actualité. Quoi qu'il en soit, il va faire chaud aujourd'hui jusqu'à 35-40 degrés en moyenne annoncé sur un bon quart sud-est où les vigilances oranges sont maintenues. Alors la fluidité est au rendez-vous. Reste surtout des véhicules à évacuer. On va commencer ce point si vous êtes sur l'autoroute A9 pour rejoindre Agde dans la sortie 34 en direction de l'Espagne. Vous quittez donc l'autoroute par la sortie 34, une voiture y est tombée en panne. Pour prendre dans le Var l'autoroute A8 en direction d'Aix de Marseille dans l'entrée du Muy, c'est un fourgon qui est en difficulté. Et puis sur la 8, je rappelle que la voie de droite est neutralisée entre Aix-en-Provence et Saint-Maximin, une vingtaine de kilomètres après la bifurcation A8 à 52 pour le poids lourd et son conducteur victime d'une crevaison. Entre Antibénis, la voie de droite sera neutralisée, vous le verrez, près de Saint-Laurent-du-Var. Si vous êtes en direction de Nice et de l'Italie, c'est un deux roues qu'il faut évacuer. Fourrière et force de l'ordre, pardon, sont déjà sur place. Voilà ce qu'il faut retenir donc pour vos conditions de circulation. Au chapitre météo, pas mal encore d'infos à vous donner. Alors certes, il n'y a plus que deux départements en vigilance rouge canicule, Haut-Rhin et Bas-Rhin, mais ailleurs, sur une bonne moitié est, c'est du orange global. Globalement, il va faire encore chaud aujourd'hui. Du orange aussi pour le risque incendie en Méditerranée, même pour les Pyrénées-Orientales, l'Aude, la Haute-Garonne, le Var, le Vaucluse, pour ne citer que ces départements-là. Et puis une vigilance orange émise pour des orages dès 14h cet après-midi, des Pyrénées-Atlantiques jusqu'à l'Auvergne, en passant par toute l'ancienne région Midi-Pyrénées. La suite à 8h, c'est un mot de l'actualité forcément, d'ici là la musique. Je vous souhaite un bon week-end, bonnes vacances si c'est déjà le cas. Voici In Excess.

Musique et sur Radio Vinci Autoroute, Clane ou encore les Arcadians pour vos conditions de circulation. Et puis à 8h, un point sur l'actu. C'est fluide ce matin, le soleil vous accompagne. Attention quand même, plusieurs obstacles à ramasser et véhicules à dépanner. On y reviendra plus en détail. Lisez bien ce qui est inscrit sur les panneaux lumineux de l'autoroute aussi pour mieux vous guider.

0: on voyage ensemble ce dimanche sur la roue du week-end ou même mieux des vacances. Restez à l'écoute, on fait un point sur l'actu et on se retrouve après. Il est 8h, bon début de journée.
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2: Bonjour à toutes et à tous. Donald Trump menace à nouveau d'anéantir l'Iran. Washington et Téhéran échangent de nouvelles frappes et s'accusent mutuellement de violation du cessez-le-feu signé il y a 10 jours. Des hostilités liées au contrôle du détroit stratégique d'Ormuz verrouillé par l'Iran. Ce détroit a rouvert depuis le protocole d'accord, mais l'Iran n'a autorisé qu'un seul couloir de passage et menace de s'en prendre à tout navire ne s'y conformant pas. Ce soir, plus aucun département français ne sera en vigilance rouge canicule. Il reste encore ce matin les deux départements alsaciens en alerte maximale, le Haut-Rhin et le Bas-Rhin, où le mercure pourrait encore avoisiner aujourd'hui les 35 degrés. 14 départements sont eux en vigilance orange aux orages, des Pyrénées jusqu'au Massif central. Les hôpitaux restent mobilisés et s'attendent encore à un afflux de patients importants. Les conséquences sanitaires de cette vague de chaleur historique pourraient encore durer plusieurs jours. Le bilan des noyades s'alourdit. 74 personnes sont mortes noyées depuis le 18 juin et le début de cette vague de chaleur. Des drames survenu en grande partie sur des plans d'eau non autorisés ou non surveillés, précise le ministre de l'Intérieur Laurent Nunez dans un entretien aux Parisiens. Hier encore, un homme a perdu la vie par noyade dans le canal Saint-Martin à Paris. Il se baignait dans un endroit interdit du cours d'eau. Au Venezuela, le dernier bilan des deux séismes qui ont frappé le pays mercredi s'alourdit encore. Près de 1500 personnes ont été tuées, 50 000 sont toujours portées disparues. Au moins 17 pays, dont la France, ont envoyé des secouristes. Un mot du mondial de football, l'Argentine victorieuse 3-1 face à la Jordanie tout à l'heure. Match nul 3 partout entre l'Algérie et l'Autriche qui filent donc toutes les deux en 16e de finale. Plus tôt dans la nuit, la Colombie a validé la première place de son groupe à la faveur d'un nul 0-0 contre le Portugal. Qualification également pour les 16e de finale de la République démocratique du Congo. Et puis Toulouse marque un peu plus l'histoire du rugby français. 4e titre consécutif de champion de France pour les Toulousains, acquis hier soir contre Montpellier en finale du top 14. Victoire 28-20. Il est 8h02, c'est la fin de ce flash. Excellent dimanche matin sur le 107.7. Dans un instant, le retour à vos conditions de circulation. Ce sera juste après la météo.
0: Merci Marine, vous l'avez dit, deux départements vigilance rouge, Haut et Bas-Rhin, et ailleurs, eh bien c'est du orange pour cette canicule. On rétrograde un peu, toutefois il va faire encore très chaud aujourd'hui. En bord de mer, c'est déjà 21-25 degrés au lever du jour, 35 à 40 annoncés dans les terres en Provence essentiellement, et puis des orages violents qui vont éclater entre Pyrénées et Nord-Est, avec des départements vigilance orange dès 14h, des Pyrénées-Atlantiques jusqu'à l'Auvergne. Allier, Loire, Puy-de-Dôme, Haute-Loire, Cantal, Tarn, Ariège sont notamment concernés. C'est du orange pour une moitié est, donc pour la canicule, puisqu'il fait encore assez chaud, et surtout le risque incendie que l'on n'oublie pas en Méditerranée, du Var jusqu'aux Pyrénées orientales globalement. Donc pas de mégots dans la nature ni jeter par la fenêtre votre véhicule, même malgré vous, vous pourriez mettre le feu. C'est 135€ d'amende un mégot jeté par la fenêtre. feu-forêt.gouv.fr pour adopter les bons gestes.
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0: L'infotrafic à 8h03, fluidité, soleil et chaleur déjà au rendez-vous pour aujourd'hui. Continuez à bien vous hydrater, il fait encore très chaud pour ces prochaines heures. N'oubliez pas de vous arrêter régulièrement, bien évidemment, avec ces conditions. Votre organisme est mis à rude épreuve, donc multipliez les pauses. Et lors de celle-ci, personne ne reste dans le véhicule, ni les enfants, ni les animaux, tout le monde sort. Vos conditions de circulation, donc au-delà de la fluidité, dans le détail, j'ai des infos à vous donner. Déjà en Provence, à Salon de Provence, des obstacles, des morceaux de pneus sur la 7 vont être ramassés, c'est en direction de Marseille et d'Aix-en-Provence, tout près de la bifurcation à 7 à 54. Après une autre bifurcation à 8 à 52, là vous êtes sur l'autoroute entre Aix-en-Provence et Saint-Maximin. Sur la 8, la voie de droite est toujours neutralisée pour prêter main forte au conducteur du poids lourd qui doit changer une roue. C'est le dépanneur qui est donc en intervention désormais, toujours en direction de l'Italie. Et puis les forces de l'ordre interviennent actuellement avec une fourrière pour évacuer le deux roues du côté de Saint-Laurent-du-Var, juste avant la sortie 49 entre Antibes et Nice. Autre véhicule en difficulté, c'est à Agde cette fois. En quittant la 9, vous roulez en direction de l'Espagne dans la sortie 34. Une voiture en panne est prise en charge. Voilà ce qu'il faut retenir donc pour le trafic de ce début de journée. Je termine si vous prenez la direction de Genève. Sachez que l'A40 est coupée à la hauteur du tunnel de Chamoise. Donc, conséquence, si vous arrivez de Lyon pour rejoindre Genève, suivez la direction de Grenoble-Chambéry via la 43. Et un peu avant Chambéry, vous pourrez prendre la direction de Genève pour rejoindre la 40 vers Annemasse. 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La suite du programme en musique, c'est Inni Kamoz ou encore Sienna Spiro ce matin.

Priorité à votre sécurité, il y aurait des sangliers dans la traversée d'Aix-en-Provence, signalés sur l'A8 en direction de l'Italie comme en direction de Marseille, méfiez-vous. Surtout près de Pont de l'Arc et d'Aix-Val-Saint-André, sortie 30B et 31.

Sienna Spiros sur Radio Vinci Autoroute, la suite avec l'excellent Gaël Faye et vos conditions de circulation. Un patrouilleur est en intervention en Provence pour les obstacles sur la 7 entre Salon de Provence et Marseille, tout près de la bifurcation à 7 à 54. Et puis c'est un animal qui pourrait traverser les voies. Pierre se met en route, le patrouilleur, pour intervenir à Aix ou sur la 8 entre Pont de l'Arc et Aix-Val-Saint-André. Il pourrait y avoir un animal qui traverserait devant vous. Méfiez-vous.

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2: L'infotrafic à 8h16, fluidité, soleil et chaleur encore au programme, canicule toujours d'actualité avec des départements non plus en vigilance rouge mais en vigilance orange. Sur une bonne moitié est, à l'exception en Alsace du Bas et du Haut-Rhin si vous devez voyager. Et puis ce risque aussi d'orage entre Pyrénées et Massif central où plusieurs départements seront placés en vigilance orange dès 14h cet après-midi. Alors à cette heure-ci, le ciel est dégagé, il fait déjà pas mal chaud et plusieurs interventions sont toujours d'actualité. Déjà, si vous êtes en Provence, à Aix, sur l'A8, un animal pourrait traverser. Un sanglier a été aperçu entre Pont de l'Arc et Aix-Val-Saint-André, les sorties 30 et 31. Quel que soit votre sens de circulation, direction Nice, en direction de Marseille, méfiez-vous. Plus loin, la voie de droite est toujours neutralisée entre Aix et Saint-Maximin. Le poids lourd est pris en charge. Un dépanneur est en intervention. Sur l'autoroute, c'est 20 km après la bifurcation A8 à 52. Et puis, pour quitter l'autoroute A9 en direction de l'Espagne par Agde, rejoindre Agde via la sortie 34. Là, même chose, un véhicule est en panne, mais c'est une voiture et le dépanneur est prévenu. S'il se passe quelque chose, c'est ici que vous êtes les premiers informés. Bon week-end, bonnes vacances si c'est déjà le cas. Voici Gaëtan Roussel.
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À l'instant, c'était Beats International sur Radio Vinci Autoroute. Pour vos conditions de circulation, on va se retrouver dans quelques instants. Une intervention nécessaire du côté d'Aix-en-Provence sur la 8 notamment, où un sanglier a été signalé près d'Aix-Pont de l'Arc. Méfiez-vous, que ce soit en direction de Nice ou en direction de Marseille.

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1: Rythmes ensoleillés qui appellent à danser, justement, ça tombe bien. Nouveau rendez-vous pour cet été, les danses de l'été. Ces tubes qui traversent le temps et qui nous font toujours bouger avec leur chorégraphie qu'on connaît par cœur. Au programme aujourd'hui, la Macarena. C'était en 96, incontournable. Je suis sûre que vous connaissez aussi.
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1: Pour l'infotrafic, 8h30, sachez que ça se passe bien globalement parce que c'est fluide, pas de difficulté sur un bon quart sud-est, concerné toutefois par des vigilances orange pour le risque incendie, pour la canicule. Toujours d'actualité, il va faire entre 35 et 40 degrés encore aujourd'hui sur un bon quart sud-est où vous m'entendez. Et puis les orages aussi qui prendront le relais entre Pyrénées et Massif central dès début d'après-midi. D'autres vigilances émises par Météo France. Le trafic pour ce matin, globalement ça se passe bien, je vous l'ai dit. Plusieurs intervention. À Avignon, des obstacles à ramasser en direction de Lyon sur l'A7, c'est à Avignon-Château-Renard, à la hauteur de l'échangeur numéro 24. À Aix-en-Provence, un animal pourrait traverser les voies. C'est un sanglier qui aurait été aperçu près des voies de circulation. Si vous êtes entre Pont-de-l'Arc et Aix-Val-Saint-André, les sorties 30B et 31, méfiez-vous, que ce soit donc en direction de Nice ou en direction de Marseille. Et puis sur l'A8, puisque nous y sommes, je vous rappelle qu'entre Aix-en-Provence et Saint-Maximin, direction Nice, la voie de droite sera neutralisée, vous le verrez, une vingtaine de kilomètres après la bifurcation à 8 à 52. Pour le véhicule qui est tombé en panne, c'est un poids lourd. Et comme promis, retour sur ces chansons de l'été qui nous font encore bouger. La Macarena en fait évidemment partie et Gilles Ravarino s'y est mis.
3: Nous sommes en 1996. La Macarena s'impose comme la chanson incontournable de l'été, ainsi que de tous les futurs mariages. Derrière ce tube planétaire se cache à l'origine un duo espagnol, les Los del Rio, fondé dans les années 60. La Macarena sort une première fois en 1993, sans agiter le moindre petit doigt de pied. C'est le remix, quelques mois plus tard, qui commence à faire bouger Porto Rico. Porto Rico, un lieu où les Américains sont nombreux à venir passer leur congé. Et tel un souvenir de vacances, ils ramènent la chanson dans leur bagage et le tube commence à se propager. En France, tout l'été 96, les autoradios diffusent en boucle la Macarena qui se vend au final à plus de 11 millions d'exemplaires à travers le monde. Bill Clinton s'en empare même pour donner du rythme à sa deuxième campagne électorale. Loin de la politique, cet incroyable succès doit beaucoup à la chorégraphie signée Mia Fry, inspirée, dit-on, d'une personne cherchant un décapsuleur en exécutant d'étranges mouvements.
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3: Ce qui est beau avec la Macarena, c'est que tout le monde connaît la chorégraphie, à peu près. On met les mains devant, derrière, on tourne, on secoue un peu les épaules. Bref, la Macarena, c'est un peu comme un sourire collectif. Ça surprend, ça rassemble et avouons-le, ça met la bonne humeur.

14 à l'instant sur Radio Vinci Autoroute. Un trafic fluide pour ce dimanche matin, c'est plutôt calme. Il va faire encore chaud aujourd'hui, non plus des départements en vigilance rouge, canicule sur l'est du pays, mais surtout en vigilance orange, ça signifie qu'il fera encore chaud et puis des orages annoncés. Nouvelle vigilance aussi entre Pyrénées et Massif central, on y reviendra. Voici les Tame Impala pour vous.

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1: Il est 9h moins le quart, nouvel aperçu du trafic, soleil, fluidité, vigilance orange pour canicule encore sur une bonne moitié est avec le risque incendie aussi toujours élevé. Prenez soin de vous, hydratez-vous et ne jetez aucun mégot par la fenêtre du véhicule. Ça peut prêter à faire sourire ou même à vous ennuyer parce qu'on vous le rappelle régulièrement. Mais le moindre mégot jeté par la fenêtre est possiblement aussi un départ de feu. C'est 135€ d'amende, donc surtout pensez à prendre des cendriers portables ou bien lors des pauses à utiliser les cendriers sur les aires de services et de repos à votre disposition. Le trafic à cette heure-ci. Nouvelle info avec des obstacles sur la voie de gauche près de Manosque. Nous sommes sur la 51 en direction de Gap et des Alpes, après Cadarache, tout près de Manosque. Entre les sorties 17 et 18, visiblement des obstacles sur la voie de gauche. Restez bien sur celle de droite et réduisez votre allure en attendant le patrouilleur. En parlant de réduire son allure, ce sera toujours d'actualité. Recommandation du côté d'Aix-en-Provence sur la 8, où entre Aix-Pont-de-l'Arc et Aix-Val-Saint-André, un animal a été signalé près des voies, peut-être un sanglier. En tout cas, le patrouilleur va intervenir en direction de l'Italie comme de Marseille. Il arpente le secteur pour pouvoir écarter le danger. Sur la 8, cette fois, si vous êtes en direction de Nice, je rappelle qu'un poids lourd est toujours pris en charge entre Aix-en-Provence et Saint-Maximin. Kilomètre 48 pour vous repérer, mais vous le verrez en amont. La voie de droite est neutralisée. Le dépanneur prête main forte au conducteur pour changer sa roue. Et vous savez déjà tout pour le trafic sur le réseau Vinci Autoroute. Au-delà, j'ajoute une info de la direction des routes Rhône-Alpes-Auvergne. La 40 en direction de Genève est coupée à la hauteur du tunnel de Chamoise. Donc si vous quittez Lyon pour rejoindre Genève, il vous est recommandé de suivre la direction de Grenoble-Chambéry par la 43. Et peu avant Chambéry, vous suivrez la direction Genève pour rejoindre la 40 à Annemasse. Un point détaillé ici toutes les 15 minutes, c'est la règle, vous la connaissez. On se retrouve donc tout logiquement après les infos de 9h. Il nous emmène voir la mer, trouver un peu de fraîcheur, ça fera du bien. Jérémy Frérot.

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1: Priorité à votre sécurité. Après La Ciotat, sur la 50 en direction de Toulon, il y aurait des obstacles entre La Ciotat et Saint-Cyr après la sortie 9. 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

Bon, on dit Monica sur Radio Vinci Autoroute, c'est la suite avec Zara Larsson ou encore Avril Delmar et puis il sera 9h, on refera un point sur l'actu. Rassurez-vous, côté trafic, ça se passe bien, c'est plutôt calme, c'est fluide et surtout il va faire encore chaud aujourd'hui, hydratez-vous.

0: Zara Larsson est sur Radio Vinci Autoroute. Le patrouilleur est sur la 8 à Aix pour l'animal près des voies à Aix-Pont de l'Arc. Je vous en reparle. Rendez-vous avec l'actu, il est 9h.
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2: Bonjour à toutes et à tous. La France respire à nouveau. Après 11 jours de canicule historique, les températures baissent enfin. La vigilance rouge canicule ne concerne plus que le Bas-Rhin et le Haut-Rhin. Et elle sera levée ce soir à 22h. 14 départements vont par ailleurs passer en vigilance orange aux orages cet après-midi, de l'Auvergne aux Pyrénées-Atlantiques. Un rafraîchissement bienvenu, certes, mais l'effet à retardement de la chaleur sur les organismes maintient les hôpitaux sous forte tension et fait craindre une forte surmortalité. Déjà 1000 décès de plus que la normale ont été recensés en France depuis mercredi. Santé publique France prévient que ce bilan est voué à s'alourdir. Donald Trump menace une nouvelle fois d'anéantir l'Iran. Washington et Téhéran ont échangé de nouvelles frappes cette nuit et s'accusent mutuellement de violation du cessez-le-feu. Cessez-le-feu signé il y a 10 jours. Les hostilités sont liées principalement au contrôle du détroit stratégique d'Ormuz, verrouillé par l'Iran. Ce détroit a rouvert après le protocole d'accord, mais l'Iran n'a autorisé qu'un seul couloir de passage et menace de s'en prendre à tout navire ne s'y conformant pas. Au Venezuela, le temps presse pour retrouver les survivants. Plus de 72 heures après le double séisme dont le bilan continue de s'alourdir. 1430 morts et plus de 50 000 disparus. Alors que l'aide humanitaire internationale est dépêchée sur place, notamment en provenance de la France, près de 7 millions de personnes seraient affectées par ces deux séismes, d'après les Nations Unies. Les Calédoniens ont commencé à voter pour les premières élections provinciales ce dimanche. Depuis 2019, quelques 190 000 électeurs sont appelés à renouveler les assemblées des trois provinces, un scrutin qui doit redessiner les rapports de force politique de l'archipel et peser sur les négociations à venir sur son avenir institutionnel. On passe au sport avec un mot du mondial de foot. L'Argentine victorieuse 3-1 face à la Jordanie cette nuit. Les Argentins qui étaient déjà qualifiés pour les 16e. Match nul 3 partout entre l'Algérie et l'Autriche qui filent donc toutes les deux en 16e de finale. Plus tôt cette nuit, la Colombie avait l'idée, la première place de son groupe à la faveur d'un nul 0-0 contre le Portugal et puis qualification aussi pour les 16e de finale de la République démocratique du Congo. Et puis en rugby, Toulouse marque un peu plus l'histoire de l'Ovalie avec 4e titre consécutif pour les Toulousains qui sont champions de France après leur victoire hier contre Montpellier en finale du top 14. Victoire 28-20. Il est 9h02, c'est la fin de ce flash. Belle matinée sur le 107.7. Dans un instant, le retour au trafic après votre météo.
0: Merci Marine. Deux départements donc toujours en vigilance rouge. En Alsace, c'est le Bas et le Haut-Rhin. Et puis sur l'est du pays, sur une bonne moitié, tous les départements en rouge repassent en orange. Près de nous, donc toujours Alpes-Maritimes, Var, Alpes-de-Haute-Provence, Drôme, Ardèche, Isère, Savoie, Haute-Savoie, Rhône, Ain, Aveyron, Tarn, pour ne citer que cela. Le risque incendie est aussi toujours élevé en Méditerranée. Var, Vaucluse, Drôme, Gard, Haute-Pyrénées-Orientales, Haute-Garonne. Pas de mégots jetés par la fenêtre du véhicule. feu-forêt.gouv.fr pour adopter les bons gestes. Et puis en parlant de vigilance, ce sera du orange pour une vigilance aux orages dès 14h entre Pyrénées-Atlantiques et Auvergne. Pour cet après-midi, donc informez-vous bien aussi. Au-delà de tout ça, de belles éclaircies sur le sud-est.
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0: Je vous l'ai dit, vigilance canicule non plus rouge, mais orange maintenant sur une bonne moitié est du pays. Il va faire encore chaud, 35-40 degrés annoncés dans les terres en Provence. Grand soleil pour vous accompagner actuellement et puis des orages pour cet après-midi entre Pyrénées et Massif central, où plusieurs départements d'ailleurs ont été placés en vigilance orange dès 14h. À 7h06, c'est assez calme. Si vous prenez la route à 9h03, fluidité au rendez-vous pour l'Occitanie, la vallée du Rhône, la Côte d'Azur, pour ne citer que ces secteurs-là. Et puis dans le détail, quelques infos à vous rappeler encore une fois. D'abord, des obstacles à ramasser dans les Bouches-du-Rhône sur l'autoroute A50. C'est l'axe entre Marseille et Toulon et c'est après La Ciotat en direction de Toulon que des obstacles ont été signalés, 5 km après la sortie 9. Des obstacles sur la voie de gauche également, près de Manosque. C'est sur l'A51 en direction de Gap et des Alpes, une douzaine de kilomètres après Cadarache, sortie 17 en se rapprochant de Manosque. Et puis, il y aura un animal qui pourrait traverser les voies de circulation devant vous sur l'autoroute dans le Var, sur l'A57. Si vous êtes entre Toulon et Cuers, précisément entre La Farlède et Solliès-Touca, entre les sorties 6 et 7, un animal près des voies et le patrouilleur qui a été prévenu pour pouvoir intervenir. Il s'agit d'un oiseau qui aurait été blessé. pour la suite, Eagle Eye Cherry ou encore Marie-Sara sur Radio Vinci Autoroute. Bon dimanche.

Marie-Sarah sur Radio Marseille Autoroute, Louis Chédid pour la suite du programme et un nouvel aperçu du trafic où la fluidité domine aujourd'hui. Il va faire encore chaud toutefois. Grand soleil pour l'instant avant les orages aussi annoncés entre Pyrénées et Massif central. Je vous redis tout ça dans quelques minutes.

0: Louis Chédid est sur Radio Vinci Autoroute. Vos conditions de circulation, c'est ici aussi.
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0: Il est 9h15, comment ça se passe sur les autoroutes sur lesquelles vous circulez ou que vous allez emprunter dans un large quart sud-est pour rejoindre Toulouse, Lyon, Marseille, Nice? Pas de difficultés particulières sur un bon quart sud-est côté trafic, avec quand même des interventions pour des obstacles. D'abord, si vous êtes sur l'autoroute A51 entre Aix-en-Provence et Gap, sachez qu'en direction de Gap et des Alpes, des obstacles sur la voie de gauche vont être ramassés une douzaine de kilomètres après Cadarache, en vous rapprochant de Manosque entre les sorties 17 et 18. Plus au sud, vous êtes peut-être entre Marseille et Toulon sur la 50, 5 km après La Ciotat, sortie 9 et après le péage. Pierre se met en route pour récupérer donc un obstacle près des voies de circulation. Et puis, c'est rentré dans l'ordre sur l'autoroute A8 entre Aix-en-Provence et Saint-Maximin. La voie de droite va être libérée. Le poids lourd a pu évacuer, le dépanneur, pardon, a pu libérer le poids lourd qui était tombé en panne. Je termine en vous rappelant aussi cette info. Si vous devez rejoindre Genève, sachez que l'autoroute A40 est coupée à la hauteur du tunnel de Chamoise. Donc, depuis Lyon, pour rejoindre Genève, vous pouvez suivre la direction Grenoble-Chambéry via la 43. Un peu avant Chambéry, vous suivrez la direction Genève pour rejoindre la 40 vers Annemasse. Info de la direction des routes Rhône-Alpes-Auvergne. Des orages annoncés pour ce soir entre Pyrénées et Massif central dès cet après-midi. D'ailleurs, plusieurs départements seront placés en vigilance orange, dont l'Allier, la Loire, le Puy-de-Dôme, la Haute-Loire, le Cantal, le Tarn et l'Ariège. Et je précise que sur une bonne moitié est, c'est encore du orange pour la canicule parce qu'il va faire encore près de 40 degrés en Provence. Vigilance orange aussi pour le risque incendie. Le petit pêcheur, c'est Manon Lisa, tout de suite pour les nouveautés.

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1: Priorité à votre sécurité en vous rapprochant du muet de Saint-Tropez sur la 8 en direction d'Aix-en-Marseille. Il y aurait des obstacles près des voies de circulation. Votre repère après Puget, la sortie 37, c'est le kilomètre 122.

James Morrison sur Radio Vinci Autoroute, la suite avec le jeune duo Trinix ou encore un remix de Bob Marley, et on reviendra sur vos conditions de circulation qui sont relativement bonnes puisque c'est fluide certes, le soleil mais surtout encore la chaleur pour aujourd'hui, une vigilance canicule orange désormais sur une bonne moitié est du pays, je vous en reparlerai bien évidemment, puis on reviendra sur différents obstacles près des voies, près de Cadarache, près de La Ciotat ou encore du Muy-Saint-Tropez.

0: Bob Marley remixé avec Funkstar à l'instant sur Radio Vinci Autoroute. Vos conditions de circulation, c'est ici. Un nouvel aperçu du trafic détaillé après la pub.
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0: 9h30 ce matin pour ce dimanche, soleil garanti, mais aussi chaleur, encore une fois, 35 à 40 degrés annoncés sur un bon quart sud-est, dans les terres en Provence notamment, et puis des orages qui vont éclater, donc conséquence, plusieurs vigilances restent d'actualité, vigilance orange canicule d'abord sur une moitié est, c'est du rouge toujours jusqu'à ce soir pour le Haut et le Bas-Rhin si vous devez voyager côté alsacien, et puis des orages qui vont se déclencher entre Pyrénées et Massif central, plusieurs départements passeront donc en orange des Pyrénées-Atlantiques jusqu'à l'Auvergne dès 14h cet après-midi. Pour le trafic, je vous l'ai dit, c'est relativement calme à cette heure-ci. Plusieurs infos quand même à vous donner. Des obstacles d'abord sur la 8 dans le Var en direction d'Accès de Marseille, entre Puget et Lemuy, les sorties 37 et 36, mais aussi plus loin après Saint-Maximin, 10 km après la sortie 34 en se rapprochant de Trets sur la voie de gauche, des obstacles à ramasser pour le patrouilleur. Et des obstacles aussi sur l'autoroute A50 dans les Bouches-du-Rhône après La Ciotat, après le péage en direction de Toulon. Un véhicule en panne qui empiète sur la voie de droite aux portes de l'Espagne. C'est sur l'autoroute A9, on change de secteur, au sud de Perpignan. Vous avez passé le Boulou, sortie 43, 6 km plus loin. La voiture en difficulté empiète sur la droite, donc vous, il faudra vous décaler plus à gauche. Je vous l'ai dit, pour l'instant ça se passe bien, c'est assez fluide. Il y aura plus de monde autour de la Méditerranée, surtout comme en Vallée du Rhône et à l'approche de la région parisienne pour cette fin d'après-midi. Si vous le pouvez, prenez la route avant 14h ou après 18h. Nouveau rendez-vous pour cet été, on vous emmène découvrir des parcs à thème, un tour de France entre sensations, découvertes et immersion. Et le premier arrêt cette semaine, c'est le parc Spirou Provence près d'Avignon, entre BD, humour et attractions, tous au parc, c'est après Marina Kaye.

0: louer.
1: Marina Kaye sur Radio Vinci Autoroute. Priorité au trafic entre Narbonne et Béziers d'abord ou sur la 9. Il y aurait un animal qui pourrait traverser les voies de circulation. Visiblement, peut-être un chevreuil. Le patrouilleur n'est déjà pas très loin. Entre les sorties 37 et 36 de la 9 en longeant la Méditerranée, méfiez-vous dans les deux sens. Et puisqu'on parle de la 9, je rappelle qu'un véhicule est en panne sur l'autoroute, vraiment aux portes de l'Espagne. Après le Boulou, la sortie 43, dernière sortie avant l'Espagne, c'est 6 km plus loin. Le dépanneur, le patrouilleur, tout le monde va intervenir.
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1: On se met en mode été sur le 107.7. Alors cette semaine, première étape de notre Tour de France des parcs à thème. On prend la direction d'Avignon avec Mathilde Ferrière.
3: Aujourd'hui, retour en enfance. Je vous emmène prendre un grand bol d'air. Direction le parc Spirou en Provence. Pour découvrir les lieux, je retrouve à l'entrée le directeur du parc, Hervé Lux.
4: Le parc de Spirou, en fait, c'est le parc du journal de Spirou. C'est un journal qui est né dans les années 50, hein, effectivement, avec tous les personnages que vous allez retrouver dans le parc Spirou, finalement. Que ce soit Gaston Lagaffe, on a même eu les Schtroumpfs, le Lucky Luke, notre ami Kid Paddle, le marsupilami qui est le personnage phare, évidemment, du parc. Nous avons dans le parc une trentaine d'attractions.
3: Je retrouve mon âme d'enfant, il est donc temps de tester les premiers manèges.
4: On a effectivement une super attraction qui est Blorks Attack. Vous allez monter à plus de 20 mètres, enfin, c'est quelque chose d'assez sympa. Ça envoie quand même un peu.
3: Ah, ça y est, ça démarre.
4: Voilà, c'est parti.
5: Comment c'était les sensations?
6: Incroyable.
5: Incroyable?
6: Enfin vraiment, genre quand tu montes en haut et après tu redescends, enfin, c'est ton cœur il bat sans.
5: On se fraye un petit chemin parmi toutes les personnes.
4: Voilà, là, on a nos Schtroumpfs qui sont ici.
5: Exactement.
4: On va se diriger sur effectivement la nouveauté 2026 sur un personnage iconique qui est le ninja le plus connu au monde, qui est Naruto. Okay. Dans laquelle on a mis un coaster qui est un prototype unique au monde, qui raconte l'histoire de Kyuubi et on va dire le monstre qui est en lui mais qui lui amène tous ses pouvoirs finalement. Okay. Il monte sur une flèche que vous pouvez voir là à plus de 34 mètres de haut. Il accélère à 85 km/h.
5: Okay.
4: Il fait un retour en marche arrière où vous avez aussi un wagon inversé. Enfin, vous pouvez vivre des aventures assez incroyables.
5: Ok, donc là, on va monter dans Kyuubi.
6: C'était vraiment très bien. Ça fait comme une sensation, comme si on allait tomber, alors qu'on est maintenu.
7: L'attraction Kyuubi, oh, il est incroyable. Quand ça nous lâche en arrière, c'est trop bien.
4: On a vécu des belles aventures, on a croisé des gens avec le sourire. On n'a plus qu'à attendre les prochains, voilà, tout simplement.
3: On vient pour les manèges et on repart surtout avec des souvenirs. Le parc Spirou est accessible via la sortie d'Avignon-le-Pontet de l'autoroute A7.
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0: Michael Marie G. Blige sur Radio Vinci Autoroute et l'info trafic qui arrive. Je vous donne rendez-vous dans quelques secondes. Rassurez-vous, c'est fluide.
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0: Pour vos conditions de circulation, à 10h moins le quart, rassurez-vous, ça se passe bien parce que c'est fluide. J'ai quelques infos à vous donner concernant la météo à la fin de ce point ou encore la coupure de la 40 en direction de Genève. Donc restez à l'écoute. Vous circulez sur le réseau Vinci Autoroute dans le sud-est de la France, sur l'autoroute A9 d'abord entre Narbonne et Béziers, un animal près des voies de circulation aurait été signalé entre les sorties 37 Narbonne-Est et 36 Béziers-Ouest, que ce soit en direction d'Orange de l'Espagne. Le repère sera le même pour tout le monde entre ces deux sorties avec les forces de l'ordre et le patrouilleur qui se rendent sur place. Dépanneur qui vient d'arriver, lui cette fois, sur l'A9 aux portes de l'Espagne, donc plus loin, vous êtes après Perpignan et même après Le Boulou, la sortie 43, 6 km plus loin, la voiture en panne empiète sur la voie de droite, je vous le rappelle. Et puis, un véhicule en panne qui empiète sur la droite aussi, entre Menton et Nice. Sur l'autoroute A8, c'est 3 km après Roquebrune, Cap-Martin, la sortie 58, en se rapprochant du péage de la Turbie. Là aussi, donc, un patrouilleur va intervenir et un dépannage sera sans doute nécessaire. Sur une moitié est, c'est du orange désormais pour la canicule. Deux départements toujours en rouge jusqu'à ce soir, Bas-Rhin et Haut-Rhin, si vous devez voyager. Et puis, des orages aussi annoncés avec une vigilance orange attendu des 14h, des Pyrénées-Atlantiques jusqu'à l'Auvergne. Partie de la Loire, du Cantal, du Puy-de-Dôme seront donc concernées. Je précise aussi que pour rejoindre Genève, l'autoroute A40 est coupée à la hauteur du tunnel de Chamoise, au-delà du réseau Vinci Autoroute. Donc depuis Lyon, si vous m'entendez, pour rejoindre Genève, vous pourrez prendre la direction de Grenoble-Chambéry par l'A43, puis peu avant Chambéry, suivre la direction de Genève pour rejoindre l'A40 vers Annemasse. Une information de la direction des routes Rhône-Alpes-Auvergne. Je reviens près de vous, près de Monaco, parce que sur l'A500, une nouvelle info me parvient. On se retrouve sur la Côte d'Azur où une personne se mettrait en danger. Il y aurait des piétons, visiblement dans le tunnel de Monaco sur l'A500 pour rejoindre ou quitter la principauté. Méfiez-vous, dès la sortie 56 et donc aux abords aussi dans le tunnel de Monaco. Changement de copilote à 10h annoncé. Ce sont Christophe et Hélène qui prendront le relais pour vous accompagner dans le sud-est. D'ici là, place à la musique, Patrice, Vanessa Paradis ou encore Kevin Roland dans un instant.

Il est 10h05, ça reste fluide, ça reste surtout très chaud encore aujourd'hui. Côté météo, 35-40 degrés annoncés dans les terres en Provence. Un petit peu plus de fraîcheur dès ce soir avec surtout ces orages annoncés. Plusieurs vigilances météo orange pour des orages ou encore pour la canicule concerne le sud et l'est du pays. On aura encore l'occasion d'en reparler bien sûr. Et puis à 10h après l'actu, un nouveau point météo. Côté trafic, c'est fluide. Attention si vous rejoignez Monaco sur l'autoroute A500 dans le tunnel de Monaco, il y aurait une personne près des voies, des piétons ont été signalés. Voici Vanessa Paradis et les infos à 10h tout à l'heure.

0: Nice et c'est sur Radio Vinci Autoroute. Je vous confirme, si vous quittez Monaco, qu'une personne est sur l'autoroute, sur la 500 avant de rejoindre la 8 à la hauteur de Laguet, aussi la sortie numéro 57. Bien sûr, vous anticipez, vous restez à l'écoute du 177. Deux copilotes pour prendre le relais. Il est 10h. Bon dimanche, bon week-end.
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2: Bonjour à toutes et à tous. La France respire à nouveau. Après 11 jours de canicule historique, les températures baissent enfin. La vigilance rouge canicule ne concerne plus que le Bas-Rhin et le Haut-Rhin. Et elle sera levée ce soir vers 22h. 14 départements vont par ailleurs passer en vigilance orange orage cet après-midi, de l'Auvergne aux Pyrénées-Atlantiques. Un rafraîchissement bienvenu, certes, mais l'effet à retardement de la chaleur sur les organismes maintient les hôpitaux sous forte tension et fait craindre une forte surmortalité. Déjà 1000 décès de plus que la normale ont été recensés en France depuis mercredi. Santé publique France prévient que ce bilan est voué à s'alourdir. La chef des écologistes à ce sujet, Marine Tondelier, exige ce matin que toute la lumière soit faite au cours des prochaines semaines sur le bilan humain très lourd de cette canicule. Elle estime que certains devront en tirer, je cite, les conséquences politiques. Donald Trump menace une nouvelle fois d'anéantir l'Iran. Washington et Téhéran échangent des frappes et s'accusent mutuellement de violation du cessez-le-feu signé il y a 10 jours, des hostilités liées au contrôle du détroit stratégique d'Ormuz, verrouillé par l'Iran. Le détroit a rouvert après le protocole d'accord, mais l'Iran n'a autorisé qu'un seul couloir de passage et menace maintenant de s'en prendre à tout navire ne s'y conformant pas. Au Venezuela, le temps presse pour retrouver des survivants. Plus de 72 heures après le double séisme dont le bilan continue de s'alourdir, 1430 morts et plus de 50 000 disparus, alors que l'aide humanitaire internationale est dépêchée sur place, notamment en provenance de la France. Près de 7 millions de personnes seraient affectées par ces deux séismes, estiment les Nations Unies. On passe au sport avec un mot du mondial de foot. L'Argentine victorieuse 3-1 face à la Jordanie en fin de nuit, tout à l'heure. L'Argentine qui était déjà qualifiée pour les 16e de finale. Match nul 3 partout aussi entre l'Algérie et l'Autriche, qui filent donc toutes les deux en 16e. Plus tôt dans la nuit, la Colombie a validé la première place de son groupe à la faveur d'un nul 0-0 contre le Portugal. Qualification aussi pour les 16e de la République démocratique du Congo. Et puis Toulouse marque un peu plus l'histoire du rugby français. 4e titre consécutif de champion de France pour les Toulousains qui se sont imposés contre Montpellier en finale du top 14 hier soir. Victoire 28-20. Il est 10h02, c'est la fin de ce flash. Belle journée à l'écoute du 107.7. Dans un instant, le retour à vos conditions de circulation. Dans une heure, l'actu vous sera présentée aussi par Charlotte Latour. Et tout de suite, place à la météo.
3: Merci et quelle saison, bien sûr, de Toulouse pour le rugby. Bordeaux également, faut pas l'oublier, champion d'Europe en attendant Toulon. Voilà donc la météo, c'est pas un scoop, on vous en parle dans le Flash Info, dans les Flash Info trafic complet sur cette antenne, on vous en parle régulièrement parce que la vigilance orange est toujours d'actualité avec une partie de la France donc qui continue de suffoquer. Quand c'est pas du rouge, c'est du orange, au minimum jaune sur certains départements comme les Bouches-du-Rhône d'ailleurs, ou les Hautes-Alpes, puisque le Var, les Alpes-Maritimes et les Alpes-de-Haute-Provence sont placés toujours en vigilance orange canicule. Vous vous renseignez avant de prendre la route, radiovinciautoroute.com. Je crois qu'il fait moins chaud du côté de la Bretagne, par exemple, à vérifier. Et puis, on n'oublie pas, ça existe depuis 2 ans. Il y a un reportage excellent sur radiovinciautoroute.com, signé Perrine Martin, vigilance orange feu de forêt. Et oui, et c'est le Var et le Vaucluse, donc... Bien évidemment, ne jetez rien par la fenêtre de votre véhicule. Qu'est-ce que je peux vous dire de plus en ce qui concerne la météo? Qu'il va faire 30 à 32 degrés dans les Hautes-Alpes, 32 degrés sur la Côte d'Azur, 29 degrés en Provence avec un vent faible à modérer. Pensez à bien vous hydrater régulièrement. Pour demain après-midi, des orages sont annoncés dans les Hautes-Alpes, la région de Sisteron.
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3: Vos conditions de circulation sous le soleil et sur Radio Vinci Autoroute. Alors Aurélie, vous en parlez sur cette antenne, ça va quand même largement mieux. Alors il n'y a pas d'heure de pointe le dimanche non plus, faut pas exagérer, mais vous circulez bien. Voilà, tout simplement, parce que ça reste quand même de bonnes conditions de circulation. C'est toujours mieux que quand il pleut. quand il neige également. Donc à part ces piétons aperçus sur le secteur de la Gaie, échangeur 57, quand vous arrivez de Monaco, mais quand vous arrivez aussi de l'autoroute A8 pour rejoindre l'autoroute A50 à 500, soyez attentifs. Donc des piétons signalés de part et d'autre de l'échangeur la Gaie, échangeur 57. Méfiance sur ce secteur où les services de l'autoroute, qu'est-ce qui se passe? Eh bien, ils vont effectuer tout simplement une rotation. Serge, par exemple, pour essayer de localiser cet individu qui marche, qui déambule sur la bande d'arrêt d'urgence, parfois qui peut traverser les voies de circulation, le terre-plein central se retrouver en sens opposé. Voilà pourquoi on fait attention dans les deux sens de circulation quand on évoque un piéton. C'est noté sur les panneaux lumineux. Attention à ces personnes aussi qui travaillent pour votre sécurité. Et puis, sur l'autoroute A8, pas très loin pour vous qui évoluez en direction de Marseille dans la région de Roquebrune-Cap-Martin, échangeur 58, 3 km après la sortie 58, il y a une voiture en panne. La dépanneuse s'est positionnée sur ce secteur. Jean-Marie, le patrouilleur, est en route. Donc, la voie de droite est neutralisée. De toute façon, sur ce secteur, vous passez sur les deux voies les plus à gauche. Anticipez le changement de voie. Partout ailleurs, tout est tranquille. Comment allez-vous? C'est dimanche matin. J'espère que, alors, vous n'avez pas fait la grasse matinée puisqu'il est 10h05, mais peut-être que vous êtes réveillé il n'y a pas si longtemps que ça, que vous en avez profité un petit peu pour prendre le temps pour déjeuner le dimanche, par exemple. Le petit déjeuner, quand on prend son temps, c'est plutôt pas mal. Et puis finalement, ben voilà, on prend le volant, on prend la route et on se retrouve avec moi, Christophe Cherchour, initial CC, pour vous accompagner jusqu'à 15h minimum. Les frères Hanson, les petites têtes blondes. Alors, je sais plus s'ils ont les cheveux blonds maintenant, encore le temps est passé, mais on adore ce titre pour fredonner avec vous. Ça fait Mbop, le 107.7. On y va, les garçons. 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

0: Tiwayo, ça sonne bien. I've got to travel alone. Les plus belles balades le dimanche matin. Ça fait du bien sur Radio Vinci Autoroute. À tout de suite. Tout va bien.
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0: Vos conditions de circulation à 10h15 avec bien sûr cette vigilance orange canicule maintenue dans les Alpes d'Haute-Provence, le Var, les Alpes-Maritimes. Vigilance orange feu de forêt également dans le Var et le Vaucluse. Ne jetez rien par la fenêtre de votre véhicule, c'est important. Et puis pensez à faire des pauses plus souvent sur les aires de repos, les aires de service. Quand c'est pas du orange, c'est du jaune, notamment dans les Bouches-du-Rhône et les Hautes-Alpes, où peut-être des averses, voire orages isolés sont attendus en seconde partie de journée, en plus du soleil. Donc on surveille toujours la région de Sisteron et au-delà. Mais sinon, tout se passe bien côté circulation. Alors c'est toujours d'actualité sur l'autoroute A8 en direction de Marseille, la région de Menton, 3 km après Roquebrune-Cap-Martin, échangeur 58. Une voiture est en panne sur la voie de droite, la dépanneuse est sur place. Et puis sur l'autoroute A8 en direction de l'Italie, une voiture en panne sur voie de droite également, 4 km après Villeneuve-Loubet et 3 km avant Saint-Laurent-du-Var, échangeur 49. Ne vous laissez pas surprendre. Et puis un ou plusieurs piétons aperçus de part et d'autre de l'échangeur Laguet. C'est la région de Monaco. Méfiance sur l'autoroute A500 dans les deux sens de circulation. Radio Vinci Autoroute, pour continuer ensemble, on essaie de vous faire plaisir. En anglais, le verbe essayer, try, try, try, pour vous donner de l'amour. Love, love, love, c'est Diziz, un poète sur Radio Vinci Autoroute. Et ça sonne bien.

0: Les dépêches mode sur Radio Vinci Autoroute pour voyager avec vous. Attention à la chaleur qui continue de sévir tout au long de cette journée et la semaine prochaine également, avec des températures qui vont dépasser parfois les 35 voire 38 degrés. Plusieurs départements placés en vigilance orange voire rouge, sinon c'est du jaune, et les températures ont du mal à baisser également la nuit. Ça grimpe, un épisode remarquable par sa précocité, surtout son intensité par moment. Donc dans ces conditions, conduire demande quelques précautions. Vous buvez régulièrement, vous pensez à prévoir de l'eau dans votre véhicule, même pour un trajet court sur l'autoroute, vous pouvez vous retrouver à l'arrêt, tout simplement, à tout moment, en cas d'événement. Mieux vaut avoir de l'eau en quantité suffisante, surtout si vous voyagez avec les enfants, les personnes âgées qui ressentent moins la soif. Voilà, on va pas vous apprendre à boire, mais pensez-y régulièrement, c'est important. Avec la musique importante également sur Radio Vinci Autoroute. En attendant, Police, voici Naïka, One Track Mind, le 107.7, ben c'est dimanche.
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1: À 10h30, un nouveau tour d'horizon de conditions de circulation avec cette vigilance orange. Feu de forêt dans le Var, le Vaucluse, ne jetez rien par la

fenêtre de votre véhicule, c'est important. Et puis bien sûr, c'est une vigilance orange canicule, toujours dans les Alpes de Provence, le Var, les Alpes-Maritimes. Et quand c'est pas du orange, c'est du jaune, avec des températures qui vont parfois dépasser les 35 degrés cet après-midi. La France en partie continue de suffoquer. Préparez bien votre voyage. Radio Vinci, autoroute.com. C'est important, avec parfois des orages isolés comme demain après-midi, peut-être cet après-midi aussi dans les Hautes-Alpes. Voilà, sinon tout se passe bien, le trafic est tout à fait fluide, rien de particulier à mentionner. Ça reste d'actualité, même si la voiture a été évacuée. Dans la région de Menton, la voie de droite reste neutralisée, peut-être pour quelques minutes encore, entre Roquebrune-Cap-Martin et la Turbie, sur l'autoroute A8 en direction de Marseille. Même situation, la voiture a été évacuée par la dépanneuse, mais la voie de droite peut rester encore neutralisée quelques minutes, voire quelques secondes, entre Villeneuve-Loubet et Saint-Laurent-du-Var, sur l'autoroute A8 en direction de l'Italie. Ne vous laissez pas surprendre encore une fois. Avec les informations qui sont notées également sur les panneaux lumineux qu'il faut lire tout au long de ces vacances, nous vous proposons une série de reportages autour de desserts de l'été. Voilà, c'est pas fromage ou dessert, c'est dessert. Ils seront pour la plupart glacés. Et ça fait du bien, comme la paille givrée que nous avons décotée du côté de Nantes, le 44. Et c'est une exclusivité, grande nouveauté de cette saison 2026 commercialisée en Loire-Atlantique. Voilà, j'ai raison, 44. À partir de quand? Samedi 4 juillet. Ben voilà, à partir de ce samedi, en tout cas samedi prochain, découverte à suivre sur Radio Vinci Autoroute. Avant le dessert, voici le fromage. Rojas Smith pour la musique. Go, go, go, go, go. Ben on y va.

0: Rojas Mee sur Radio Vinci Autoroute, tout se passe bien côté circulation. Merci de voyager avec nous. Et tout de suite, direction Nantes pour découvrir notre premier dessert de l'été. Il s'agit d'une glace inspirée d'une gaufrette qui vous rappelle peut-être votre enfance. La paille d'or, reportage d'Yvan Mouton.
1: La paille d'or, petite gaufrette à la framboise, spécialité nantaise fabriquée par la biscuiterie Lu. Le parfum se répandait, paraît-il, dans certains quartiers de la ville au siècle dernier. Aujourd'hui, un boulanger et un glacier s'inspirent de cette spécialité pour composer un dessert glacé. Je vais à leur rencontre pour en savoir un peu plus. Bonjour messieurs.
2: Bonjour, Pierre-Antoine Arlot, donc boulanger à Nantes. Et je suis très heureux de vous accueillir dans notre atelier aujourd'hui, la maison boulangerie-café.
1: Et le deuxième co-créateur,
3: donc Richie Huxley, je suis glacier bio à Vannes.
1: Voilà, donc un boulanger et un glacier, on commence par le boulanger. On a ce dessert devant les yeux, est-ce qu'on peut le décrire, Pierre-Antoine ?
2: On a eu cette idée avec Richie de créer cette paille givrée, une partie en pâte feuilletée caramélisée, bien beurrée, bien légère et croustillante.
1: C'est une viennoiserie qui ressemble peut-être un peu à un palmier au niveau de la texture, non ?
2: Ça, ouais. On est sur quelque chose de très léger, beaucoup de croustillant, des bords caramélisés aussi, ça, on trouve ça très intéressant, et de l'associer aux fruits. Aux petits fruits rouges de saison, on a énormément d'acidité.
1: Alors Richie, vous rajoutez ce sorbet absolument extraordinaire.
3: Ouais, on a un sorbet fruits rouges, donc c'est un sorbet à 65% fruits.
1: Mais vous faites ça comment ?
3: Je mélange tout simplement les fraises, les framboises et les cassis. Je garde une partie de la purée hors cuisson, parce que sinon, si on cuit les sucres, on peut dénaturer les fruits.
1: Et maintenant, qu'est-ce qu'on fait ? On va rajouter le sorbet sur la viennoiserie, c'est ça ?
3: J'espère bien, j'ai hâte.
1: La viennoiserie est ajoutée à la glace, ça nous donne une paille givrée qu'il n'y a plus qu'à faire goûter. Cette cliente essaie de retrouver les saveurs.
4: Peut-être du cassis ?
1: Gagné.
4: Voilà, je dirais peut-être un peu de framboise.
1: Gagné encore, bravo, vraiment. Précision, les fruits proviennent évidemment des maraîchers de la région. Tout est local, deuxième client.
5: Enfin, déjà, il y a le moelleux et le croustillant qui sont en opposition. Et puis, on a une succession de goûts qui viennent les uns après les autres et qui font un mélange assez étonnant et inédit.
1: C'est vraiment un dessert de l'été.
5: En tout cas, ça sera le mien.
1: Dessert commercialisé pour la première fois ce samedi 4 juillet pour la nuit du Van, la fête d'ouverture de la saison estivale à Nantes. Le voyage à Nantes. Et faire pour les renseignements.
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Radio Vinci Autoroute, priorité à votre sécurité avec sur l'autoroute A50 en direction de Toulon, la région d'Aubagne, 3 km après Carnoux, une voiture en panne sur la voie de droite. Soyez attentifs.

0: Il y a du beau monde le dimanche matin sur Radio Massieu Autoroute entre Taylor Swift et Britney Spears pour vous accompagner. Je reviens dans quelques instants, tout va bien.
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0: Avec trois départements placés en alerte orange, canicule par Météo France, les Alpes d'Haute-Provence, le Var, les Alpes-Maritimes et le reste est en jaune, les Hautes-Alpes et les Bouches-du-Rhône avec des températures qui vont dépasser parfois les 35 degrés au meilleur de cette journée. Orage peut être isolé, annoncé également dans la région de Sisteron, dans les Hautes-Alpes, on surveillera cela en temps réel. Et puis une vigilance orange feu de forêt également dans le Var et le Vaucluse, ne jetez rien par la fenêtre de votre véhicule, préparez vos déplacements, notre site internet pour ce faire, Radio Vinci Autoroute. Une circulation plus dense dans la région d'Aubagne sur l'autoroute A50 où Pierre le patrouilleur est arrivé sur place en direction de Toulon sur l'autoroute A53 km après Carnoux, échangeur numéro 6 avec un flux de véhicules un petit peu plus important. Eh bien vous passez uniquement sur les deux voies les plus à gauche puisqu'une voiture et sa caravane sont en panne sur la voie de droite. Tout cela donc sécurisé par les services de l'autoroute. Préparez le changement de voie qui s'impose entre Carnoux et la Bédoule Sud, échangeur 6. Et 7, c'est 3 km après Carnoux. Situez-vous bien. Je vous tiens informé de l'évolution des choses partout ailleurs. Sinon, tout se passe bien. Un ou plusieurs piétons ont été aperçus. La zone reste toujours, sous l'égide des patrouilleurs qui œuvrent et qui effectuent une rotation sur ce secteur, à savoir pour rechercher ces piétons qui peuvent s'en aller et revenir. Donc, de toute façon, de part et d'autre de l'échangeur Laguet, la région de Monaco, sur l'autoroute A500, soyez attentifs dans les deux sens de circulation. La bonne recette sur Radio Vinci Autoroute côté musique, c'est de varier les plaisirs. Pour les ingrédients, Carla et Jack et Avamax en préparation.

Radio Massy Autoroute, priorité à votre sécurité. 7 km après Brignoles, la sortie 35 sur l'autoroute A8 en direction de l'Italie. Un accident est confirmé sur ce secteur. Tout se passe sur la bande d'arrêt d'urgence. Jérémy, le patrouilleur, est en route, mais néanmoins, soyez attentifs. Après Brignoles, la sortie 35, 7 km après cet échangeur en direction de l'Italie.

Ava Max sur Radio Vinci Autoroute. Je vous rappelle, je vous l'apprends, qu'il y a une vigilance orange, feu de forêt dans le Var et le Vaucluse. 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

Radio Vinci Autoroute, priorité à votre sécurité sur l'autoroute A50 en direction de Toulon. Un véhicule est signalé en feu dans la sortie Sifour-les-Plages, la sortie numéro 13. Méfiance si vous quittez le réseau Vinci Autoroute à ce niveau-là.

0: Bonne fin de matinée sur Radio Vinci, autoroute Essa Swing avec Never Gonna Give You Up, Lisa Stanfield. Alors il n'est pas 9h, il est 11h, bienvenue à vous.
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2: 1000 décès de plus que la normale enregistrés en France depuis mercredi. C'est ce qu'annonce ce dimanche l'Agence nationale de santé publique alors que s'achève une canicule exceptionnelle par son intensité et sa durée. Ce bilan devrait s'alourdir. Les victimes de cette chaleur extrême et prolongée sont principalement les plus de 65 ans. Santé publique France insiste aussi sur ce chiffre. Les décès à domicile ont augmenté ces derniers jours de 40%. Par ailleurs, et alors que la chaleur extrême, même si elle est moins intense, est toujours là, eh bien le ministre de l'Intérieur, Laurent Nunez, se dit très inquiet concernant les feux de forêt. Nous sommes en alerte maximale, a martelé le ministre, expliquant que depuis le début de l'année, nous sommes déjà à 7000 hectares ravagés contre 4200 l'an dernier à la même époque. Au Venezuela, un garçon de 11 ans retrouvé vivant 3 jours après les séismes meurtriers. L'enfant a été retrouvé ce matin dans les décombres de Carabaleda, dans le nord du pays. Les fouilles se poursuivent partout, même si l'espoir de retrouver d'autres miraculés s'amenuise. Nouvel échange de frappes entre les États-Unis et l'Iran. Cette nuit, les deux pays s'accusent mutuellement de violation du cessez-le-feu signé le 17 juin dernier. Le président américain Donald Trump a de nouveau menacé de repartir en guerre pour anéantir la République islamique. Ces nouvelles hostilités sont notamment liées au contrôle du détroit d'Ormuz. Le détroit a rouvert en vertu du protocole d'accord du 17 juin, mais l'Iran n'a autorisé qu'un seul couloir de passage le long de ses côtes et menace de s'en prendre à tout navire ne s'y conformant pas. On termine avec du football. Victoire dans le mondial cette nuit de l'Argentine qui file en 16e de finale. Victoire sur la Jordanie par 3 buts à 1. Les Argentins donc que l'on retrouvera en 16e. Victoire et qualification aussi pour les 16e de la République démocratique du Congo face à l'Ouzbékistan 3 buts à 1. Match nul en revanche entre l'Algérie et l'Autriche 3 partout. Les deux équipes iront quand même en 16e. De même que la Colombie et le Portugal qui ont terminé sur un nul 0 partout. Et puis ce soir le tout premier 16e de finale de cette Coupe du Monde, c'est Afrique du Sud, Canada. Coup d'envoi à 21h. 11h02, prochain rendez-vous avec l'actu à suivre à midi. On fait maintenant un nouveau point sur vos conditions de trafic. C'est dans un instant, juste après la météo.
0: Merci. Avec, et vous l'avez souligné dans ce flash info, une partie de la France qui continue de suffoquer, tout simplement. Hein, quand c'est pas du rouge, c'est du orange, au minimum du jaune. Comme en région Provence-Alpes-Côte d'Azur, du jaune sur certains départements, les Bouches-du-Rhône ou les Hautes-Alpes, puisque le Var, les Alpes-Maritimes et les Alpes d'Haute-Provence sont maintenus, placés en vigilance orange canicule. Renseignez-vous avant de prendre la route. Ça va durer, bien évidemment, notre site internet radiovinciautoroute.com. Et puis n'oubliez pas qu'il y a aussi une vigilance orange feu de forêt, donc dans le Var et le Vaucluse. Ne jetez aucun mégot par la fenêtre de votre véhicule. Les maximales qui vont parfois dépasser les 35 voire les 36 degrés cet après-midi dans les Alpes-Maritimes, les Hautes-Alpes également. Des orages isolés sont possibles également pour cette seconde partie de journée. À vérifier bien sûr les fortes chaleurs qui vont continuer. Cela fatigue considérablement, multiplier les pauses sur les aires de repos, les aires de service.
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0: Et je vous dis tout sur vos conditions de circulation, nouvel événement qui me parvient sur l'autoroute A8 en direction de Marseille. Ne vous laissez pas surprendre, la région de Menton, c'est 1 km après Roquebrune-Cap-Martin, la sortie 58, une voiture en panne sur la voie de droite, 6 km avant la Turbie, échangeur 57. Les services de l'autoroute vont se déplacer sur ce secteur. Dans le Var, un accident confirmé sur bande d'arrêt d'urgence, une voiture, 6 km après Brignoles, la sortie 35, avant d'aborder la bifurcation des autoroutes A8 à 57 qui vous mène vers Toulon également. Et puis, notez que avant le flash info, je vous en parlais, les pompiers sont arrivés sur place, une voiture signalée en feu sur l'autoroute A50 en direction de Toulon, c'est à l'ouest de la cité toulonnaise. Méfiance si vous quittez l'autoroute par la sortie ici pour les plages, la sortie numéro 13, je vous tiens informé de l'évolution de cette situation. On continue dans la joie et dans la bonne humeur sur Radio Vinci Autoroute. Tout se passe bien. Le trafic est fluide. On peut accélérer seulement avec la musique sur cette antenne. Christophe Cherchour, Initial C, c'est pour vous accompagner jusqu'à 15h avec toute ma philosophie, toute ma philosophie. Et c'est de l'amour, c'est du love. C'est Jamiroquai, notre petit bison futé. On y va.

Bruno Mars, I Just Smile sur Radio Vinci Autoroute, tout va bien côté circulation, continue à rouler prudemment et puis n'oubliez pas bien sûr avec ces fortes chaleurs qui continuent de sévir parfois, des températures qui dépassent même les 40 degrés en France sur certains départements avec une vigilance rouge encore à la clé, n'oubliez pas les températures ont du mal même à baisser la nuit avec de fortes chaleurs également, un épisode remarquable par sa précocité, son intensité, surtout pensez-y au volant d'un véhicule, donc autant que possible évitez aussi de prendre la route aux heures les plus chaudes, notamment entre midi et 16h, alors que les températures dépassent souvent les 30 à 35 degrés sur une plus grande partie du pays. Encore une fois, renseignez-vous avant de prendre la route. Notre site internet radiovinciautoroute.com. À tous les locataires, les propriétaires aussi également sur Radio Vinci Autoroute, la musique vous appartient. Jean-Louis Aubert sur le 107.7 et je reviens vous chercher, c'est promis.

0: Jean-Louis Aubert sur Radio Vinci Autoroute. Tout va bien côté circulation. À tout de suite.
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0: Un nouvel aperçu de vos conditions de circulation avec 3 départements placés en vigilance orange canicule par Météo France, les Alpes d'Haute-Provence, le Var et les Alpes-Maritimes. Quand c'est pas du orange, c'est du jaune pour les autres départements. Pensez à vous hydrater régulièrement. Faites des pauses plus souvent, tout simplement, sur les aires de repos, les aires de service où il y a des bâtiments climatisés. N'hésitez pas. Tout roule, pas de ralentissement, mais sur l'autoroute A8 en direction de l'Italie, c'est confirmé. Un accident qui implique une voiture. Alors, tout se passe sur la bande d'arrêt d'urgence. Les services de l'autoroute se sont posés. Respectez bien le corridor de sécurité, 6 km après Brignoles, la sortie 35 sur l'autoroute A8 en direction de Fréjus-Saint-Raphaël. Et puis un véhicule en feu signalé dans la sortie Sifour-les-Plages, c'est à l'ouest de Toulon, sur l'autoroute A50 en direction de Toulon. Si vous quittez le réseau Vinci Autoroute par Sifour-les-Plages, sortie numéro 13, vous apercevrez les pompiers qui se sont placés sur ce secteur. Attention à toutes les personnes qui travaillent pour votre sécurité. La suite en musique sur Radio Vinci Autoroute. Je vous emmènerai au cinéma dans moins d'un quart d'heure. Maintenant, un petit morceau de Cake également du côté de la musique à Will Survive pour nous rappeler de bons souvenirs. 1998, la France championne du monde 2018. Ben voilà, la 3e étoile est peut-être pas loin. France qui tombe contre la Suède en 16e de finale. Wiza, on se déhanche sur Radio Vinci Autoroute, c'est dimanche.

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2: Radio Vinci Autoroute, priorité à votre sécurité sur l'autoroute A57 en direction de Toulon. 7 km après le Quai des Morts, la sortie numéro 13 et 13 km avant Carnot, l'échangeur numéro 11. Un accident est signalé sur ce secteur. Méfiance aux abords d'une zone de chantier.

La musique pour vous souhaiter une bonne fin de matinée avec nous sur Radio Vinci Autoroute, Alb Whisper Under de Moonlight. 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

0: Un petit morceau de cake pour la musique à Will Survive. 1998, l'équipe de France championne du monde, bien évidemment, avec ce titre fredonné par Didier Deschamps dans les vestiaires quand ils ont passé le premier tour et ensuite, et bien voilà, c'est sorti les vestiaires et toute la France a chanté jusqu'à la victoire finale 2018 et 2026. Affaire à suivre de très très près pour éventuellement la troisième étoile. À tout de suite.
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1: Un nouvel aperçu de vos conditions de circulation en vous rappelant, vous l'apprenez peut-être d'ailleurs, trois départements sont placés en alerte orange canicule par Météo France, les Alpes d'Haute-Provence, le Var et les Alpes-Maritimes. C'est jaune pour les Hautes-Alpes et les Bouches-du-Rhône, les fortes chaleurs avec des températures cet après-midi au meilleur de cette journée dominicale qui ont peut-être dépassé les 35 degrés. Donc bien sûr, pensez à vous hydrater régulièrement, pensez à vous arrêter plus souvent sur les aires de repos, les aires de service où vous trouverez sur nos aires de service des bâtiments climatisés. Surtout, n'hésitez pas aussi à passer le volant. Sinon, tout va bien, toujours ces deux événements pour vous qui êtes à l'ouest de Toulon, sur l'autoroute A50 en direction de Toulon, mais si vous sortez par Sifour-les-Places, sortie numéro 13, il y a donc toujours ce véhicule en feu, signalé avec les pompiers présents sur ce secteur. Méfiance si vous quittez le réseau Vinci Autoroute à ce niveau-là, attention, tout simplement personne travaille pour votre sécurité même si tout se passerait sur bande d'arrêt d'urgence. Et puis sinon, cet accident donc sur bande d'arrêt d'urgence signalé sur l'autoroute A57 en direction de Toulon. Pour vous qui allez peut-être progresser depuis le Cadet des Morts, depuis la sortie numéro 13, 7 km après celle-ci, avant Carnoul, échangeur numéro 11, eh bien, un accident qui implique une voiture au niveau d'une zone de chantier. Pour l'instant, on n'en sait pas plus. Les services de l'autoroute se rendent sur ce secteur. Soyez attentifs. Voilà ce que je peux vous dire pour vous qui évoluait sur ces secteurs dans le Var, du côté du Canet des Morts ou à l'ouest de Toulon, du côté de Sifour-les-Plages. Sinon, partout où vous circulez, tout se passe bien, rien de particulier à mentionner. Et vous restez avec nous sur Radio Vinci Autoroute. Dans un instant, c'est du cinéma. Thierry Chaise du magazine Première nous parlera d'une nouvelle comédie historique française qui réunit Artus en Cyrano de Bergerac, Franck Dubosc en D'Artagnan. La suite, juste après la musique sur Radio Vinci Autoroute. Bonne continuation.

0: Du côté de la Colombie, avec un énorme succès donc sur Radio Vinci Autoroute. On aime vous faire déhancher également, pas seulement avec Shakira qu'on retrouvera dans les prochains kilomètres. On sait que vous l'adorez aussi. Alors c'est pas pour ramener le soleil, il est déjà là bien évidemment. Pensez à rester attentif et prudent. À tout moment, un événement peut se produire. Preuve en est sur l'autoroute A51 en direction de Gap. Obstacle aperçu, apparemment un bidon. Vérifiez bien l'arrimage de vos équipements sur l'autoroute A51 en direction de Gap. 3 km après Cadarache, sortie 17, un bidon a été aperçu sur ce secteur, une dizaine de kilomètres avant Manosque, que les services de l'autoroute vont se déplacer. Allez, c'est parti comme promis, c'est à vous, rendez-vous cinéma Yvan Mouton. Retrouve Thierry Chaise, rédacteur en chef du magazine Première, pour sa sélection de la semaine. Un pour tous et tous pour un.
1: Et on commence par une comédie historique française avec notamment l'ami Artus qui interprète Cyrano de Bergerac. Le film s'intitule Les Caprices de l'Enfant Roi, Thierry.
2: Oui, c'est un film de Michel Leclerc qui plonge dans un récit historique, mais un récit historique à la manière Michel Leclerc, donc plein de malice. Et il imagine ce qui aurait pu se passer si le vrai Cyrano et Molière avaient pu se rencontrer alors que D'Artagnan avait confié le roi, le encore tout petit, à Cyrano pour qu'il échappe au conjuré.
3: J'ai besoin de toi pour une mission secrète de la plus haute importance. Tu es le seul à qui je peux demander ça.
4: Si tu peux tout me demander, sauf de m'occuper d'un enfant ou d'un roi.
2: Voilà, c'est ça la base de l'intrigue. Alors il y a des courses-poursuites et tout ça, mais il y a surtout plein d'allusions à ce qui se passe aujourd'hui. Il y a notamment des clins d'œil au couple Macron, par exemple, à l'intérieur de tout ça. Joué donc par Artus, qui est formidable en Cyrano. D'Artagnan, c'est Franck Dubosc. Ouais. Molière, c'est Nemo Schiffman, qu'on avait aussi vu dans The Voice, chanté à un moment. On retrouve aussi Julia Piaton. Chez Michel Leclerc, toujours, il y a un plaisir à la fois d'acteur et aussi de créer des rôles féminins très importants sur un film qui peut être prétendument d'homme. C'est une fantaisie historique absolument savoureuse.
1: C'est comique, c'est un côté comique.
2: Exactement.
1: Aussi.
2: Exactement. Voilà. Décalé, comique et assez léger, toujours léger, comme M. Michel Leclerc.
1: Eh bien, sans transition aucune, vous nous proposez un deuxième choix qui s'appelle Mas Palomas, film espagnol qui sort d'ailleurs en France avant de sortir en Espagne.
2: Ah, c'est un film absolument bouleversant, très cru, qui démarre de manière très crue, parce que c'est l'histoire d'un homme homosexuel qui vivait donc à Maspalomas, qui est un coin des Canaries, qui est une sorte de paradis pour les gays. Et il vit là, et il a un problème de santé, il doit rentrer à Saint-Sébastien, et sa fille, qui a pas eu depuis des années, il va s'occuper de lui. Et à partir de là, il n'aura qu'un but, c'est d'essayer, malgré son état de santé, de repartir à Maspalomas. Et c'est vraiment un très beau film, qui commence, je le dis, de manière très crue, et qui ensuite va dans une émotion particulière, sans lourdeur, sans vous tordre le bras pour vous faire pleurer. C'est un petit bijou d'émotion, vraiment, de bout en bout.
1: Je rappelle le titre de ce film espagnol, Mas Palomas et les Caprices de l'Enfant Roi, comédie française avec Artus. Les deux films sont en salle cette semaine, à retrouver également dans le magazine Première et sur première.fr.
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0: Jungle Carry On sur Radio Vinci Autoroute. Tout se passe bien globalement côté circulation. Je reviens dans quelques instants.
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0: Et je vous dis tout côté circulation avec deux nouveaux événements qui me parviennent. Sur l'autoroute A8 en direction de Marseille, une voiture en panne dans les Alpes-Maritimes, 1 km après Nice Centre, la sortie 55 et 3 km avant Nice Nord, échangeur 54, vous vous décalez sur les voies les plus à gauche sur ce secteur. Autre nouvel événement à l'ouest de Toulon, sur l'autoroute A50 en direction du tunnel, 2 km après Sifour-les-Plages, la sortie numéro 13, une voiture en panne sur la voie de droite avec les mêmes consignes de sécurité. Et justement à l'ouest de Toulon, dans ce sens-là, si vous sortez par la sortie Sifour-les-Plages, la sortie numéro 13, un véhicule en feu est confirmé avec les pompiers qui sont présents sur ce secteur depuis plusieurs minutes. Tout cela orchestré par les services de l'autoroute avec la dépanneuse appelée pour évacuer la carcasse du véhicule. Une circulation plus dense dans cette sortie Sifour-les-Plages, sortie numéro 13 sur l'autoroute A50 en direction de Toulon. Un bidon aperçu sur l'autoroute A51 en direction du nord dans les Alpes d'Haute-Provence. 3 km après Cadarache, sortie numéro 10 et 12 km avant Manos, sortie 18. Vérifiez bien l'arrimage de vos équipements. Et puis cet accident également confirmé, mais sur bande d'arrêt d'urgence. Pas de souci pour évoluer sur les voies de circulation. 7 km après le Quai des Morts et 13 km avant Carnoul, échangeur numéro 11 sur l'autoroute A57 en direction du tunnel de Toulon. J'ajoute à cela qu'il y a une vigilance orange maintenue dans les Alpes d'Haute-Provence, le Var et les Alpes-Maritimes. Vigilance orange canicule, alors qu'il y a une vigilance orange feu de forêt dans le Var et le Vaucluse. Ne jetez rien par la fenêtre de votre véhicule. Pour la canicule, arrêtez-vous plus souvent sur les aires de repos, les aires de service. C'est important. Dans moins d'un quart d'heure, le flash info de midi pour peut-être vous reposer justement sur nos aires de service, des bâtiments climatisés pour la pause déjeuner et la musique pour vous emmener jusque-là en bicyclette. 9 million bicycles, au moins 9 millions de bicyclettes chantées par Cathy Ménuet dans les prochains kilomètres. Venez sur le 107.7, c'est dimanche avec Pascal Obispo et Icar pour se rapprocher du flash info, mais Icar pas trop du soleil.

Radio Vinci Autoroute, priorité à votre sécurité avec sur l'autoroute A52 en direction d'Aix-en-Provence dans la région d'Aubagne. 8 km après la barrière de péage de Pont de l'Étoile, obstacle signalé sur les voies de circulation. Méfiance entre la barrière de péage de Pont de l'Étoile et la Bouilladis à hauteur pratiquement de l'échangeur numéro 33.1.

Cathy Melua et ses 9 millions de bicyclettes sur Radio Vinci Autoroute. Priorité à votre sécurité avec un nouvel événement qui me parvient. Je vous rejoins dans les Bouches-du-Rhône sur l'autoroute A51 en direction de Gap. Si vous sortez par Pertuis, échangeur numéro 15, il y a une voiture en panne confirmée sur la bande d'arrêt d'urgence. Méfiance si vous quittez le réseau Vinci Autoroute à ce niveau-là et s'il y a les services de l'autoroute, respectez bien le corridor de sécurité. Vous dites temps 3 et la musique arrive sur Radio Vinci Autoroute et le Dr Alban, It's My Life, le 107.7 souvenir.

0: Merci de voyager avec nous. Le 107.7, il est tout juste midi.
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2: La canicule ne sera probablement pas comparable à celle de 2003. C'est ce qu'affirme la ministre de la Santé, Stéphanie Rist, ce dimanche. 1000 décès de plus que la normale ont toutefois été enregistrés en France depuis mercredi. C'est ce qu'a annoncé l'Agence nationale de santé publique ce matin, alors que s'achève une canicule exceptionnelle par son intensité et sa durée. L'Agence nationale qui déclare toutefois que le bilan devrait s'alourdir et que 85% des victimes de cette vague caniculaire ont plus de 65 ans. Journée d'élection en Nouvelle-Calédonie. Les électeurs sont appelés à voter pour les premières élections provinciales depuis 2019. Un scrutin reporté à plusieurs reprises depuis les émeutes de 2024 qui doit redessiner les rapports de force politiques de l'archipel et peser sur son avenir institutionnel. Fin de la phase de poule dans le mondial de foot. On connaît désormais les 32 équipes qui participent au 16e de finale. La Croatie, l'Algérie, l'Autriche et la République démocratique du Congo ont obtenu leur qualification cette nuit. Ce soir, le tout premier 16e de finale de cette Coupe du Monde opposera l'Afrique du Sud au Canada. Coup d'envoi à 21h. Et pour les Bleus, rendez-vous mardi soir face à la Suède à 23h. En rugby, Toulouse, toujours star du top 14, les Rouges et Noirs se sont imposés hier en finale face à Montpellier par 28-20, remportant ainsi leur quatrième bouclier de Brennus d'affilée. Enfin, en Formule 1, le Grand Prix d'Autriche se court cet après-midi sur le circuit de Spielberg. Le Britannique George Russell s'élancera en pole position au volant de sa Mercedes devant les deux pilotes Ferrari, Charles Leclerc et Lewis Hamilton. Départ de cette huitième manche de la saison à 15h. Midi et maintenant 2 minutes, prochain rendez-vous avec l'actu tout à l'heure à 13h. On va maintenant faire un nouveau point sur vos conditions de circulation. C'est à suivre après quelques mots de météo.
0: La météo régulièrement sur cette antenne proposée dans le Flash Info Trafic Complet, et bien sûr, quand c'est l'heure de la météo, avec bien sûr cette vigilance orange canicule qui est toujours d'actualité dans les Alpes de Provence, le Var, les Alpes-Maritimes, vigilance orange feu de forêt dans le Var et le Vaucluse. Pensez à vous hydrater régulièrement, ne jetez rien par la fenêtre de votre véhicule. La France continue d'avoir chaud. Prenez bien sûr le temps de vous renseigner avant de prendre la route, des départements encore en rouge. Notre site internet radio-vinci-autoroute.com. On vous y invite, des maximales qui ont parfois dépassé les 35 degrés dans les Hautes-Alpes, la Côte d'Azur également, en Provence, un degré moins, mais il fera chaud tout au long de cette journée. Des averses orageuses possibles en seconde partie de journée, voire en soirée dans les Hautes-Alpes, que ce soit aujourd'hui et demain, on surveillera Sisteron et au-delà, bien sûr, de ce département soumis depuis quelques jours également parfois à des orages localisés, parfois intenses. Voilà pourquoi il faut être attentif et toujours bien se renseigner avant de prendre la route.
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0: Bon appétit si vous êtes arrêté sur nos aires de service avec des bâtiments climatisés. Vous avez parfaitement raison. La récupération, c'est le mot d'ordre sur cette antenne avec cette orange, cette alerte orange canicule maintenue donc dans le Var, les Alpes de Provence et les Alpes-Maritimes. Passez le volant également. Esprit d'équipe. Alors, globalement, ça circule bien. Quelques événements comme sur l'autoroute A8 en direction de Marseille. Pour vous qui évoluez un kilomètre après Nice, sente la sortie 55, une voiture en panne sur la voie de droite, sur ce secteur où Jean-Marie le patrouilleur est sur place. Notez que sur l'autoroute A50 en direction de Toulon, il y a un véhicule signalé en panne. C'est sur le secteur de Sifour-les-Plages, 2 km après la sortie numéro 13 sur la voie de droite. Je vous demande de vous décaler sur les voies les plus à gauche sur ce secteur. C'est noté en amont sur les panneaux lumineux. Sur l'autoroute A51 en direction du nord, dans la sortie Perhuis, il y a une voiture en panne dans cette bretelle de sortie. Je vous demande bien sûr une attention particulière pour vous qui voulez éventuellement quitter le réseau Vinci Autoroute par la sortie numéro 20 Perhuis. C'est donc confirmé par le centre d'information. Si les services de l'autoroute sont présents, respectez bien le corridor de sécurité. Et puis une zone sous surveillance, mais apparemment vous circulez sur toutes les voies de circulation entre le Canet des Morts et Carnoul. Un accident toujours d'actualité. C'est 7 km après le Canet des Morts, la sortie numéro 13 et 13 km avant Carnoul, échangeur numéro 11. Quand vous êtes êtes sur l'autoroute A57 dans le Var en direction du tunnel de Toulon. Voilà, rien de bien conséquent, mais soyez avertis. Et soyez avertis, mesdames, messieurs, je suis avec vous jusqu'à 15h. Je regarde quand même l'horloge. Elle fonctionne, midi et 5 minutes. Normalement, tout va bien de ce côté-là. Et puis, je suis un petit peu perturbé parce que ça, c'est ma génération. Figurez-vous, les PhD, I won't let you down. Ça pourrait sortir aujourd'hui. Ça n'a pris aucune ride. Christophe Hirschhoen, CLCC, toute génération confondue avec vous, comme promis, jusqu'à 15h.

Le soleil est dans la musique sur Radio Massier Autoroute avec Shakira et Burna Boy pour voyager. Restez dans le même tempo sur Radio Massier Autoroute. 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

0: Toumani et Sidiki Diabaté pour le bal de Bamako sur Radio Vinci Autoroute. Allez, on récupère un peu après avoir dansé, un petit peu d'eau. On s'hydrate régulièrement, 1,5 litre d'eau par jour et par personne. Tout va bien et je reviens.
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0: Et je vous dis tout sur vos conditions de circulation, bien sûr, avec cette vigilance orange canicule maintenue par Météo France sur 3 départements, les Alpes d'Haute-Provence, le Var et les Alpes-Maritimes. Pensez à vous hydrater régulièrement, récupérer avec ces fortes chaleurs. Cela fatigue considérablement. Et puis, cette vigilance orange feu de forêt qui existe depuis 2 ans maintenant, c'est le Var et le Vaucluse. Ne jetez rien par la fenêtre de votre véhicule. Radio VinciAutoroute.com pour bien vous renseigner avant de prendre la route en France également, avec encore quelques départements en vigilance rouge canicule. Et puis des orages également en France à venir. C'est important donc, si vous partez déjà en vacances, eh bien pour la semaine prochaine également, de bien se renseigner sur la météo. On vous en parle régulièrement. La preuve dans chaque flash, infotrafic complet avant, quand l'infotrafic le nécessite également. Par rapport à cette météo, parce que ça reste de bonnes conditions de circulation, vous roulez sous le soleil néanmoins, avec quelques événements. Pas de ralentissement, mais sur l'autoroute A8 en direction de Marseille, il y a toujours cette voiture en panne sur la voie de droite, la dépanneuse s'est positionnée 1 km après Nice Centre, sortie 55. Ne vous laissez pas surprendre. Obstacle signalé dans les Bouches-du-Rhône, c'est la région d'Aubagne. Pour vous qui êtes sur l'autoroute A52 en direction d'Aix-en-Provence, vous passez la barrière de péage de Pont de l'Étoile, 8 km après celle-ci, pratiquement à hauteur de la Bouilladis, échangeur 33.1. Obstacle signalé, apparemment des morceaux d'hiver sur ce secteur. Ne vous laissez pas surprendre. Nouvel événement qui me parvient, je vous rejoins dans le Var, sur l'autoroute route A8 en direction de l'Italie, dans la sortie Brignoles, sortie 35, il y aurait une voiture signalée en panne. Méfiance si vous quittez le réseau Vinci Autoroute à ce niveau-là. Et on continue dans la joie, dans la bonne humeur, le respect de tous les auditeurs sur Radio Vinci Autoroute. On varie les plaisirs, toute génération confondue, du Gardigan sur Radio Vinci Autoroute. The, attention à la prononciation en anglais, c'est the, voilà, la langue entre les dents, The Cardigans, Eras Rewind, et beaucoup plus récent, Lynn, dans ton téléphone sur Radio Vinci Autoroute, bien sûr, le téléphone au volant, on oublie.

de Cardigan sur Radio Vinci Autour où tout se passe bien. Côté circulation, continue bien sûr à rouler prudemment, respectant les limitations de vitesse, vos distances de sécurité. Pensez à vous hydrater régulièrement également. 1,5 litre d'eau par jour et par personne avec ces fortes chaleurs. Multipliez les pauses quand cela s'impose. La ceinture de sécurité à l'avant comme à l'arrière et la musique pour repartir. En attendant les Maroon 5, voici Clan, Café con Ron.

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1: Tout se passe bien côté circulation, aucun incident ne vient perturber votre progression, vous roulez normalement sur toute

Les voies de circulation, parfois des véhicules arrêtés, voire accidentés, sur bande d'arrêt d'urgence. Si les services de l'autoroute sont présents, respectez ce que l'on appelle le corridor de sécurité. Et puis bien sûr, trois départements placés en alerte orange, canicule par Météo France, les Alpes d'Haute-Provence, le Var, les Alpes-Maritimes, c'est du jaune partout ailleurs. Vigilance orange, feu de forêt également dans le Var et le Vaucluse. Ne jetez rien par la fenêtre de votre véhicule, c'est important de vous reposer plus souvent. Également avec ces températures qui vont dépasser parfois les 35 degrés au meilleur de cette journée dominicale. Ne prenez aucun risque, bien évidemment. On vous tient informé aussi de l'évolution des conditions météorologiques, mais ça va durer. Et parfois, je vous l'accorde, des averses orageuses isolées. C'est souvent le cas dans les Hautes-Alpes. En seconde partie de journée, en soirée, on surveille également l'autoroute A51. Aujourd'hui et demain, également avec ces orages bien localisés, annoncés par moment. Et parfois, c'est court. Mais au niveau, bien sûr, de l'intensité des pluies, ça peut être soutenu et intense. On surveille, vous disais-je. Allez, roule ma poule. Je me permettrai pas. Mettre la gomme en route, mauvaise troupe. Ce sont des expressions que vous utilisez sans y penser parfois. Mais savez-vous vraiment d'où viennent ces expressions de la route et notamment roule ma poule? Cet été, on va vous emmener au cœur de l'histoire. Coup de projecteur sur l'une d'entre elles, juste après la musique sur Radio Massy Autoroute. Et je m'adresse à la musique. Allez, roule ma poule.

0: Sound of Legend, Some Kind of Keys sur Radio Vassy Autoroute. Bien sûr, on vous embrasse le dimanche. Bon courage aussi à ceux qui travaillent, les professionnels de la route. Et pour tout le monde, faites attention au nouvel événement qui me parvient. La région de Menton, les Alpes-Maritimes, un ou plusieurs piétons aperçus entre Menton, et on va voir large, entre Menton et l'Italie. Méfiance de part et d'autre de l'échangeur Menton dans les deux sens de circulation, c'est même confirmé. Des piétons aperçus sur ce secteur.
1: En voiture, Simon, les lagomes.
2: Roule ma poule,
3: pété une durite.
4: Allez, en route, mauvaise troupe.
0: La vérité sort de la bouche des enfants sur Radio Vinci Autoroute. Eux, c'est surtout quand est-ce qu'on arrive. En attendant sur la route des vacances, ben voilà, il y a les kilomètres. Et puis, il y a toutes ces expressions qu'on utilise sans y penser. Tiens, vous avez déjà dit « en route, mauvaise troupe ». Personnellement, je connaissais pas. Benjamin Sirvent, vous nous en parlez justement.
5: Mettre la gomme, vous connaissez l'expression, mais savez-vous d'où elle vient? On l'utilise pour dire qu'il faut aller plus vite, accélérer, foncer. Et comme les pneus sont faits de gomme, on pourrait croire que ça vient des traces laissées sur le bitume. Eh bien, pas du tout. En réalité, l'expression trouve son origine dans le réservoir.
6: C'est pas possible !
5: Au début du XXe siècle, l'essence contenait une forte proportion de gomme qui se dégageait en fumée bleutée nauséabonde à l'accélération. Le moteur mettait la gomme, littéralement.
7: Allez, Chico, mets la gomme !
5: Avec le temps, les carburants ont changé, la gomme a disparu des réservoirs, mais pas du langage. Donc non, pas besoin d'essence pleine de gomme pour mettre la gomme. Et au moment d'accélérer, on peut aussi mettre les gaz. Mais ça, c'est une autre expression.
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1: Un nouvel aperçu de vos conditions de circulation pour vous dire que globalement tout se passe bien, aucun incident ne vient perturber votre progression. Continuez bien sûr à rouler prudemment avec ces fortes chaleurs, arrêtez-vous plus souvent. Je vous rappelle que trois départements restent placés en vigilance orange canicule par Météo France, les Alpes d'Haute-Provence, le Var et les Alpes-Maritimes. Passez le volant, esprit d'équipe surtout, n'hésitez pas, mais tout va bien. Et quand tout va bien, on repart avec la musique sur Radio Vinci Autoroute. Un Christophe s'éteint, un autre s'éveille pour décrocher la lune et embrasser toutes les mamans qui nous écoutent et même celles qui nous écoutent pas.

vos applaudissements, sauf si vous conduisez bien évidemment, les deux mains sur le volant, position 10h10, pour voyager en toute tranquillité, puisque tout se passe bien côté circulation, pas de soucis de ce côté-là. Mais la France a chaud, la France suffoque parfois, et la chaleur qui continue de sévir pour cette journée dominicale, pour cette semaine également à venir, les 40 degrés ont déjà été atteints quand même dans les départements en vigilance rouge, et il y en a en France, rouge canicule, renseignez-vous avant de prendre la route, notre site internet radio-vinci-autoroute.com. Orange actuellement pour vous qui évoluez dans le Var, les Alpes-Maritimes, les Alpes-de-Provence, mais sinon ne nous y trompons pas, c'est du jaune. Buvez régulièrement, pensez à prévoir de l'eau dans votre véhicule, même pour un trajet court sur l'autoroute, vous pouvez vous retrouver tout simplement à l'arrêt, là aujourd'hui ça roule, le trafic est fluide, alors on se dit, bon, bah, c'est pas grave, j'en aurai pour 20 minutes pour aller par exemple de Cannes à Antibes, et il se trouve, et on n'y pense pas bien évidemment, on espère que non, un accident se produit, vous êtes confronté à un bouchon, vous allez rester plus d'une heure la bouteille d'eau à l'intérieur de votre véhicule. 1,5 litre d'eau par jour et par personne, autant de bouteilles d'eau que de passagers, bien évidemment de l'eau en quantité suffisante. Voilà ce qu'il faut retenir, on va pas vous apprendre à boire bien évidemment, mais faites boire les enfants, les personnes âgées qui ressentent moins la soif. C'est important, un épisode de canicule remarquable d'ailleurs par sa précocité et son intensité. Donc vraiment prenez toutes les précautions qui s'imposent quand vous devez prendre le volant. Avant d'envoyer Flo de la Vega parce qu'il aime les gens et Sol to Sol avant le flash info de 13h, nouvel événement qui me parvient, c'est sur l'autoroute à 8 en direction de l'Italie. C'est un véhicule en panne 3 km après Nice-Saint-Isidore sur la voie de droite. Décalez-vous sur les voies les plus à gauche et méfiance quand vous évoluez entre Nice-Saint-Isidore et Nice-Nord. Je vous tiens informé de l'évolution des choses.

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0: Il est 13h.
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2: La chaleur s'est un peu calmée, mais le bilan sanitaire inquiète, avec 1000 décès de plus que la normale enregistrés en France depuis mercredi. C'est ce qu'a annoncé ce matin l'Agence nationale de santé publique, qui souligne aussi que 85% des victimes de cette vague caniculaire ont plus de 65 ans. Cette nuit, les orages qui ont permis de faire baisser les températures ont été parfois violents. Dans le nord, la préfecture a recensé 405 interventions liées aux orages, essentiellement pour des arbres tombés sur la voie publique, mais aussi pour des inondations. Dans l'Aisne, des rafales de vent ont dépassé les 100 km/h et la foudre a provoqué plusieurs incendies sans faire de blessés graves. Résultat du vote attendu en Nouvelle-Calédonie. Les électeurs étaient appelés à voter pour les premières élections provinciales depuis 2019. Un scrutin reporté à plusieurs reprises depuis les émeutes de 2024 qui doit redessiner les rapports de force politique de l'archipel et peser sur son avenir institutionnel. Le taux de participation a été très bas. 54% des électeurs seulement se sont rendus aux urnes. Nouvel échange de frappes entre les États-Unis et l'Iran. Les deux pays continuent de s'accuser de violation du cessez-le-feu signé le 17 juin dernier. Le président américain Donald Trump a de nouveau menacé de repartir en guerre pour, je cite, « anéantir la République islamique ». Ces nouvelles hostilités sont liées notamment au contrôle du détroit d'Ormuz. S'il a rouvert, l'Iran n'a autorisé qu'un seul couloir de passage le long de ses côtes et menace de s'en prendre à tout navire qui ne s'y conformerait pas. Au Venezuela, un garçon de 11 ans retrouvé vivant. 3 jours après le double séisme, l'enfant a été retrouvé dans les décombres à Carabaleda, dans le nord du pays. Les fouilles se poursuivent, même si l'espoir s'amenuise de retrouver d'autres miraculés. Le tremblement de terre a fait au moins 1400 morts et plus de 50 000 disparus. Enfin, finie la phase de poule dans le mondial de foot. On connaît désormais les 32 équipes qui participent au 16e de finale. La Croatie, l'Algérie, l'Autriche et la République démocratique du Congo ont obtenu leur qualification cette nuit. Ce soir, place au tout premier 16e de finale de cette Coupe du Monde. On retrouvera donc l'Afrique du Sud face au Canada. Coup d'envoi à 21h. 13h02, prochain rendez-vous avec l'actu tout à l'heure à 14h. On va maintenant faire un nouveau point sur vos conditions de circulation. Ce sera dans un instant, après quelques mots de météo.
0: Merci, la France à chaud, parfois suffoque, et en région Provence-Alpes-Côte d'Azur, ces 3 départements placés en alerte orange canicule par Météo France, les Alpes d'Haute-Provence, le Var et les Alpes-Maritimes, c'est du jaune, vous l'avez compris, pour les Hautes-Alpes et les Bouches-du-Rhône. Le compte est bon, avec une vigilance orange feu de forêt qui existe depuis 2 ans maintenant, le Var et le Vaucluse. Alors pensez à bien vous hydrater pour la canicule régulièrement, pensez-y, faites boire les enfants, les personnes âgées, puis pour les vigilances orange feu de forêt, bien sûr, même si c'est du jaune, de toute façon, ne jetez rien par la fenêtre de votre véhicule. Heureusement, le vent, lui, est faible à modérer. Les maximales qui vont encore dépasser les 35, voire les 37 degrés au meilleur de cette journée dominicale. C'est le cas sur la Côte d'Azur en Provence et dans les Hautes-Alpes. On attend cependant, comme pour demain, des orages isolés en seconde partie de journée, en soirée. Attention, ça peut être court, mais soutenu et intense. On vous dit tout en temps réel.
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0: Je pense que la météo, on s'est tout dit. Côté trafic, eh bien, ça va très vite également, puisque il y a un seul événement. Je vérifie quand même le pourtour, l'ensemble de la région Provence-Alpes-Côte d'Azur avec mes indicateurs. Donc, dans un premier temps, j'ai cette voiture arrêtée depuis quelques minutes sur l'autoroute A8 en direction de l'Italie. Je m'adresse à vous qui passez la barrière de péage de Nice-Saint-Isidore. 3 kilomètres après celle-ci, vous allez devoir vous décaler sur les voies les plus à gauche. Surtout, ne le faites pas au dernier moment. La zone, bien évidemment, est sécurisé par Jean-Marie Le Patrouilleur présent sur place. Attention à ces personnes qui travaillent pour votre sécurité. Mais je vous le confirme, tout va bien dans les Bouches-du-Rhône, les Alpes d'Haute-Provence et les Hautes-Alpes. Dans le Var, c'est très calme de part et d'autre du tunnel de Toulon, apprécié comme il se doit. Et puis dans les Alpes-Maritimes, pas de souci. Par exemple, pour aller depuis la France vers l'Italie, pas de souci pour aller vers la cité Monégas, c'est pas toujours le cas le week-end. Pas de souci sur le secteur de Cap-d'Aille et la moyenne Corniche. Pas de souci parce qu'on s'occupe de vous également au-delà du réseau Vinci Autoroute. Sur la promenade des Anglais, la voie Pierre Matisse, au-delà de l'échangeur Nice-Ouest, échangeur 50, quand je vous dis que vous roulez bien. Eh ben moi j'ai envie de rouler avec vous jusqu'à 15h. Christophe Cherchour, initial CC pour les intimes, on se connaît maintenant depuis quelques années. Et restez avec moi, alors bien évidemment, parce que du côté de la musique, vous le savez, le 107.7, on ne sait pas ce que l'on va écouter. Moi-même, je vous le disais, après quelques années passées avec vous, eh bien je constate que Vanessa Paradis sera présente avec Joe le Taxi. Et ce sont des souvenirs qu'on aime vous proposer sur cette antenne. Ça c'est du très très lourd qui arrive également. Elle s'appelle Sienna Spiro, c'est Dine on This Hill juste après l'univers, et ça aussi c'est vraiment cadeau, d'Evanescence, la BO de Daredevil, pour ceux qui ne le savent pas, Bring Me to Life.

Quand je vous disais que c'était du lourd, elle s'appelle Sienna, notez bien, vous allez vouloir la réentendre, pas de souci, vous allez sur notre site internet radiovassieautoroute.com. Sienna, très joli prénom d'ailleurs, Spiro, Die on this hill, c'est sur Radio Vassieu Autoroute. Allez, un petit peu de bonne humeur sur Radio Vassieu Autoroute, on change de style, on se rappelle, en plus il est pas cher, hein, c'est Joe. Le taxi, eh bien, impossible de le prendre parce qu'il a déjà apparemment un passager, c'est Vanessa Paradis sur Radio Vassieu Autoroute. Mais attention, Joe le taxi, il va pas partout, mais il vient sur le 107.7.

0: Arrivé à bon port sur Radio Massy Autoroute, c'est la bonne musique, tout va bien côté circulation. Je vous confirme l'embellie du moment, j'espère, dans quelques instants.
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0: Vos conditions de circulation tous les quarts d'heure avant, quand l'infotrafic le nécessite et tout se passe bien sur l'ensemble de la région Provence-Alpes-Côte d'Azur. Un seul événement, c'est sur l'autoroute A8 en direction de l'Italie. Jean-Marie, le patrouilleur, est sur place et m'indique que l'événement est terminé. Donc la voiture a été prise en charge par la dépanneuse entre Nice-Saint-Isidore et Nice-Nord sur l'autoroute A8 en direction de l'Italie. Les choses vont en s'améliorant. Lisez quand même en amont les panneaux lumineux quand un événement se produit. Attention aux personnes qui travaillent pour votre sécurité. Tant qu'ils n'ont pas quitté les lieux, justement, ils ramassent les cônes de signalisation qui servent justement à baliser, à sécuriser ces zones où il y a des accidents, parfois des véhicules en panne. Tout va bien sur l'ensemble de la région Provence-Alpes-Côte d'Azur. Au chapitre météo, ai-je besoin de le rappeler? Oui, d'accord. 3 départements placés en alerte orange canicule par Météo France. Les Alpes d'Haute-Provence, le Var, les Alpes-Maritimes, pour les Bouches-du-Rhône et les Hautes-Alpes, c'est du jaune. Des averses orageuses annoncées cet après-midi. Demain également en soirée dans la région de Sisteron et au-delà. Bien évidemment, ça peut être court mais soutenu et intense en termes de précipitations. Donc on surveille quand même à chaque fois ces orages isolés. Et puis ça existe depuis 2 ans, la vigilance orange feu de forêt dans le Var et le Vaucluse. Ne jetez rien par la fenêtre de votre véhicule et n'oubliez pas d'adopter les bons réflexes. Vous allez sur notre site internet radio-vinci-autoroute.com pour préparer votre voyage en France également, où il y a encore des départements en vigilance rouge canicule. La chanson d'amour, vous l'attendez sur Radio Vinci Autoroute. Elle arrive avec une voix exceptionnelle qu'on adore. Ça fait au moins le 3e titre qu'on vous propose de Mentissa. Et à chaque fois, moi je le dis, Mentissa, j'aime ça.

Gala, Easy Love sur Radio Vinci. Autoroute, priorité à votre sécurité dans la région d'Aubagne sur l'autoroute A50 en direction de Toulon. Je vous demande une attention particulière avec une voiture en panne sur la voie de droite. C'est 3 km après Carnoux, la sortie numéro 6 à hauteur de la baie d'Oul Sud, échangeur numéro 7. La dépanneuse s'est positionnée sur ce secteur et je vous demande bien évidemment une attention particulière. Je vous tiens informé de l'évolution des choses. Le flash info trafic complet après la musique. Katsai, Pink Up et les U2 en préparation.

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1: Et pas de changement depuis le dernier flash info trafic complet. Tout se passe bien côté circulation avec un seul événement. C'est dans la région d'Aubagne sur l'autoroute A50 en direction de Toulon. 3 km après Carnoux, la sortie numéro 6. Une voiture est en panne sur la voie de droite. La dépanneuse s'est positionnée sur ce secteur où Marina, le patrouilleur, est en place pour sécuriser cette zone. Ne vous laissez pas surprendre partout ailleurs. Tout se passe bien. Je vous le confirme avec mes indicateurs, pas de soucis pour vous qui évoluez entre Aix-en-Provence et Marseille, par exemple. C'est l'autoroute A51 et l'autoroute A7, l'autoroute du soleil qui porte plus que jamais bien son nom en ce moment. Tout va bien du côté de Toulon dans les Alpes-Maritimes également, par exemple dans la région de Cannes, d'Antibes, de Nice, Monaco et Menton. Renseignez-vous avant de prendre la route, notre site internet radiovinciautoroute.com. 3 départements toujours placés en alerte orange, canicule par Météo France, les Alpes-Maritimes, les Alpes d'Haute-Provence, le Var également, et puis vigilance orange, feu de forêt dans le Var, le Vaucluse. On pense à s'hydrater régulièrement, à s'arrêter plus souvent, faire la pause avec dans nos aires de service la possibilité de se réfugier dans des bâtiments bien climatisés pour récupérer tout simplement, et puis bien sûr pour cette vigilance orange, feu de forêt dans le Var et le Vaucluse. Ailleurs, c'est du jaune, on ne jette rien par la fenêtre de son véhicule. Les bons réflexes. Allez, dans quelques instants.

tout au long de l'été, on va vous proposer un voyage sur le 107.7, un voyage dans le temps via Planète Discothèque et notamment le whisky à gogo, et ça va nous ramener du côté de Paris et de Cannes également, juste après Damiano David.

0: David, Initial DD, Next Summer sur Radio Massy Autoroute. Initial CC, Christophe Cherchour pour vous accompagner jusqu'à 15h. J'espère que tout se passe bien de votre côté. Et il y a du nouveau, je vous annonçais au tout début de la bretelle de sortie de la baie d'Oulsud, la sortie numéro 7 dans la région d'Aubagne. Une voiture en panne, la dépanneuse est présente sur place, mais il faut orchestrer l'évacuation de ce véhicule en fermant cette bretelle de sortie, la baie d'Oulsud, échangeur numéro 7 sur l'autoroute A50 en direction de Toulon. Si vous m'écoutez en amont, vous avez la possibilité de sortir par Carnoux, échangeur numéro 6 sur ce secteur. Sinon, il faudra attendre la sortie 8 Cassis, donc en attendant que cette voiture soit évacuée par la dépanneuse via cette bretelle de sortie, la baie d'Oulsud, échangeur numéro 7. Et pour l'instant, pour des mesures de sécurité, celle-ci n'est plus accessible momentanément.
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0: Allez, on danse ensemble sur Radio Massy Autoroute. Je gesticule avec vous l'histoire des plus grandes discothèques de France. Voici le tout premier épisode de Ce soir on danse, même si c'est ce matin sur Radio Massy Autoroute. On prend de l'avance avec vous, Francine Thomas.
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3: Notre saga démarre, vous l'aurez compris, dans les années 50. Si certaines boîtes de nuit existent déjà à cette époque, c'est bien au milieu du siècle dernier que s'imposent les codes des discothèques tels qu'on va les connaître ensuite. Et trois noms s'imposent dans l'histoire de cette révolution: Paul Passini, Régine et Lucien Leibovitz. Le premier est un ancien résistant du massif du Vercors qui va marquer le monde de la nuit en lançant à Paris une enseigne qui deviendra extrêmement connue, le Whisky à Gogo. Le principe, c'est qu'on y boit du whisky, donc, mais pas seulement. Et l'idée de génie de Paul Passini est d'y inviter à officier celle qui deviendra une des grandes reines des fêtes interlopes, Régine.
4: Quand vient le mardi, la grande Zoa met ses bijoux, ses chinchillas.
3: Fort de ce succès, Paul Passini part ensuite sur la Côte d'Azur et en 1956, il ouvre un autre whisky à gogo à Cannes, avenue de l'Hérens. Et sa deuxième idée de génie, c'est d'y engager le tout premier DJ de l'histoire au lieu d'un orchestre.
5: 3, 2, 1, DJ.
3: Il s'appelle Lucien Leibovitz et il va officier aux platines à Cannes jusqu'en 1962. Habillé d'une blouse blanche, il n'est pas reconnu sous le nom de DJ mais d'opérateur, mais sa fonction est bel et bien d'ambiancer le dance floor.
6: Je ne les garde pas pour me faire remarquer, ni parce que je trouve ça beau, mais parce que ça me plaît.
3: Et d'éviter au maximum les slows.
7: Only you.
3: Bon, certains sont quand même incontournables. Les soirées fastes, jusqu'à 1200 personnes se pressent au Whisky à Gogo de Cannes. Les plus chanceux y assistent au concert privé de Stevie Wonder ou de Demis Roussos et y côtoient Johnny Hallyday, Jean-Paul Belmondo ou encore Serge Gainsbourg pendant un demi-siècle. Le Whisky à Gogo de Cannes ferme ses portes le 31 décembre 2005.
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Qui peut plus marquer Zidane, il a marqué en 98, champion du monde, il y a eu Mbappé en 2018 également, je cherchais l'année, et puis il peut y avoir encore Mbappé qui va marquer, pas de souci de ce côté-là, il faudra d'abord marquer face à la Suède, l'équipe de France qualifiée pour les 16e de finale, face à la Suède, ensuite ce sera peut-être l'Allemagne, un gros tableau pour l'équipe de France, ils peuvent avoir la 3e étoile, et on les encourage sur cette antenne, sur Radio Vinci Autoroute. Tout se passe bien côté circulation, le trafic est totalement fluide. Pensez à vous arrêter plus souvent sur les aires de repos, les aires de service. Il fait chaud, la France a chaud, elle suffoque parfois avec quelques départements placés en vigilance rouge en France. Renseignez-vous avant de prendre la route, notre site internet radiovinciautoroute.com. Arrêtez-vous plus souvent sur nos aires de service bien climatisées avec des bâtiments à votre disposition pour prendre la pause quand cela s'impose. Et la musique, on y retourne, Bibi and Cuban on the beat, c'est Radio Vinci Autoroute. Le dimanche, on est bien.

0: va bien côté circulation, je vous confirme, j'espère l'embellie du moment dans quelques instants.
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0: Je vous dis tout comme tous les quarts d'heure sur l'état de la circulation ce dimanche début d'après-midi où le soleil brille par sa présence et par sa chaleur. Également trois départements placés en alerte orange canicule, les Alpes d'Haute-Provence, le Var et les Alpes-Maritimes. Vigilance orange feu de forêt également qui existe depuis 2 ans, cette vigilance feu de forêt, le Var et le Vaucluse. Alors bien sûr ce sont souvent les mêmes consignes de sécurité que vous entendez, mais ô combien importantes. On vous apprend pas à boire, mais faut s'en souvenir, faut s'en rappeler. Faites boire les enfants qui ressentent moins la soif, les personnes âgées, pensez-vous aussi à prendre une bouteille d'eau dans votre véhicule. On ne sait jamais, il peut y avoir un bouchon inattendu, vous pouvez attendre plus longtemps que prévu là où vous êtes ou là où vous irez. Donc attention, 1,5 litre d'eau par jour et par personne, autant de bouteilles que de passagers. Le conducteur protège bien sûr tous ses passagers, sa famille, ses amis, et on voyage en famille sur le 107.7. Une fois que je vous ai dit ça, tout va bien. Préparez aussi vos déplacements si vous voyagez en France dans les prochains jours, les départs en vacances qui vont commencer avec des départements encore placés en rouge canicule. La France suffoque par endroit des maximales qui dépassent les 37-40 degrés. Donc ne prenez aucun risque de ce côté-là de faire des pauses quand cela s'impose. Il y a les bâtiments climatisés sur nos aires de service à votre disposition. Et puis prenez bien sûr le temps de consulter notre site internet radiovinciautoroute.com. Savoir pour prévoir et bien boire. J'ai rajouté le bien boire, je vous l'accorde. Tout se passe bien, vous l'avez compris, côté circulation, parce que ça reste de bonnes conditions de circulation pour rouler ensemble. Christophe Cherchour, initial CC, pour vous accompagner jusqu'à 15h. La rupture, parfois ça fait mal. Matt Pokora sur Radio Vinci Autoroute et Cathy Tunstall en préparation. On est là, avec vous.

Cathy Tunstall avec deux L à la fin pour s'envoler avec la musique et tout vous dire sur vos conditions de circulation. Tout se passe bien pour l'instant, pas de soucis de ce côté-là. 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Tous les conseils, n'hésitez pas à retrouver sur le site internet feu-forêt.gouv.fr, feu-forêt.gouv.fr, et comme dirait l'autre, n'oubliez pas le .fr. Christophe cherche sur initialcc.fr pour vous accompagner jusqu'à 15h. J'espère que vous allez bien, j'ai rien oublié. Oups, j'ai failli l'oublier. C'est Janet Jackson avant le flash info de 14h et ça fait Oups, now, c'est now et c'est maintenant.

0: Janet Jackson sur le 107.7. Bienvenue si vous nous rejoignez. Bon début d'après-midi, les 14h.
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2: Un avion s'est écrasé à Tromblaine, près de Nancy. Cet avion civil avait à son bord 11 personnes qui ont toutes trouvé la mort dans le crash. L'équipage comprenait des parachutistes, un pilote aguerri, 5 instructeurs et 5 élèves. Le pilote venait tout juste de décoller de l'aérodrome Essai Nancy quand l'appareil s'est écrasé tout près de l'aérodrome pour une raison encore indéterminée et ce sans faire de victimes collatérales au sol. Encore 22 départements en vigilance orange canicule. Cela concerne l'Île-de-France, le sud-ouest du pays et l'est. La vigilance rouge, elle, ne concerne plus que l'Alsace et jusqu'à 22h ce soir. La ministre de la Santé, Stéphanie Rist, assure que cette période de chaleur intense et prolongée ne sera probablement pas comparable à celle de 2003 sur le plan sanitaire. Toutefois, la mortalité a tout de même augmenté depuis mercredi en France. 1000 décès de plus qu'en temps normal enregistré en seulement 4 jours. 85% des victimes de cette canicule ont 65 ans ou plus. Et puis Santé publique France insiste aussi sur un chiffre. Les décès à domicile ont augmenté ces derniers jours de 40%. Par ailleurs, et alors que cette chaleur, même si elle est moins intense, est toujours là, eh bien le ministre de l'Intérieur, Laurent Nunez, se dit extrêmement inquiet concernant les feux de forêt. « Nous sommes en alerte maximale », martèle-t-il, expliquant que depuis le début de l'année, nous sommes à 7000 hectares ravagés contre 4200 hectares l'an dernier à la même période. Fin de la phase de poule dans le mondial de foot. On connaît désormais les 32 équipes qui participent au 16e de finale. La Croatie, l'Algérie, l'Autriche et la République démocratique du Congo ont obtenu leur qualification cette nuit. Ce soir, le tout premier 16e de cette Coupe du Monde opposera l'Afrique du Sud au Canada. Coup d'envoi à 21h et pour les Bleus, rendez-vous mardi soir face à la Suède et ce sera à 23h. Il est 14h, passé de 2 minutes. Prochain rendez-vous avec l'actualité à suivre tout à l'heure à 15h. On va maintenant faire un nouveau point sur vos conditions de circulation. Ce sera dans un instant, juste après la météo.
0: Merci, et vous l'avez souligné dans ce flash info avec une vigilance feu de forêt dans pas mal de départements en France. Renseignez-vous, vous allez sur notre site internet radioversioderoute.com. Plus près de vous, en région Provence-Alpes-Côte d'Azur, c'est le Vaucluse et le Var. Ne jetez aucun mégot, bien sûr rien du tout par la fenêtre de votre véhicule et le vent encore est faible à modéré. Donc attention encore une fois d'avoir les bons réflexes. 3 départements placés en alerte orange, canicule maintenue par Météo France, les Alpes de Provence, le Var et les Alpes-Maritimes, c'est du jaune pour les Bouches-du-Rhône et les Hautes-Alpes, où il y aura d'ailleurs peut-être des averses orageuses bien isolées, peut-être même à court terme, mais qui peuvent être soutenues et intenses. La région de Sisteron, de Gap, on surveille l'autoroute A51, ce sera valable également demain. Mais dans l'ensemble, le soleil va briller par sa présence et sa chaleur, des maximales qui pourraient parfois dépasser les 37 degrés. Pensez à bien vous hydrater régulièrement.
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0: Cela reste, cela dit, de bonnes conditions de circulation et ça a été très calme depuis le début de cette émission. Tout va bien, le trafic est totalement fluide. Des obstacles signalés, est-ce qu'on en sait un petit peu plus dans la région de Cannes? Geoffroy le patrouilleur est en route. Méfiance, simplement, apparemment des morceaux de pièces de véhicules aperçus entre Mandelieu Centre, échangeur 40 et Mandelieu Est, Cannes-la-Bocca, échangeur 41. Donc soyez attentifs sur ce secteur. Voilà ce que je peux vous dire pour les événements qui jalonnent votre parcours, puisque, encore une fois, c'est le grand calme. Et quand c'est le grand calme, on repart avec la musique sur Radio Vinci Autoroute. On voit la vie en jaune en ce moment avec ce soleil qui brille, mais aussi en rose parce que c'est dimanche, parce que vous en profitez, j'espère, en famille, avec les amis. Attention, les vrais, il n'y a que ça de vrai. Et puis, avec moi, éventuellement, Christophe Cherchour, initial CC, pour vous accompagner jusqu'à 15h avec tous les mots MOTS, en oubliant les mots MAUX dans la mesure du possible. Grace Jones, sa version de la vie en rose, on adore.

Lady Gaga de Dead Dan sur Radio Vinci Autoroute. La chaleur continue de sévir pour aujourd'hui, pour cette semaine également à venir. Faut savoir que les 40 degrés ont été atteints parfois dans certains départements placés en vigilance rouge canicule. Les températures qui ont du mal à baisser également la nuit. Un épisode remarquable par sa précocité, son intensité. Dans ces conditions, conduire demande quelques précautions importantes avant de partir. Vérifier le niveau du liquide de refroidissement. Les fortes chaleurs mettent les moteurs à rude épreuve, c'est important. Calogero sur Radio Vinci Autoroute, j'ai le droit aussi. Vous êtes sur le 107.7, vous êtes les bienvenus.

0: Calogero sur Radio Vinci, autoroute priorité à votre sécurité avec sur l'autoroute A50 en direction de Marseille, au niveau de la barrière de péage de La Ciotat dans les Bouches-du-Rhône. Une voiture est en panne, tout se passe cela dit sur la bande d'arrêt d'urgence.
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0: Une nouvelle fois, nous sommes réunis comme tous les quarts d'heure avant quand la faux trafic le nécessite pour tout vous dire sur vos conditions de circulation et pas de changement depuis tout à l'heure. Le trafic est totalement fluide. Continuez bien évidemment à respecter les limitations de vitesse, vos distances de sécurité et puis avec ces fortes chaleurs, trois départements, je vous rappelle, placés, ou je vous l'apprends, placés en alerte orange, canicule par Météo France, les Alpes d'Haute-Provence, le Var et les Alpes-Maritimes. Alors c'est du orange également, mais cette fois, vigilance orange, feu de forêt, ça existe depuis 2 ans maintenant. C'est le Var et le Vaucluse, mais de nombreux départements concernés également en France, que le risque de forêt qui reste, le risque de feu de forêt qui reste majeur. Donc, bien évidemment, avec ces fortes chaleurs, ne jetez rien aussi par la fenêtre de votre véhicule. Et puis, arrêtez-vous le plus souvent possible. Si vous rentrez le week-end, par exemple, vous avez plusieurs kilomètres à effectuer, vous arrêtez le plus souvent possible sur nos aires de service, climatisées avec des bâtiments à votre service. Encore une fois, pour bien récupérer, passer le volant, pourquoi pas, et respecter les temps de récupération. C'est le plus important. Voilà ce qu'il faut retenir de vos conditions de circulation, mais globalement, sinon, tout se passe bien. Le soleil brille par sa présence et ce sont des bonnes conditions de circulation. Ça a été très calme depuis ce matin. Aucun accident qui n'est venu perturber votre progression. Il faut que cela continue avec un flux de véhicules qui sera un petit peu plus important pour cette seconde partie de journée, justement pour les retours de week-end. Je compte sur vous pour vous partager les voies de circulation et de ne pas couper la route à ceux qui arrivent derrière en arrivant ou repartant d'une barrière de péage, d'une plateforme. C'est important d'afficher vos intentions, mais cela ne vous donne pas la priorité. Zanny, hey Mr. DJ, juste après l'univers d'Angel et Justice, What You Want, la musique que vous voulez sur le 107.7.

années, Mist DJ sur Radio Massy Autoroute, tout se passe bien côté circulation, une circulation qui sera plus soutenue entre 14h et 18h pour les retours de week-end. Mais pour l'instant, tout se passe bien. Naika pour la musique.

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1: 14h31, tout se passe bien côté circulation, un seul événement, c'est sur l'autoroute A50 en direction de Marseille, dans les Bouches-du-Rhône, au niveau de la barrière de péage de La Ciotat, une voiture est confirmée en panne, alors tout se passe sur la bande d'arrêt d'urgence, mais quand les services de l'autoroute sont présents, respectez bien ce que l'on appelle le corridor de sécurité. Sinon, tout est tranquille, c'est très calme, parce que oui, le soleil est présent, il fait chaud, voire très chaud, mais cela reste aussi de bonnes conditions de circulation. Alors vous l'apercevez, hein, je vous en ai parlé dans les Bouches-du-Rhône, tout au long de cette émission, il y a des panneaux lumineux où il y a marqué et donc que la qualité de l'air est mauvaise. C'est le cas dans les Bouches-du-Rhône, vous pouvez l'apercevoir. Donc la qualité de l'air est mauvaise dans les Bouches-du-Rhône et on vous demande, entre autres, de modérer votre vitesse. Voilà, et on vous tient informé aussi de l'évolution des conditions climatiques et de la qualité de l'air dans les départements où vous circulez. Pour l'instant, c'est uniquement dans les Bouches-du-Rhône. Et puis sinon, bien évidemment, je reviens d'abord à cette alerte orange canicule par Météo France. Trois départements placés en vigilance canicule orange par Météo France, les Alpes de Haute-Provence, le Var et les Alpes-Maritimes. Mais ne vous y trompez pas, c'est du jaune dans les Hautes-Alpes et les Bouches-du-Rhône. Donc de toute façon, multipliez les pauses sur les aires de repos, les aires de service. Pensez à bien vous hydrater. 1,5 litre d'eau par jour et par personne. Faites boire les enfants.

Les personnes âgées qui ressentent moins la soif. Et puis n'hésitez pas à passer le volant. Attention au retour de week-end avec peut-être des kilomètres à effectuer, donc des temps de récupération plus importants parce que cela fatigue considérablement ces fortes chaleurs. Vigilance orange, également feu de forêt. Ça existe depuis 2 ans maintenant. Et bien plusieurs départements en France placés en vigilance orange feu de forêt. En région Provence-Alpes-Côte d'Azur, le Var, le Vaucluse également plus près de vous. Donc ne jetez rien par la fenêtre de votre véhicule. Et que ce soit pour la vigilance orange feu de forêt, voire les vigilances orange, canicule et rouge potentiellement sur certains secteurs. Vous allez voyager en France, peut-être les prochaines semaines, les départs en vacances, eh bien, renseignez-vous sur notre site internet radio-vinci-autoroute.com. Ne partez plus sans savoir. Allez, si là encore une fois tout se passe bien, on en profite sur Radio Vinci Autoroute. Vous n'avez pas forcément besoin de billets d'avion ou de place pour la Coupe du Monde de football pour vous envoler vers les États-Unis. La littérature permet voilà aussi de s'envoler et de voyager parfois. Dans un instant, marque-page, nous vous recommanderons 3 livres de 3 auteurs américains. Nos recommandations de lecture pour les vacances et juste après la musique et là aussi, on voyage.

0: 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Will Lynn, Miss Me When You Gone sur Radio Vinci Autoroute. Merci pour votre fidélité. Tout se passe bien côté circulation. Continuez bien sûr à rouler prudemment. Observez les bonnes distances de sécurité entre vous et les véhicules qui vous précèdent. Vous pouvez le faire puisque le trafic est fluide. Au moins deux grands traits de peinture blanche. Allez, tout l'été, nous vous proposons sur le 107.7, c'est ici, des idées de lecture pour vos vacances, alors que la Coupe du Monde de football bat son plein outre-Atlantique. Voici trois livres pour vous envoler vers les États-Unis, peut-être trois étoiles prochainement pour l'équipe de France, ce chiffre 3 qu'on adore. Trois livres qui sont sélectionnés pour vous par Francine Thomas, forcément titulaire.
1: Nos trois auteurs du jour sont nés aux États-Unis et ils ont tous quelque chose à dire sur leur pays. Le premier, on ne le présente plus, c'est Douglas Kennedy. L'écrivain qui vit une grande partie du temps en Europe n'en porte pas moins un regard acerbe sur son pays d'origine. Mais son dernier livre n'est pas un pamphlet, c'est un roman, véritable page-turner. L'homme qui n'avait pas assez d'une vie nous raconte l'histoire d'un veuf, prof de photographie, rattrapé par son passé, ou plutôt ses passés. Et c'est le livre que vous allez adorer dévorer. Notre deuxième auteur est lui aussi connu, très très connu même, mais en tant qu'acteur. Et pourtant Tom Hanks nous démontre son talent dans son premier roman, Naissance d'un chef-d'œuvre du cinéma. Comme son nom l'indique, il nous plonge dans les coulisses de la réalisation d'un film, mais pas que. Laure de Vaugrigneuse est l'éditrice en France de Tom Hanks.
2: Il y a l'histoire du cinéma, du film, de cette réalisation, mais pas seulement. C'est-à-dire qu'on commence avec l'histoire d'un petit garçon à la fin des années 40. Et ce petit garçon va rencontrer son oncle, qui est un soldat qui rentre de la Seconde Guerre mondiale, qui est traumatisé par tout ce qu'il a vu et tout ce qu'il a dû faire. Et Tom Hanks nous raconte tout ça aussi. C'est-à-dire qu'il mêle 70 ans d'histoire américaine à la réalisation d'un film. Et effectivement, c'est extrêmement maîtrisé, c'est très construit, ça ne tombe jamais. Et on voit là vraiment tout le talent de Tom Hanks écrivain.
1: Notons que dans les remerciements de fin de livre, Tom Hanks remercie Anne Patchett. Et c'est d'elle dont nous parlons pour terminer. Elle est l'une des plus grandes romancières de sa génération. Son tout premier roman, sorti aux États-Unis en 1992, vient enfin d'être traduit en français chez Actes Sud par Hélène Frappa. La sainte patronne démenteuse nous emmène dans un ancien hôtel reconverti en foyer pour jeunes femmes enceintes. Et comme tous les livres d'Anne Patchett, c'est une réussite totale. On résume, si vous cherchez trois livres pour vous envoler vers les États-Unis, ne manquez pas L'homme qui n'avait pas assez d'une vie de Douglas Kennedy chez Bellefond. Naissance d'un chef-d'œuvre du cinéma de Tom Hanks au Seuil. Et La sainte patronne démenteuse d'Anne Patchett chez Actes Sud.
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1: 14h45, je vous dis tout sur vos conditions de circulation, que ça se passe bien. Mais nouvel événement qui me parvient sur l'autoroute A57, la région de Toulon, quand vous quittez le tunnel de Toulon, en direction de l'autoroute A8, direction Aix-en-Provence ou direction Nice, selon là où vous allez progresser. En tout cas, sachez qu'après Cuers sud échangeur numéro 9, obstacle aperçu sur les voies de circulation, en tout cas signalé, les services de l'autoroute vont aller vérifier cette information. Partout ailleurs, tout est tranquille. Je vous rappelle que 3 départements sont placés en alerte orange canicule par Météo France, les Alpes d'Haute-Provence, le Var et les Alpes-Maritimes. C'est du jaune partout ailleurs. Pensez à bien vous hydrater régulièrement. Faites des pauses plus souvent sur les aires de repos, plutôt nos aires de service où il y a des bâtiments climatisés. Faites boire les enfants, les personnes âgées qui ressentent moins la soif. Et puis il y a aussi une vigilance orange feu de forêt dans le Var, le Vaucluse. Ne jetez rien par la fenêtre de votre véhicule. Et puis sachez que c'est depuis 14h jusqu'à ce soir 18h que le flux de véhicules sera le plus important. Donc attention. En deuxième partie de soirée, à bien vous partager les voies de circulation. Si vous voyagez en France, renseignez-vous avant de prendre la route également, radiovinciautoroute.com. Il y a aussi des départements qui restent en alerte rouge, canicule. Voilà, à savoir pour prévoir. Mais globalement, tout se passe bien. Dans moins d'un quart d'heure, le flash info de 15h. Pour vous y conduire, c'est la musique. Voici Tech et sa girlfriend.

Lisa Stemfield sur Radio Vinci Autoroute pour voyager avec vous. Tout se passe bien côté circulation. C'est une journée qui a bien commencé avec un trafic totalement fluide. Pas de souci de ce côté-là. Pas d'événement, pas d'incident, pas d'accident qui vient perturber votre progression au moment où je vous parle, puisque le soleil, ça reste quand même de bonnes conditions de circulation, même si les températures sont importantes et que on va dépasser les 35, 36, voire 37 degrés sur certains secteurs en région Provence-Alpes-Côte d'Azur, avec une vigilance orange canicule maintenue dans les Alpes-Maritimes, les Alpes d'Haute-Provence et le Var. Pensez encore une fois à multiplier les pauses quand cela s'impose sur les aires de repos, les aires de service à votre disposition. La récupération, c'est le mot d'ordre. Voilà pourquoi je vais récupérer. Et c'est Clément qui va vous accompagner avec sa bouteille d'eau jusqu'à 20h pour tout vous dire et vous confirmer, j'espère, l'embellie du moment sur l'ensemble de la région Provence-Alpes-Côte d'Azur. Voilà, on est vos shérifs sur la voie de l'autoroute, on vous accompagne avec Warren G et avant le flash info de 15h. À très bientôt.

Radio Vinci, autoroute priorité à votre sécurité sur l'autoroute A51 en direction de Gap, 1 km après Aubignosque-Digne, échangeur 21 sur l'aire de service Aubignosque-Est. Méfiance si vous avez décidé de prendre la pause sur cette aire de service. Au moment d'accéder à cette aire, il y a un camion en panne, confirmé. Alors vous passez quand même, mais ne serrez pas de trop près la voie la plus à droite au niveau de cette partie pour accéder à l'aire de service d'Aubignosque-Est.

0: Warren G sur Radio Massy Autoroute. Bref, retour à l'info trafic avec sur l'autoroute A8 en direction de l'Italie. 2 km après la barrière de péage de Nice, Saint-Isidore, une voiture est en panne sur ce secteur. Elle empiète sur la voie de droite. Anticipez bien, décalez-vous sur les voies les plus à gauche sur ce secteur où Étienne le patrouilleur se rend sur place pour sécuriser cette zone. Sinon, globalement, tout va bien. Le 107.7. Bel après-midi avec nous. Il est tout juste 15h.
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2: Un avion s'est écrasé aujourd'hui à Tomblaine, près de Nancy. Cet avion civil avait à son bord 11 personnes qui ont toutes trouvé la mort dans le crash. Le pilote, 5 instructeurs et 5 élèves embarqués pour un baptême de parachutisme. Le pilote venait tout juste de décoller de l'aérodrome Essey-Nancy quand l'appareil est tombé à la verticale, s'écrasant à proximité pour une raison encore indéterminée. Il n'y a pas eu de victimes collatérales au sol. Encore 22 départements en vigilance orange canicule. Cela concerne toute l'Île-de-France, l'extrême sud-ouest et l'est du pays. La vigilance rouge, elle, ne concerne plus que l'Alsace et jusqu'à 22h ce soir, si bien que demain, il n'y aura plus du tout de vigilance rouge sur le pays. La ministre de la Santé, Stéphanie Rist, assure que cet épisode de chaleur intense et prolongé ne sera probablement pas comparable à celui de 2003 sur le plan sanitaire. Toutefois, la mortalité a augmenté depuis mercredi en France. 1000 décès de plus qu'en temps normal enregistrés en 4 jours. 85% des victimes de cette canicule ont 65 ans ou plus. Et puis Santé publique France insiste aussi sur un chiffre. Les décès à domicile ont augmenté ces derniers jours de 40%. Résultat du vote imminent attendu en Nouvelle-Calédonie. Les électeurs étaient appelés à voter pour les premières élections provinciales depuis 2019. Un scrutin reporté à plusieurs reprises depuis les émeutes de 2024 et qui doit redessiner les rapports de force politique de l'archipel et peser sur son avenir institutionnel. Le taux de participation a été bas pour cette élection. 54% des électeurs seulement se sont rendus aux urnes. Dans le mondial de foot, c'est parti. On entame la phase finale avec le tout premier 16e de finale. Ce soir, Afrique du Sud, Canada à 21h. Les Bleus, eux, ont rendez-vous avec la Suède mardi à 23h. Enfin, en Formule 1, le Grand Prix d'Autriche commence maintenant sur le circuit de Spielberg. Le Britannique George Russell s'élance en pole position au volant de sa Mercedes devant les deux pilotes Ferrari, Charles Leclerc et Lewis Hamilton. 15h02, prochain rendez-vous avec l'actu à 16h. Ce sera en compagnie de Sébastien Ponchelet. Pour l'heure, je vous propose de revenir à vos conditions de circulation. Ce sera à suivre dans un instant, après quelques mots de météo.
3: Merci beaucoup Charlotte, très bon après-midi à vous. Et si le temps est orageux du sud-ouest au nord-est, en région Provence-Alpes-Côte d'Azur, le temps est bien plus stable, avec de belles éclaircies dans une atmosphère chaude. N'oublions pas le vent, avec en cette fin de journée, la tramontane qui se lève avec des pointes entre 50 et 70 km/h. Les Alpes de Haute-Provence, les Alpes-Maritimes, le Vaucluse et le Var sont en revanche en vigilance orange pour la canicule. Les deux derniers nommés sont aussi en alerte orange au feu de forêt. Bis repetita demain en termes de soleil, mais des orages pourraient quand même frapper notamment les Alpes-Maritimes. Les températures avec demain, 30 à Perpignan, 31 à Nice, 33 à Marseille et Digne-les-Bains, 35 à Aix, 36 à Draguignan et 37 à Gonfaron.
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3: Et Christophe Cherchour vous parlait tout à l'heure d'une accalmie. Eh bien, il se confirme, je le confirme même en prenant le relais sur l'antenne de Radio Vinci Autoroute en ce qui concerne la région Provence-Alpes-Côte d'Azur. Et il n'y a qu'une seule information à nommer en ce moment sur l'ensemble des axes qui font partie de cette grande région du Sud-Est. Une seule information qui me fait vous retrouver au niveau d'une aire de service qui plus est entre Aix-en-Provence et les Alpes. Vous êtes sur l'A51 en direction de Gap et des Alpes, dans la bretelle d'accès à l'aire de service d'Aubignosque-Est sur l'A51. Après Aubignosque-Digne, la sortie numéro 21, eh bien, un véhicule est en panne, un fourgon est en panne dans la bretelle de décélération. C'est tout ce qu'il faut voir en ce moment.
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1: Vraiment peu de choses à voir ensemble à 7h, 15h14, nouveau point trafic en région Provence-Alpes-Côte d'Azur. Et les nouvelles sont bonnes, je rappelle quand même que 4 départements sont en vigilance orange pour le risque de canicule. Les Alpes-de-Haute-Provence, les Alpes-Maritimes, le Var, mais également le Vaucluse, pardon, qui est concerné par une alerte orange au feu de forêt. Par contre, en revanche, tout comme le département du Var. Et pour avoir été avec vous hier déjà, il y avait 3 incendies en même temps sur les axes de l'autoroute A8 notamment, ce qui m'appelle à ce qui me fera rappeler qu'il faut évidemment respecter la route, respecter les passagers et la nature autour de vous, et notamment en se rappelant que 9 feux sur 10 sont quand même d'origine humaine. On dit qu'on a notre rôle pour éviter qu'il y ait justement des difficultés de cet ordre. En ce moment, il y a un véhicule est en panne dans la bretelle d'entrée de Mandelieu Est. Nous allons donc près de Cannes sur la 8 en direction d'Aix et de l'Italie. Voiture en panne dans la bretelle d'entrée. C'est tout ce qu'il faut vous dire en ce moment. Et voici Another avec Talk to You, un peu d'électro avant de retrouver Alain Souchon.

Et c'était Contre Chaos d'Alain Souchon, de l'immense Alain Souchon, Elliott et Stereophonics pour la suite en musique jusqu'à 15h30. Rassurez-vous en ce moment, à part vous rappeler que des départements sont en vigilance orange pour la canicule et rappeler que une voiture ou deux sont en panne, rien ne peut vous perturber en ce moment sur les axes. Donc, je n'ai plus qu'à vous dire bon courage et bonne route.

0: Stereophonics avec Maybe Tomorrow à l'instant. On va passer tout de suite au prochain rendez-vous d'actualité trafic. Il est bientôt 15h30.
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0: L'actualité trafic à 15h30 est plutôt bonne et plutôt agréable pour vous puisque je n'ai pas grand chose à voir dans ce point trafic vous concernant. On va tout de suite aller sur les voies de l'autoroute A8. D'abord en direction de l'Italie pour revenir avec vous sur ce véhicule qui est en panne sur la bande d'arrêt d'urgence au kilomètre 98, 25 km après Brignoles et la sortie numéro 35. Véhicule en panne sur la bande d'arrêt d'urgence, mais attention puisque un autre véhicule en panne se trouve vraiment dans la foulée. Un obstacle pardon a été aperçu non loin de là. Il y a des morceaux de pneus qui ont été vus sur la voie la plus à droite. Un véhicule en panne est à l'arrêt dans la bretelle d'entrée 41 cette fois de Mandelieu Est, l'entrée numéro 41 de la 8 également en direction de l'Italie. Et puis enfin un morceau de véhicule, une pièce de véhicule aurait été aperçue enfin entre Nice et Toulon sur l'autoroute A57 et vraiment d'ailleurs au niveau de la bifurcation finalement au niveau du Muy sur l'autoroute A57 pour ensuite rejoindre la direction de Toulon, un morceau de véhicule qui aurait été aperçu de près le Canet des Morts et la sortie numéro 13 km 49.
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0: Avicii avec Waiting for Love. Eh bien, on retrouve l'Afrotrafic désormais.
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0: 15h46, retour à l'actualité, trafic peu dense de cet après-midi, de ce cœur de l'après-midi en région Provence-Alpes-Côte d'Azur. Une seule information à vous retrouver, et c'est au Canet des Morts que je vais aller pour retrouver la 57. Vous allez en direction de Toulon, le Canet des Morts, c'est vraiment là que les autoroutes A8 et A57 se rejoignent. Vous avez fait le choix de la 57 pour aller vers le Var et vers Toulon, et bien un morceau de véhicule a été vu sur la voie de gauche, 3 km après cet échangeur numéro 13 du Canet des Morts, et notez quand même que c'est un obstacle assez volumineux quand même, peut-être un morceau de pare-choc d'une voiture, mais en tout cas eh bien, il est en plein milieu des voies, il est assez gênant. Et par contre, la bonne nouvelle dans tout cela, c'est que le patrouilleur Philippe est sur place et qu'il va pouvoir intervenir pour récupérer cet obstacle, et la voie de gauche en attendant est neutralisée, impossible d'accès, hein. Je compte sur vous pour bien respecter cette signalisation mise en place. Autrement, c'est calme, c'est tranquille, c'est chargé bien sûr comme toujours, mais pas grand chose à noter pour l'instant. Vous conduisez avec sérieux et adaptabilité, je vous en remercie. Et voici Benabar tout de suite.
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Jennifer Page, c'était Crush à l'instant. Vous êtes bien sur Radio Vinci Autoroute, vous êtes bien sur la route également. Aucune information n'est à relever en ce moment. La pièce de véhicule a été ramassée. Donc allons vers les infos de 16h sereinement. Voici Teddy Swims pour commencer. Avec Mr. Know It All, avant de retrouver Ben Mazu et Pomme pour J'attends.

0: Ben Mazieu et Pomme sur le 107.7, il est 16h. Place aux infos de la rédaction.
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2: Bonjour, le choc aujourd'hui à côté de Nancy après le crash d'un avion ce matin. 11 occupants sont morts. Certains passagers étaient à bord pour faire un baptême en parachute. L'appareil s'est écrasé peu après son décollage à proximité d'habitations. Pour une raison encore inconnue, il n'y aurait pas de victimes au sol. Le ministre de l'Intérieur est attendu sur place. Une canicule déjà meurtrière sur 3 jours. Santé publique France a déjà enregistré 1000 décès supplémentaires par rapport au précédent mois sur une même période. 2 départements restent en vigilance rouge canicule, le Haut-Rhin et le Bas-Rhin. D'autres restent en vigilance orange, du Grand Est au Centre-Est, mais aussi toute l'Île-de-France. La baisse des températures est effective, mais au prix d'orages très violents qui ont fait des dégâts parfois importants dans plusieurs départements. 36 000 foyers restent privés de courant en France. Et cet après-midi, une vigilance orange aux orages est active du Sud-Ouest à l'Auvergne. Au Moyen-Orient, la crainte d'une reprise du conflit entre l'Iran et les États-Unis après des tirs iraniens sur des navires dans le détroit d'Ormuz. Washington a visé des positions militaires iraniennes avant que Téhéran ne riposte à son tour et vise des intérêts américains dans la région. D'ailleurs, Bahreïn ou encore le Koweït indiquent avoir été la cible de tirs iraniens. En France, c'était jour de vote en Nouvelle-Calédonie pour les élections provinciales. Le taux de participation définitif s'annonce historiquement faible. Il faudra attendre lundi pour connaître les résultats définitifs des 3 provinces. La province sud, qui rassemble la plus importante partie de la population néo-calédonienne, a été remportée par les lois. Quant aux indépendantistes, ils remporteraient la province nord, mais qui compte moins de sièges. Reste à attendre les résultats des îles Loyauté. Le sport et la Formule 1 avec en ce moment le Grand Prix d'Autriche. Et puis en football, début ce soir des 16e de finale du Mondial avec un 21h Afrique du Sud de Canada. Il est 16h, passé de 2 minutes à la fin de ce flash. L'infotrafic revient dans un instant et ce sera juste après votre météo.
0: Merci Sébastien. Et si le temps est orageux du sud-ouest au nord-est, en région Provence-Alpes-Côte d'Azur, le temps est bien plus stable, avec de belles éclaircies dans une atmosphère chaude. N'oublions pas le vent, avec en fin de journée la tramontane qui se lève avec des pointes entre 50 et 70 km/h. Les Alpes de Haute-Provence, les Alpes-Maritimes, le Var sont en revanche en vigilance orange pour la canicule, et le Vaucluse et le Var sont également en alerte orange au feu de forêt. Bis repetita demain en termes de soleil, mais des orages pourraient quand même frapper les Alpes-Maritimes. Les températures demain, avec 30 à Perpignan, 31 à Nice, 33 à Marseille et Digne-les-Bains, 35 à Aix, 36 à Draguignan et 37 à Gonfaron.
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0: C'est le calme le plus total sur la route. Il y a peut-être des choses à voir dans le monde, il y a peut-être des choses à savoir en termes de météo, et pour l'instant, eh bien, sur la route, c'est absolument normal et calme sur les axes autoroutiers de la région Provence-Alpes-Côte d'Azur. Les températures restent bien sûr très chaudes, trop chaudes d'ailleurs, avec 37 degrés par exemple à Avignon en ce moment, 34 degrés plus près d'Aix-en-Provence, 35 degrés pardon à Aix-en-Provence, ou encore 32 degrés à Marseille en bord de mer Méditerranée, mais ça reste quelque chose qui est bien sûr beaucoup trop haut. Vous en avez peut-être un petit peu plus l'habitude dans le sud-est. N'hésitez pas encore une fois à multiplier les arrêts sur les aires de repos, les aires de service pour vous hydrater.
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1: 16h15 sur le 107.7. Les points trafic se suivent et se ressemblent depuis une petite demi-heure maintenant. C'est un plaisir pour moi de vous le dire à quel point le trafic est calme sur les routes de la région Provence-Alpes-Côte d'Azur. Du reste, on a toujours des départements qui sont en vigilance orange pour le risque de canicule. Je pense aux Alpes de Haute-Provence, au Var et aux Alpes-Maritimes. Vigilance jaune par ailleurs en Bouches-du-Rhône, Vaucluse-Gare. Mais il fait quand même chaud, bien sûr. Pensez encore une fois, n'oubliez jamais de bien vous hydrater. Et voici Jungle avec le nouveau Jungle, voici Carry On.

Et pour accompagner ce trafic tout à fait calme sur les axes de la région Provence-Alpes-Côte d'Azur, on était en très bonne compagnie avec Laurent Voulzy, Rock Collection, Oriel et Red Hot pour conclure ce passage musical jusqu'à 16h30.

0: C'était les Red Hot, Red Hot Chili Peppers avec My Friends, 16h30, le retour au trafic.
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0: Vos conditions de circulation, le calme le plus total sur les axes de la région Provence-Alpes-Côte d'Azur. Cela fait maintenant presque une heure que ça dure. Aucune information ne peut venir vous perturber en ce moment. Sachez-le, en tout cas, c'est dans ce cadre-là que le plus d'accidents, notamment graves, se produisent parce qu'on a une impression de tranquillité, de longs fleuves tranquilles, mais ce n'est jamais le cas. C'est toujours un bon rappel pour moi de vous dire que, eh bien, il faut toujours rester concentré.
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June the Girl avec Same à l'instant, 16h38, T.Y.O. et Whitney Houston avec le titre Inchantable par une autre personne qu'elle, c'est I Will Always Love You jusqu'à 16h45. Encore une fois, eh bien, je vais vous dire, répéter à quel point il n'y a rien à voir en ce moment sur les autoroutes, et tant mieux.

0: Whitney Houston avec ce tube extraordinaire à tout point de vue, c'était I Will Always Love You. Je vous propose désormais, après ce sera difficile, mais je vais essayer d'aller sur le point trafic.
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0: Retour au trafic avant les infos de 17h avec deux nouvelles informations qui viennent de tomber à l'instant et enfin une même information qui donc d'ailleurs concerne le même secteur et le même kilomètre. Je vais au tunnel du viaduc de Saint-Agne Nord qui se trouve et bien sur la 8 près de Menton et près de la frontière franco-italienne. Vous êtes sur la 8 donc en direction d'Aix et de Marseille en l'occurrence. Deux choses. La première, c'est qu'une voiture est en panne sur la voie la plus à droite. On est à hauteur donc du viaduc et au même kilomètre se trouve visiblement un autre véhicule, donc peut-être deux véhicules qui seraient en difficulté, à moins que ce soit exactement la même information, mais en tout cas le risque de croiser au moins une voiture sur ce viaduc de Saint-Agne Nord est très présent, donc s'il vous plaît, décalez-vous bien un maximum pour laisser travailler le personnel de la route dans les toutes prochaines minutes. Kilomètre 207 encore une fois. Pas d'autres infos en ce moment. Et la suite avec de la musique, et en l'occurrence on va retrouver avec grand plaisir le titre de Phil Collins et de Philip Bailey pour Easy Lover. On aura également Clan pour le départ vers l'Amérique latine pour Café Con Ron, et ce sera très agréable. Mais en attendant, donc voici un duo mythique.

Clan avec Café Con Ron sur le 107.7, bientôt 17h. Voici Benjamin Biolay avec Comme une voiture volée, avec ensuite un focus sur les rares infos trafic que vous pouvez retrouver en ce moment, ce dimanche après-midi. Simplement une voiture en panne sur le viaduc de Saint-Agnès, je le rappelle, sur la 8 en direction d'Aix et de Marseille, voiture en panne sur la voie de droite.

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1: Bonsoir. À la une ce soir, ce tragique accident d'avion près de Nancy qui a fait 11 morts en fin de matinée. C'est après le décollage que le crash s'est produit. Sans pour autant savoir laquelle, pour le moment, une avarie serait à l'origine du drame auquel ont assisté des proches des victimes qui se trouvaient à l'aéroport. Dans l'appareil se trouvaient notamment des passagers pour un baptême de parachute, des instructeurs et le pilote. Une hausse de 40% des décès à domicile depuis le début de l'épisode de canicule en France. C'est un premier constat provisoire publié ce matin par Santé publique France. En région parisienne, les services d'urgence de l'APHP ont toutefois pour la première fois depuis le début de la crise enregistré une légère baisse de passage aux urgences. À Nice, alors que l'épreuve de l'Ironman prévue aujourd'hui a été annulée face aux fortes chaleurs, plusieurs sportifs ont décidé de réaliser quand même le parcours malgré l'interdiction, mais l'un d'eux, un homme de 42 ans, est décédé après avoir été percuté par une moto. L'Ironman ayant été annulé, les routes n'avait pas été fermé. Demain, plus aucun département en vigilance rouge. Quelques-uns resteront en orange pour canicule dans le sud-est et en Île-de-France. Du orange également, mais pour orage du Grand Est au Massif Central. Au Venezuela, plus les heures passent, plus l'espoir se réduit de retrouver des survivants près de 4 jours après le double tremblement de terre qui a fait au moins 1430 morts et 3238 blessés. Bilan encore très provisoire car au moins 50 000 personnes sont portées disparues. Mais la nuit dernière a été marquée par ce moment de joie quand un enfant de 11 ans a été retrouvé en vie 72 heures après le drame. Le sport et la Formule 1, le Britannique George Russell sur Mercedes vient de remporter le Grand Prix d'Autriche devant le Néerlandais Max Verstappen et l'Italien Kimi Antonelli qui lui reste premier au classement général. Et puis en football, début ce soir des 16e de finale du Mondial avec à 21h Afrique du Sud, Canada. 17h02, fin de ce flash, l'infotrafic revient dans un instant, juste après votre message. 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
2: Merci beaucoup Sébastien. Ici le temps est orageux du sud-ouest, du sud-ouest au nord-est en région Provence-Alpes-Côte d'Azur. Le temps est bien plus stable avec de belles éclaircies dans une atmosphère chaude. N'oublions pas le vent en fin de journée avec la tramontane qui se lève avec des pointes entre 50 et 70 km/h. Les Alpes de Haute-Provence, les Alpes-Maritimes et le Var sont en vigilance orange pour la canicule. Le Var et le Vaucluse sont nommés, eux, en alerte orange au feu de forêt. Bis répétita demain en termes de soleil, mais des orages pourraient quand même frapper les Alpes-Maritimes. Les températures avec 30 à Perpignan demain, 31 à Nice, 33 à Marseille et Digne-les-Bains, 35 à Aix, 36 à Draguignan et 37 à Gonfaron.
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2: Et un nouveau point trafic à vous proposer à 17h03. Et tout se concentre entre Nice et Monaco en ce moment. De seulement deux informations à vous communiquer sur tous ces axes de la région provençale Côte d'Azur. C'est un très bon signal, bien sûr. On va d'abord aller au kilomètre 207, donc de l'autoroute A8 en direction d'Aix et de Marseille. Notez qu'une voiture est en panne donc sur la voie la plus à droite, juste à hauteur du péage de la Turbie, juste après en fait hein, le péage de la Turbie. C'est là que se trouve cette voiture en panne sur la voie de droite, ce qui peut bien sûr vous gêner au sortir du péage, mais la voie de droite est neutralisée, balisée grâce au travail du patrouilleur. Et puis à Nice, cette fois sur l'autoroute A8, toujours dans la même direction d'ailleurs, un véhicule est en panne avant la barrière de péage de Nice, Saint-Isidore Sud. Voilà toutes les infos à vous donner en ce moment, en dehors de la chaleur qui reste bien présente. Pensez encore une fois à multiplier les pauses.
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0: Charlie Winston sur le 107.7, 17h et presque 15 minutes, comme tous les quarts d'heure. Je vous propose donc un nouveau récap de l'actualité sur la route.
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0: 5h15, voici un nouveau point détaillé sur vos conditions de circulation. Encore une fois, c'est assez calme, c'est très calme d'ailleurs même sur les axes de la région Provence-Alpes-Côte d'Azur. On va tout de suite aller à la Turbie sur l'autoroute A8 en direction d'Aix en Provence et de Marseille pour vous dire et vous rappeler que juste après le péage de la Turbie au kilomètre 207, un véhicule est en panne, la voie de droite est neutralisée, mais eh bien j'apprends à l'instant que le véhicule vient d'être évacué, ce qui est un bon signal quand même quant à la fin à la résolution de cette problématique. Juste avant le péage de Saint-Isidore Sud à Nice, donc sur l'autoroute A8 et toujours en direction d'Aix et de Marseille, un véhicule également est en panne. Et puis enfin sur la 8, toujours mais en direction de l'Italie cette fois à hauteur de des Adrets et de la sortie numéro 39, là aussi un véhicule est à l'arrêt entre le talus et la voie de droite puisqu'il n'y a pas de bande d'arrêt d'urgence dans ce secteur, le patrouilleur est en route et le dépanneur également. Et voici le groupe Cat's Eye avec Pinky Up, un titre bien énergique, vous allez le découvrir. Et puis ensuite Camilla Jordana, on aura également Vernis Rouge dans ce prochain quart d'heure.

Camélia Jordana avec Non Non Non sur Radio Vinci Autoroute avec, bon vous l'avez entendu, je vous l'ai dit en géolocalisation, il y a nous deux informations qui sont arrivées sans pour autant qu'il n'y ait de véritable impact sur la chaussée, mais deux informations de plus quand même qui seront au cœur du prochain point trafic à 17h30.

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4: Retour au trafic 17h30 et il y a un petit peu plus d'informations quand même qui sont en train d'arriver sur les axes de la région Provence-Alpes-Côte d'Azur. Et l'essentiel de ces infos concerne l'autoroute A8. D'ailleurs, je vais d'abord aller en direction d'Aix de Marseille. D'abord pour vous dire qu'au kilomètre 175 en direction d'Aix de Marseille, donc une voiture est accidentée sur la voie de gauche. Attention à cela, c'est 5 km après Villeneuve-Loubet et la sortie numéro 47. Et évidemment, cela entraîne la création d'un bouchon avec un trafic qui peut évoluer à tout moment, qui est suffisamment dense pour voir des bouchons se créer assez facilement. Alors pour l'instant, il n'y a pas de distance, mais vous allez être ralenti sur à peu près peut-être un demi-kilomètre et l'espace d'une minute ou deux. Rien de bien méchant pour l'instant, mais il faut quand même être très attentif à cet éventuel accident qui pourrait, en cas de neutralisation supplémentaire, générer quand même des interventions qui pourraient, par exemple, neutraliser la voie du milieu ou encore créer un bouchon encore un petit peu plus important. 4 km plus loin, il y avait un autre véhicule en panne, mais ça, c'est désormais réglé et tant mieux. En direction d'Aix-en-Marseille, pour conclure, la dernière info, c'est 20 km après la bifurcation A8 à 57 et le secteur du Muy. On arrive à Brignoles et des morceaux de pneus ont été vus sur la chaussée. Dans l'autre sens, vers Vintimille, vers la frontière franco-italienne, au kilomètre 120 pour commencer, 3 km après le Muy et la sortie numéro 36, un véhicule serait en feu actuellement à proximité des voies. Donc attention à cela, le patrouilleur Geoffroy est en route. 25 km plus loin, kilomètre 145 à hauteur des Adrets, une voiture est en panne entre le talus et la voie de droite. Geoffroy, le patrouilleur, est en train de quitter les lieux, semble-t-il. Et enfin un piéton qui a été vu, lui, entre Mougins et Antibes-Ouest, les sorties 42 et 44, kilomètres 168. Un patrouilleur Nicolas se rend sur place également. Et bien voilà les actualités trafic du moment, vous l'aurez compris, en dehors de la 8, ça roule bien et normalement.
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Il y a El Naïm avec le titre Go to the River. Voici Shakira et Burna Boy pour le titre de cette Coupe du Monde de football. Die Die et Joe Cocker. Bon, allez, jusqu'à 17h45. L'alerte pour le véhicule en feu est levée. C'est une très bonne nouvelle, mais il reste d'autres actualités à développer.

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7: 17h et un petit peu plus de 45 minutes sur le 107.7, retour à l'actualité trafic qui se porte uniquement sur l'autoroute A8 en direction d'Aix-en-Provence et de Marseille. Des informations qui vont sur à peu près 100 km environ. On part d'Antibes, quasiment de Cagnes-sur-Mer, sur cet axe kilomètre 175. Une voiture est accidentée sur la voie de gauche. C'est donc 5 km après Villeneuve-Loubet, la sortie numéro 47. Il y a un impact sur le trafic puisque la voiture a percuté donc le terre-plein central et les glissières de sécurité du terre-plein central. La voie de gauche est inaccessible et cela amène un bouchon, 5 minutes de bouchon sur 2,5 km. Donc une fois que vous passez Villeneuve-Loubet en direction d'Aix et de Marseille, attention puisque 2 km après vous allez retrouver un bouchon. 4 km plus loin, il y avait une voiture en panne, mais ça c'est désormais de l'histoire ancienne et tant mieux. Direction donc le kilomètre 77 à l'approche de Brignoles et de la sortie numéro 35. Vous avez passé la bifurcation à 57 à 8 depuis une quinzaine de minutes. Vous allez arriver au kilomètre 70 au niveau 77 pardon, au niveau d'un obstacle d'un morceau de pneu qui ont été vus. Et 7 km plus loin, donc après Brignoles et la sortie 35, j'attire votre attention sur ce véhicule en feu qui serait sur la bande d'arrêt d'urgence. Actuellement, cela reste à confirmer avec l'arrivée d'un patrouilleur et bien sûr des pompiers. Il s'agit d'un véhicule qui serait en feu juste avant une zone de travaux, d'ailleurs où la voie de droite est d'ores et déjà neutralisée. Et voici Pascal Obispo et Icar tout de suite avant de retrouver les Beloved.

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2: Bonsoir. À la une ce soir, le pôle accident collectif du parquet de Paris annonce se saisir de l'enquête après le crash d'un avion ce matin près de Nancy qui a fait 11 morts. Ils avaient embarqué pour un baptême de parachutisme. Les victimes sont 5 moniteurs, 5 élèves et le pilote. C'est peu après le décollage que l'avion a piqué du nez pour une raison encore inconnue. Le ministre de l'Intérieur vient d'arriver sur place. Une canicule déjà meurtrière sur 3 jours. Santé publique France a déjà enregistré 1000 décès supplémentaires par rapport au mois dernier. Et sur une même période, les autorités sanitaires et le gouvernement qui craignent un chiffre plus important face notamment aux personnes isolées qui pourraient être retrouvées chez elles. Les fortes chaleurs qui continuent de s'évacuer par l'Est, l'Alsace reste encore en vigilance rouge pour aujourd'hui. Demain, plus aucun département ne sera concerné par le niveau le plus élevé d'alerte pour la canicule. En revanche, l'Europe centrale est actuellement en plein dans la fournaise. La Pologne ou encore la République tchèque ont battu leur record absolu de température de leur histoire. Ukraine et Russie se rendent coup pour coup alors que l'armée russe a de nouveau bombardé cette nuit l'Ukraine et particulièrement Kiev, la capitale. L'armée ukrainienne a réalisé ce matin une attaque massive à l'aide de drones sur la région de Krasnodar dans le sud de la Russie. Au moins une personne est morte, une blessée et un incendie important s'est déclaré dans une raffinerie. Le sport et le cyclisme. Romain Grégoire a remporté cet après-midi et en solitaire le titre de champion de France après un parcours de 225 km autour de la Tour du Pin en Isère, mais qui a été raboté d'un tour en raison de la canicule. D'ailleurs, de très nombreux coureurs ont fini par abandonner. Romain Grégoire, qui sera au départ du Tour de France, qui s'élancera la semaine prochaine. Je vais y arriver. Et puis en football, début ce soir des 16e de finale du Mondial avec à 21h, Afrique du Sud, Canada. Je vous rappelle que les Bleus joueront mardi face à la Suède. 18h02, c'est la fin de ce flash. L'infotrafic revient dans un instant, juste après votre météo.
3: Merci beaucoup Sébastien. Ici le temps est orageux du sud-ouest au nord-est en région Provence-Alpes-Côte d'Azur. Le temps est bien plus stable avec de belles éclaircies dans une atmosphère chaude. N'oublions pas le vent avec en fin de journée la tramontane qui se lève avec des pointes entre 50 et 70 km/h. Les Alpes de Haute-Provence, les Alpes-Maritimes, le Vaucluse et le Var sont en vigilance orange pour la canicule. Les deux derniers nommés sont aussi en alerte orange pour les feux de forêt. Vis repetita demain en termes de soleil, mais des orages pourraient quand même frapper les Alpes-Maritimes. Les températures demain avec 30 degrés à Perpignan, 31 à Nice, 33 à Marseille et Digne-les-Bains, 35 à Aix, 36 à Draguignan et 37 degrés à Gonfaron.
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3: Retour à l'actualité avec en ce moment surtout un accident qui s'est produit mais qui est bientôt terminé, quasiment terminé même d'ailleurs, à Cagnes-sur-Mer. C'est une excellente nouvelle parce qu'il y avait un bouchon qui avait gagné du terrain. Nous sommes au kilomètre 175 de la 8 en direction d'Aix et de Marseille, 5 km après Villeneuve-Loubet et la sortie 47. Un véhicule était accidenté sur la voie de gauche mais il a été évacué avec succès grâce au travail efficace du dépanneur, ce qui me fait dire que la voie de gauche va vite être rendue à la circulation sur cet axe à 3 voies. En attendant le fait de n'en avoir que 2 voies au lieu de 3, et bien fait qu'un bouchon de 4 km s'est formé et vous ralentira un petit peu plus de 10 minutes. Bon courage évidemment dans la traversée de ce passage un peu difficile. Je vais désormais partir à Brignoles sur la 8 en direction de d'Aix et de Marseille, toujours un 4 km après la sortie 35. Un véhicule serait en feu sur la bande d'arrêt d'urgence au kilomètre 70, donc je vous demande de bien vous écarter un maximum, sachant qu'il risque d'y avoir un panache de fumée qui pourrait bien sûr perturber également votre passage au niveau de cette difficulté sur l'autoroute A8. Je vous tiens au courant bien sûr lorsque j'aurai de plus amples informations sur la présence ou non de cette voiture en feu. En tout cas, moi j'ai balayé un petit peu les caméras au kilomètre 69 et 70, je n'ai pas vu de véhicule en feu, donc cela restera à confirmer, mais il est possible bien que ce soit le simple véhicule en panne sur la bande d'arrêt d'urgence qui s'embrase un petit peu, cela reste à confirmer dans les prochaines minutes. Et puis en direction de l'Italie, toujours sur la 8, je vous rappelle simplement qu'à hauteur des adrets et de la sortie numéro 39, un véhicule est en panne entre la voie de droite et la bande d'arrêt d'urgence.
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0: Marvin Gaye, c'était Sexual Healing, un tube, un classique immense de la musique. Voici le trafic qui revient désormais dans 30 secondes environ.
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0: Un nouveau point trafic à 18h15 avec un accident qui est toujours en cours sur l'autoroute A8 en direction d'Aix et de Marseille en provenance de l'Italie. Alors ça concerne le même secteur que le kilomètre 175 où il y avait tout à l'heure 5 km après Villeneuve-Loubet, la sortie 47, une voiture accidentée sur la voie de gauche. Et on a également un accident qui s'est produit, alors peut-être en lien d'ailleurs avec le premier accident du début, mais deux véhicules sont également accidentés sur le bas-côté de la route. Ça n'impacte pour le coup pas vos conditions de circulation, en dehors d'une gêne peut-être visuelle, mais il y a donc deux véhicules qui sont sur le côté de la route et un bouchon est toujours en cours de 5 km du 175 au 180 entre Villeneuve-Loubet et Cagnes-sur-Mer en direction de la sortie 47 de Villeneuve-Loubet et de d'Aix-en-Provence et de Marseille. Je rappelle donc qu'il y a 10 minutes de bouchon sur 5 km. Bon courage à vous sur cette route. Et puis il reste encore à confirmer si oui ou non un véhicule est bel et bien en feu à Brignoles sur l'autoroute A8 et toujours dans la même direction vers Aix et Marseille, kilomètre 70, 4 km après Brignoles et la sortie 35, il y aurait toujours un véhicule en feu, ce n'est toujours pas confirmé au moment où on se parle. Un patrouilleur est en train d'arriver sur les lieux pour constater déjà la véracité de cette information et ensuite intervenir dans le cas où bien sûr le véhicule est toujours en feu. Et voici Lady Gaga avec The Dead Dance. On aura également bien de la musique jusqu'à 18h30 avec notamment Grégoire.

Ce titre qui a lancé la carrière de Grégoire, Toi plus moi, retour à l'actualité trafic à 18h30. Les infos sont toujours les mêmes avec un bouchon près de Villeneuve-Loubet en direction d'Aix et de l'Italie des suites d'un accident désormais terminé et puis un véhicule qui serait supposément en feu plus près de Brignoles. Voici la musique Emma et Dr Alban. 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
9: 18h31 sur Radio Vinci Autoroute. Peu d'informations à voir ensemble et tant mieux, c'est un bon signal en prévision de cette soirée avec encore, je le rappelle, 3 départements qui sont en vigilance orange dans la région Provence-Alpes-Côte d'Azur pour la canicule. Donc il faut bien s'hydrater et bien multiplier les pauses. Un accident est toujours en cours donc sur l'autoroute A8 en direction d'Aix et de Marseille, dans le secteur de Villeneuve-Loubet, 4 km après cette sortie 47. Le véhicule accidenté se trouve sur l'accotement, sur le talus. Donc il est en train d'être évacué, le dépanneur est sur place, les secours également. Et pour l'instant, il n'y a pas de dégradation de trafic plus que cela en ce moment. Par contre, un bouchon est toujours en place, mais il est quasiment résorbé ce bouchon en amont de cette difficulté, donc il faut rester attentif quand même. Secteur de Cagnes-sur-Bec est d'ailleurs assez emprunté en ce moment sur l'autoroute A8 dans les deux sens de circulation, direction Aix comme direction de l'Italie. Il peut y avoir 2-3 minutes de bouchon, mais rien de plus impactant à ce niveau-là. Au kilomètre 70, encore une fois, je vais revenir sur cette information qui n'est toujours pas confirmée, mais un véhicule serait toujours en feu sur l'autoroute A8 en direction d'Aix et de Marseille. Un patrouilleur arrive pour appréhender ce secteur. Kilomètre 70, 4 km après Brignoles, sortie 35.
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Talisco sur le 107.7, voici Sienna Spiro et Janet Jackson pour retrouver la suite du programme avec notamment le prochain point trafic. Encore une fois, eh bien, c'est assez calme sur les routes, je me répète un petit peu, mais c'est parce que le trafic, lui, a faiblement bougé ce soir.

0: C'est Janet Jackson avec Go Deep. Retour au trafic désormais.
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0: On y va un petit peu plus clair par rapport à certaines situations et tant mieux, à 18h45, eh bien, il n'y a aucune présence de véhicules en feu sur les voies de l'autoroute A8, c'est une bonne nouvelle, je m'y attendais un petit peu quand même, il faut le dire, mais c'est toujours bien de le voir cette information, que ce soit confirmé que cette information ne soit pas d'actualité. Il reste un petit peu de monde quand même à Cagnes-sur-Mer, près de Nice, etc. sur l'autoroute A8, je rappelle, dans les deux sens de circulation d'ailleurs, en direction de Nice et de l'Italie, il y a 5 minutes de bouchon entre Cagnes-sur-Mer et entre les échangeurs 48 et 49, en vérité entre Cagnes-sur-Mer et Saint-Laurent-du-Var, 5 minutes de bouchon. Dans l'autre sens de circulation entre Cagnes-sur-Mer et Villeneuve-Loubet, également 5 minutes de bouchon en lien avec un accident qui s'est produit sur la voie de gauche, qui est désormais résorbé, mais il y a une intervention également sur le bas-côté de la route avec un véhicule également accidenté qui n'a pas été évacué au moment où on se parle. Et donc, cela amène également à un petit point de blocage. Ce sont là les deux informations principales du moment. Donc, en vérité, si vous êtes entre Antibes et Nice, dans les deux sens, il y aura quelques coups de frein à mettre, mais sinon, au-delà de ça, eh bien, ça roule très très bien partout ailleurs. C'est vraiment une constante de cette fin de journée. En kilomètre 178, 2 km après Villeneuve-Loubet, la sortie 47 quand même, il faut revenir sur ce fourgon qui est en panne sur la voie de droite, en tout cas qui est à l'arrêt, voie de gauche balisée, et donc le passage se fait plutôt bien, il n'y a pas de bouchon semble-t-il dans ce secteur, mais quand même on pourrait quand même voir un bouchon rapidement arriver évidemment dans les prochaines minutes. Sinon, le trafic va très bien partout ailleurs comme je le disais.

Texas à l'instant, à bientôt 19h sur le 107.7. Je vous propose Naika désormais avec la Compa et One Track Mind. Ça fera plaisir jusqu'à 19h. En attendant, eh bien, à part vous rappeler qu'il y a 5 minutes de bouchon dans les deux sens de circulation dans le secteur de Cagnes-sur-Mer, Saint-Laurent-du-Var et Antibes, pour des raisons très classiques liées à une densité de véhicules qui rentrent au domicile après le week-end, eh bien, je n'ai pas grand-chose de plus à voir avec vous.

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1: Bonsoir. À la une ce soir, le ministre de l'Intérieur évoque un véritable drame après le crash ce matin d'un avion près de Nancy qui a fait 11 morts. Laurent Nunez est arrivé sur place il y a une heure. Il indique qu'une partie des familles des victimes ont rapidement été prises en charge par une cellule d'urgence médico-psychologique alors qu'elles venaient d'assister au crash. Selon le ministre, l'avion est tombé subitement et s'est écrasé à 300 mètres de la piste. Demain, plus aucun département ne sera en vigilance rouge pour canicule et ce sera à nouveau au prix d'orages parfois violents que les températures continueront de baisser. Point météo complet région par région. Juste après ce flash, les autorités sanitaires, elles et le gouvernement craignent un lourd bilan alors que la canicule aura perduré dans l'est du pays aujourd'hui. L'autre gros risque de ces fortes chaleurs, c'est celui de l'incendie. Demain, plusieurs départements du sud-est seront en risque élevé. Le Vaucluse sera même en rouge, risque très élevé, d'autant que demain marquera le retour du Mistral, augmentant le danger de départ de feu. Au Moyen-Orient, la crainte d'une reprise du conflit entre l'Iran et les États-Unis après des tirs iraniens sur des navires dans le détroit d'Ormuz. Washington a visé des positions militaires iraniennes avant que Téhéran ne riposte à son tour et ne vise des intérêts américains dans la région. D'ailleurs, Bahreïn ou encore le Koweït indiquent avoir été la cible de tirs de l'Iran. En France, c'était jour de vote en Nouvelle-Calédonie pour les élections provinciales. Le taux de participation définitive s'annonce historiquement faible pour les trois provinces. Pour le premier scrutin organisé depuis les émeutes qui avaient touché le territoire français, les loyalistes ont gagné du terrain mais n'auront pas la majorité absolue au Congrès de 28 sièges. Du sport et de la Formule 1, le Britannique George Russell sur Mercedes a remporté le Grand Prix d'Autriche devant le Néerlandais Max Verstappen et l'Italien Kimi Antonelli qui lui reste au premier au classement général. Et puis en football, début ce soir des 16e de finale du Mondial avec à 21h le coup d'envoi de la rencontre entre l'Afrique du Sud et le Canada. Il est 19h02, c'est la fin de ce flash. L'infotrafic revient dans un instant, juste après votre météo.
2: Merci beaucoup Sébastien. Et si le temps est orageux du sud-ouest au nord-est, en région Provence-Alpes-Côte d'Azur, le temps est bien plus stable avec de belles éclaircies dans une atmosphère chaude. On voit qu'il y a encore un peu de vent quand même en cette fin de journée, c'était attendu avec la tramontane qui se lève, les Alpes de Haute-Provence, les Alpes-Maritimes, le Var sont en vigilance orange pour la canicule, le Vaucluse et le Var sont eux en vigilance orange pour le risque de feux de forêt. Bis repetita demain en termes de qualité de soleil, mais des orages pourraient quand même frapper les Alpes-Maritimes. Les températures avec demain après-midi, 30 à Perpignan, 31 à Nice, 33 à Nice, à Marseille, Digne-les-Bains, 35 à Aix, 36 à Draguignan et 37 à Gonfaron.
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2: Et retour au trafic, il est maintenant à 19h03, encore une heure à passer ensemble en cette fin d'après-midi avec plutôt de bonnes nouvelles quand même, même si le trafic évidemment, comme toute fin de week-end, se densifie un petit peu, notamment dans les secteurs que j'ai déjà évoqués avec vous, tout ce qui est entre Nice et Antibes finalement, avec 5 minutes de bouchon après Antibes-Ouest et la sortie numéro 44, très rapidement après d'ailleurs, après le péage d'Antibes, également en direction de, toujours en direction d'Aix, de l'Italie, 5 minutes autour 5 autres minutes de bouchon à noter entre Cagnes-sur-Mer et Saint-Laurent-du-Var. Et dans l'autre sens de circulation, ma foi, le bouchon, lui, par contre, a perdu une bonne partie de son intensité en direction d'Aix et de Marseille. Il n'y a plus que 2-3 minutes de bouchon maximum après Cagnes-sur-Mer et la sortie numéro 48. C'était en lien avec un accident, je le rappelle, qui s'était produit sur la voie de gauche tout à l'heure, qui est terminée. Il reste une voiture accidentée sur le bas-côté de la route et le dépanneur a quitté les lieux à l'instant. Donc, c'est un bon signal et ça va permettre à ces véhicules qui sont légèrement ralentis de retrouver une vitesse normale dans les toutes prochaines minutes. En dehors de ces bouchons de fin de journée, de fin de week-end, tout va bien sur les axes de la région Provence-Alpes-Côte d'Azur.
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19h12 sur le 107.7, priorité au trafic dans le secteur de Saint-Maximin, échangeur 34. Attention, juste avant, un véhicule serait en feu actuellement, kilomètre 58 de la 8, direction l'Italie.

0: Un des boss du rap californien et de la West Coast, c'était Warren G à l'instant avec Regulate. Je vous propose de retrouver l'info trafic à 19h15.
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0: Des difficultés de circulation très classiques, très typiques d'une fin de week-end en région Provence-Alpes-Côte d'Azur. Et donc je vais vous retrouver près d'Antibes, de Cagnes-sur-Mer et de Saint-Laurent-du-Var, là où se concentrent les rares et seuls quasiment difficultés de cette fin d'après-midi. Avec 5 minutes de bouchon après le péage d'Antibes en direction de l'Italie, c'est très classique. Et puis 5 minutes de difficultés un petit peu plus loin. À Cagnes-sur-Mer, entre Cagnes-sur-Mer et Saint-Laurent-du-Var, les sorties 48 à 49. Au total, donc, si on part d'Antibes et qu'on arrive à Saint-Laurent-du-Var, en cumulé sur ce périmètre, il y a 10 minutes de bouchon, 2 fois 5 minutes, vous l'aurez compris, en direction à chaque fois de Nice, de Monaco et de l'Italie. Sinon, en direction de l'Italie, je vais prendre un petit peu de recul pour aller à Saint-Maximin et à l'échangeur 34 pour vous dire qu'un véhicule serait actuellement en feu à proximité de la bretelle de sortie numéro 34, donc direction l'Italie. Dans l'autre sens de circulation, rien de bien impactant, kilomètre 195, 3 km après Nice Nord et la sortie 54, il y aura une pièce, un morceau de véhicule sur la voie de droite, et 2 km plus loin se trouve une sangle par contre qui se trouve elle aussi également sur la voie de droite. Avec ces infos, eh bien, j'ai déjà fait le panorama du trafic dans son ensemble. Le dernier Taylor Swift pour vous accompagner, on retrouvera tout à l'heure Lenny Kravitz avec le titre If You Can't Say No, ce sera en fin de quart d'heure avant le prochain point trafic.

Tu seras signé Emma Domas sur le 107.7. Voici Avril Delmar avec Bye Aïe. Et puis, comme promis, Lenny Kravitz, If You Can Say No, issu de l'album 5, qui est un album incroyable de Lenny Kravitz. Retour au trafic ensuite avec quelques minutes de bouchons par-ci par-là entre Antibes et Saint-Laurent-d'Hiver, mais rien de bien méchant.

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1: 19h30 sur Radio Vinci Autoroute, un nouveau point marqué par les bouchons de fin d'après-midi et de fin de week-end sur les axes de l'A8 en direction de l'Italie. C'est très classique, c'est très commun d'avoir 5 minutes de bouchons après Antibes et le péage est après la sortie 44 pour Antibes Ouest et également un tout petit peu plus loin entre Cagnes-sur-Mer et Saint-Laurent-du-Var. Également 5 minutes de retenue pour 10 minutes de bouchons accumulés donc sur un périmètre d'une dizaine de kilomètres, grosso modo, hein, du kilomètre 171 au 185, 14 kilomètres, 10 minutes de bouchon au total, ça reste quand même plutôt gérable, j'en conviens pour cette fin d'après-midi. Sinon, en dehors de cela, eh bien, on arrête toujours un véhicule en feu, je le rappelle, hein, au kilomètre 58, même si pour l'instant, même en caméra, moi je n'ai rien vu de spécial, ce serait comme tout à l'heure, kilomètre 58, c'est à Saint-Maximin et l'échangeur numéro 34, rien d'autre à voir ensemble en ce moment.
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C'était un petit peu d'électro-ordinateur avec Talk to You à l'instant à 19h39. La soirée va bientôt commencer et le trafic, lui, eh bien, va bien. Hein. Franchement, ça a été une après-midi globalement calme. Les bouchons devraient se terminer peut-être à un moment donné entre Antibes et Saint-Laurent-du-Var. 10 minutes de bouchons accumulés sur une petite dizaine de kilomètres. Ce n'est vraiment pas long à traverser, mais je vous souhaite quand même bon courage. Hein, notamment du fait que, eh bien, on a encore 3 départements en vigilance orange pour la canicule. Voici Talk.

0: Talk Talk, It's My Life. Je vous propose donc d'ici une grosse minute maintenant, voire une minute trente, de reparler trafic.
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0: Eh bien, à 19h45, une nouvelle info à vous donner, mais sinon le trafic n'évolue pas beaucoup. On va simplement revenir donc sur cet accident qui s'est produit à quelques kilomètres après avoir rejoint la 57. Vous êtes donc 5 kilomètres après le Canet des Morts sur la 57 en direction de Toulon et en provenance de la 8 et de Nice. Un accident donc s'est produit, une voiture est accidentée sur la bande d'arrêt d'urgence, kilomètre 46. Le personnel de l'autoroute est en train d'arriver sur les lieux de cet accident. De votre côté, eh bien, jouez le jeu en vous décalant s'il vous plaît sur les voies la plus à gauche. Et puis, comme tout à l'heure, comme depuis une demi-heure, trois quarts d'heure maintenant, entre Antibes et Saint-Laurent-du-Var, donc finalement entre Antibes et Nice, il y a 10 minutes de bouchons cumulés sur une petite dizaine de kilomètres. 5 minutes une fois que vous arrivez à Antibes et après le péage d'Antibes Nord, et 5 minutes entre Cagnes-sur-Mer et Saint-Laurent-du-Var. Le trafic a même d'ailleurs, le bouchon a même tendance à perdre un peu d'intensité dans ce secteur. Voilà les seules infos à traiter en ce moment. Et voici Christophe Mahé pour la suite du programme jusqu'à 20h. Changement de copilote ensuite.

Et c'était Jennifer Warnes, Bill Medley pour le titre légendaire de Time of My Life. Bruno Mars arrive désormais avec Just Might. Il était au Stade de France la semaine dernière. Et puis ensuite Soprano jusqu'à 20h et jusqu'au retour de l'actualité nationale et internationale présentée par Sébastien Ponchelet. On aura également un prochain point de trafic. À part donc quelques tout petits points de blocage entre Antibes et Nice sur la 8 direction Nice et un accident sur la bande d'arrêt d'urgence sur les premiers kilomètres de l'A57 direction Toulon après le Canet des Morts. Tout se passe bien.

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1: Bonsoir, l'actualité de ce dimanche 28 juin 2026, marquée par l'effroi après le crash d'un avion ce matin près de Nancy. Les 11 occupants sont morts, l'appareil s'est écrasé peu après son décollage à proximité d'habitations pour une raison encore inconnue. Le pôle accident collectif du parquet de Paris s'est saisi de l'enquête. Les autorités sanitaires et le gouvernement craignent une hécatombe après cet épisode caniculaire inédit dans l'histoire du pays. En Ile-de-France, de plus en plus de funérariums indiquent ne plus avoir de place pour recevoir des corps. Demain, il n'y aura plus aucun département en vigilance rouge, mais aujourd'hui, Météo France indique qu'un nouvel épisode de très forte chaleur pourrait s'installer durant la semaine du 14 juillet, avant d'ajouter qu'il est encore impossible de dire de quelle intensité il sera. À Nice, alors que l'épreuve de l'Ironman prévue aujourd'hui a été annulée face aux fortes chaleurs, plusieurs sportifs ont décidé de réaliser quand même le parcours malgré l'interdiction, mais l'un d'eux, un homme de 42 ans, est décédé après avoir été percuté par une moto. L'Ironman ayant été annulé, les routes n'avaient pas été fermées. Au Moyen-Orient, alors que le Liban et Israël ont signé un accord cadre pour une paix durable il y a à peine 48 heures, l'armée israélienne a mené de nouvelles frappes pour le deuxième jour consécutif sur le sud libanais. Tsahal affirme avoir visé des combattants du Hezbollah, le parti chiite qui estime que cet accord risque de provoquer un conflit au sein même du Liban. Le sport et le football, dans une heure, débutent les 16e de finale du mondial avec la rencontre entre l'Afrique du Sud et le Canada. Je vous rappelle que les Bleus joueront mardi face à la Suède. Et puis en cyclisme, Romain Grégoire a remporté cet après-midi et en solitaire le titre de champion de France après un parcours de 225 km autour de la Tour du Pin en Isère, mais qui a été raboté d'un tour en raison de la canicule. Romain Grégoire qui sera au départ du Tour de France qui s'élancera la semaine prochaine. Il est 20h, passé de 2 minutes à la fin de ce flash. Dans une heure pour l'actualité, Tatiana Geiselman. Pour l'instant, l'infotrafic, juste après votre météo.
2: Exactement, la météo pour ce lundi. Je vous rappelle qu'il y a 34 départements de la façade est qui sont toujours en vigilance orange canicule, 23 qui sont en vigilance orange orage aujourd'hui, hein, des Pyrénées vers le massif central. Demain, en matinée, le ciel reste très nuageux sur les Pyrénées avec encore des averses orageuses résiduelles et plus localement sur le massif central. Sur l'ouest de l'Hexagone, les nuages alternent avec de belles éclaircies le matin et des passages nuageux. Le sud-est conserve un ciel bien ensoleillé toute la journée. L'après-midi, le ciel devient variable sur la moitié est du pays. Des averses orageuses se déclenchent à nouveau sur les Pyrénées et le massif central. Mistral et Tramontane se mettent en place avec des rafales jusqu'à 70 km/h. Puis côté température, les minimales sont généralement comprises entre 15 et 20 degrés, 21 à 27 tout de même près de la Méditerranée. Et puis les maximales qui varient entre 32 et 37 degrés dans le sud-est, localement 38 à 40 dans le Var. Ailleurs, les températures sont un petit peu plus respirables avec 20 à 30 degrés. Un certain nombre de départements également, vigilance pour feux de forêt. Ne jetez rien par la fenêtre de votre véhicule et surtout pas vos mégots. Cela pourrait dévaster des centaines d'hectares de végétation.
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2: À 20h03, l'infotrafic dans le sud-est, tout va bien cette heure-ci, en tout cas tout va mieux, puisqu'il y a des temps de parcours qui sont quand même clairement en train de redescendre, ça se passe vraiment très bien dans la remonte, dans la traversée de Montélimar, hein, pour vous qui êtes sur l'autoroute A7 en direction de Lyon, ça bloque encore un petit peu au sud de Lyon, sur la 7 Nord, en direction donc de Lyon après Vienne-Sud, c'est l'échangeur numéro 11, une dizaine de minutes hein, pour traverser la difficulté. Direction le Var où il y a un accident en cours sur la 57, vous êtes en direction de Toulon, après le Canet des Morts, échangeur 13, voiture accidentée sur bande d'arrêt d'urgence, kilomètre 46, on s'écarte bien. Un petit tour du côté des Alpes-Maritimes. Allez, là aussi, c'est en train de bien s'arranger au niveau des temps de parcours. Encore un peu de monde, un petit ralentissement sur la 8 en direction de l'Italie au niveau de Villeneuve-Loubet. Après Villeneuve-Loubet, échangeur 47, là c'est allez, maximum 5 minutes pour traverser la difficulté. Et puis je terminerai avec cette information toute récente, dans l'autre sens, sur la 8, en direction donc d'Aix-en-Mer et de Marseille, dans la sortie 44. C'est la sortie anti-best. Il y a une voiture qui est en panne, donc prudence au moment d'aborder cette sortie. Absolument partout ailleurs, tout va bien. Évidemment, faites des pauses régulières parce que les températures sont encore bien, bien, bien excessives. Excellente route à toutes et tous. C'est Adèle qui entame cette nouvelle heure.

Tamim Pala sur le 107.7, encore un peu de monde. Du côté de Lyon, sur la 7 Nord, en direction de Lyon, ce sera quasiment la toute dernière des difficultés à traverser. C'est ce qu'on tentera de vérifier. Dans le prochain point trafic, dans 4 minutes, Tears for Fears et le point trafic dans la foulée. À tout de suite.

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1: 20h15, l'infotrafic en détail sur un très large car sud-est. Globalement, ça se passe très très bien à cette heure-ci. Encore un peu de monde du côté tout de même du sud de Lyon sur l'autoroute A7 Nord. Vous êtes en direction de Lyon Centre, après Vienne Sud, échangeur 11, une grosse dizaine de minutes pour traverser un ralentissement qui s'étend sur 6 km, avec des temps de parcours qui quand même sont en train de redescendre. Tiens, pour vous qui circulez sur l'A89, vous êtes à l'est de Clermont-Ferrand, vous êtes en direction de Bordeaux, après Lezoux, échangeur 28, on reste vigilant, il y a apparemment des branches, hein, c'est ce qui est signalé, des branches qui apparemment seraient non loin des voies de circulation, kilomètre 416, hein, restez vigilants. Pour vous qui circulez du côté de Lunel, vous roulez sur l'A9, vous êtes en direction de Barcelone, dans la sortie 27, sortie Lunel, il y a un véhicule qui a priori est en panne, c'est ce qui est signalé, un camion peut être en panne dans cette sortie, donc prudence. Un petit tour du côté du Var, avec une évolution positive. Vous roulez sur la 57 en direction de Toulon. Après le Canet des Morts, échangeur 13, il y avait une voiture accidentée sur bande d'arrêt d'urgence au kilomètre 46. Vous notez que la voiture a été dépannée. Patrouilleur encore sur place, donc on reste vigilant, mais événement qui ne devrait plus tarder à se terminer. Encore un peu de monde aussi, mais avec des temps de parcours vraiment moindres maintenant. C'est du côté des Alpes-Maritimes, sur la 8 en direction de l'Italie, après Villeneuve-Loubet, échangeur 47. Allez, 2-3 minutes hein, pour traverser un ralentissement d'un kilomètre. Là aussi, ça se termine. Et puis, dans l'autre sens, sur la 8, on reste dans les Alpes-Maritimes, en direction d'Aix-et-Marseille. Après, Mougins, échangeur 42. Là, un patrouilleur va intervenir, parce qu'il y a des débris signalés au kilomètre 162. Vous savez absolument tout à cette heure-ci. Le prochain point trafic aux alentours de 20h30. En revanche, retour immédiat de la musique, avec Trinix, mais aussi Raphaël. Bonne route.

Raphaël sur le 107.7, toute nouvelle info qui me parvient, qui vous concerne du côté des Bouches-du-Rhône sur la 520. Vous êtes en direction d'Aubagne, juste après le péage d'Auriol, un kilomètre après ce péage, il y a des débris. C'est confirmé sur voie de droite, kilomètre 2 de la 520. Vous restez vigilant, un patrouilleur va évidemment intervenir dans les plus broches délais. Et puis, toujours du monde au sud de Lyon, sur l'autoroute A7 Nord, en direction de Lyon-Centre. Après Vienne-Sud et Changeon, c'est la dernière des grosses difficultés de la journée. Partout ailleurs, ça se passe bien. On fera un point, évidemment, bien complet, bien détaillé. Après Dizzy's, mais et Théodora, et bien sûr FL65, à tout de suite.

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1: À 20h30, l'infotrafic sur un très large quart sud-est, ça se passe bien à cette heure-ci, ça y est, quand ça rentre un petit peu dans l'ordre, dernière des difficultés, et ça vous concernera du côté de Lyon, sur la 7 Nord, en direction de Lyon, après Vienne-Sud, échangeur numéro 11, avec toujours un ralentissement, 4 km dans ralentissement, on est sur des 6-7 minutes d'après dernières indicateurs, dernières estimations, donc allez, encore un tout petit peu de patience. Partout ailleurs, ça circule tout à fait normalement, indicateurs, dernières estimations, donc allez, encore un tout petit peu de patience. Partout ailleurs, ça circule tout à fait normalement. Allez, des...

0: déroulé dans les Alpes-Maritimes sur l'A8, vous êtes en direction d'Aix-en-Marseille, dans la sortie 54, sortie Nice-Nord, bien il y a des débris, là aussi c'est bien confirmé, donc prudence. Ah bah tiens, d'autres obstacles à évoquer, toute nouvelle information pour vous qui circulez sur l'autoroute A89, vous êtes en direction de Bordeaux après le échangeur 28, des gros branchages, c'est confirmé sur voie de droite, kilomètre 413, et oui, il y a des grosses rafales de vent dans ce secteur, restez extrêmement vigilants avec évidemment un patrouilleur qui est déjà sur place, ça y est, un patrouilleur déjà sur place, donc vous faites vraiment attention, eh bien, et au patrouilleur, et évidemment à ces obstacles. Évidemment, toujours des grosses chaleurs, même à 7h aussi, hein, ça des températures qui ont du mal à redescendre, hein, même en début de soirée. Faites des pauses très régulièrement, hein, n'oubliez pas de bien vous hydrater. Allez, prochain point trafic, 20h45. Gaëtan Roussel, mais aussi One Republic pour les prochaines minutes. Bonne route.
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À One Republic sur le 107.7, ça se fasse un petit peu mieux au sud de Lyon, hein, sur la 7 Nord en direction de Lyon-Centre. Allez, 5 minutes grand max pour traverser ce ralentissement. Et puis d'autres événements tout de même, notamment des obstacles hein, à évoquer sur un très large quart sud-est. Mais rassurez-vous, ça se passe quand même plutôt très très bien. Jungle, mais aussi les clashs pour nous emmener au point trafic. À tout de suite.

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3: 20h45, l'infotrafic sur un très large quart sud-est. Globalement, ça se passe plutôt bien. Oui, à cette heure-ci, avec quasiment la fin des ralentissements. Encore un petit peu de monde du côté de Lyon. Et je reviens vous chercher justement dans ce secteur dans quelques secondes. Avant cela, une toute nouvelle information qui me parvient. Vous concerne sur l'autoroute A9. Vous êtes en direction d'Orange. Après Nîmes-Est-Marguerite, c'est l'échangeur 24. Un incendie signalé, peut-être un feu de végétation. On reste extrêmement vigilant dans ce secteur, évidemment. Les secours qui vont se rendre sur place. Allez, pour le reste des infos, donc je vous l'ai dit, toujours un petit peu de monde au sud de Lyon, sur la 7 Nord en direction de Lyon-Centre, après Vienne-Sud, échangeur 11, maintenant moins de 5 minutes pour traverser ce ralentissement de 3 km. C'est vraiment en train de s'arranger. Un véhicule en difficulté, et ça vous concerne sur l'autoroute A9 en direction de Barcelone, dans la sortie 27, sortie Lunel, un camion en panne, c'est confirmé, donc prudence au moment d'aborder cette sortie. Vous savez déjà tout à cette heure-ci, hein, rien d'autre à évoquer, ça se passe très très bien, évidemment, toujours ces grosses chaleurs, un certain nombre de départements, vigilance orange, on fait des pauses très régulièrement. Benabar, mais aussi George Michael pour les prochains kilomètres, bonne route.

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1: Priorité à l'infotrafic pour vous qui circulez dans les Alpes de Haute-Provence. Sur la 51 en direction de Gap, après Perruy, échangeur numéro 20. Voiture en panne, c'est confirmé. Voie droite neutralisée, kilomètre 102.

George Michael sur le 107.7, allez, tout va bien, 7h06, quasiment la fin des ralentissements du côté de Lyon, et toujours cette information, signaler un incendie, peut-être un feu de végétation sur l'A9 en direction d'Orange, après Nîmes-Est-Marguerite, échangeur 24, avec les secours qui se rendent sur place. Partout ailleurs, tout va absolument pour le mieux. Un nouveau point trafic dans les prochaines minutes. TYO pour terminer cette heure.

0: Petit voyou pour refermer 7h, restez à l'écoute, on reparle du trafic très vite, juste après la météo. Et avant, c'est les infos, il est 21h.
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2: Bonsoir à toutes et à tous. La canicule touche enfin à sa fin partout en France. Les deux départements de l'Alsace, encore en vigilance rouge aujourd'hui, devraient basculer dans le orange d'ici 1h à 22h. Au total, la vague de chaleur aura duré 11 jours et 72 départements se sont retrouvés au niveau d'alerte maximale. Le Premier ministre tiendra d'ailleurs demain une réunion interministérielle de fin de crise caniculaire, l'occasion de dresser le bilan de cette vague de chaleur inédite et de se préparer à de nouveaux épisodes. Et selon Météo France, cela pourrait arriver assez rapidement dès la semaine du 6 au 13 juillet. Les fortes chaleurs qui n'ont pas concerné que la France, le reste de l'Europe aussi, avec un phénomène qui s'est d'ailleurs déplacé vers nos voisins du Nord et de l'Est. Ce dimanche, ce sont au total 191 millions d'Européens qui ont subi un mercure au-dessus des 35 degrés. Israël a mené de nouvelles frappes aujourd'hui dans le sud du Liban, malgré la signature il y a deux jours d'un accord cadre de paix entre les deux pays. Un accord dénoncé par le Hezbollah qui estime qu'il risque de provoquer un conflit au sein même du Liban. En Russie, Vladimir Poutine a promis d'assurer la sécurité du pays et de faire face aux défis alors que l'Ukraine poursuit ses frappes sur les infrastructures militaires russes pour tenter d'affaiblir l'effort de guerre de Moscou. Ces derniers mois, Kiev a intensifié sa campagne de tir, ciblant en particulier les infrastructures énergétiques du pays afin de tarir la manne des hydrocarbures qui permet au Kremlin de financer le conflit. Un mot de sport et de foot.
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2: Le coup d'envoi vient tout juste d'être donné pour le premier match des 16e de finale de la Coupe du Monde. L'Afrique du Sud rencontre le Canada et pour rappel, les Bleus reviennent eux mardi prochain pour affronter la Suède. Il est 21h02, ce flash est terminé. On passe à la météo.
0: Exactement la météo pour ce lundi, avec en matinée un ciel qui resterait nuageux sur les Pyrénées, avec encore des averses orageuses résiduelles, et plus localement sur le massif central. Sur l'ouest de l'Hexagone, les nuages alternent avec de belles éclaircies le matin et des passages nuageux. Le sud-est conserve un ciel bien ensoleillé toute la journée. L'après-midi, le ciel devient variable sur la moitié est du pays. Des averses orageuses se déclenchent à nouveau sur les Pyrénées et le massif central. Mistral et Tramontagne se mettent en place avec des rafales jusqu'à 70 km/h, et puis des températures minimales qui sont généralement comprise entre 15 et 20 degrés, tout de même 21 à 27 près de la Méditerranée. Les maximales varient entre 32 et 37 degrés dans le sud-est, localement 38 à 40 dans le Var. Ailleurs, les températures sont plus respirables, avec 20 à 30 degrés. Un certain nombre de départements également en vigilance pour feux de forêt. Ne jetez rien par la fenêtre de votre véhicule et surtout pas vos mégots. Cela pourrait dévaster des centaines d'hectares de végétation.
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0: 21h03 et ça se passe bien à cette heure-ci avec quasiment la fin des ralentissements, notamment du côté de Lyon sur l'A7 Nord en direction de Lyon-Centre, après Vienne-Sud, échangeur 11, hein, ça y est, ça commence à vraiment récupérer toute sa fluidité dans ce secteur. À rester non loin, en tout cas du côté de Chana, un petit peu plus au sud sur l'A7 en direction de Marseille, après Chana, Saint-Rambert-d'Albon, c'est l'échangeur 12. Attention, un obstacle signalé sur la voie du milieu au kilomètre 26 de l'A7, il pourrait s'agir d'une planche de bois, donc peut-être un obstacle, en tout cas peut-être volumineux, restez bien attentifs. Un incendie toujours signalé avec un patrouilleur qui justement fait des rondes dans ce secteur pour essayer de localiser cet incendie. C'est pour le moment signalé, c'est sur l'autoroute A9 en direction d'Orange, après Nîmes Est Marguerite, échangeur 24, kilomètre 43 de l'A9. Et puis du côté des Alpes de Haute-Provence, une voiture en difficulté, là sur la 51 en direction de Gap, après Père-Huis, échangeur numéro 20. Il y a une voiture en panne, voie de droite neutralisée, les secours sur place au kilomètre 102. Absolument partout ailleurs, tout va pour le mieux. John Newman pour entamer cette nouvelle heure. Bonne route.

Elena Capuche sur le 107.7, tout va pour le mieux à cette heure-ci, pas de grosses difficultés, hormis évidemment ces températures qui ne veulent pas redescendre, même en début de soirée. Faites des pauses régulièrement. YouTube et le point trafic dans la foulée, à tout de suite.

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1: 21h15, l'infotrafic sur un très large quart sud-est. Globalement, ça se passe très très bien à cette heure-ci. Alors, quelques événements pour bien sécuriser votre trajet, notamment cette information assez récente qui vous concerne du côté de l'Hérault sur la 709. Restez vigilants dans les deux sens. Il y a un piéton signalé entre les échangeurs 29 et 30, donc Montpellier Est et Montpellier Sud. Kilomètre 12 de l'autoroute à 709. Hein, restez vigilants dans les deux sens. Pour le reste du trafic, toujours cet incendie signalé. Ça nous concerne dans le Gard, sur la 9 en direction d'Orange, après Nîmes, Est-Marguerite, échangeur 24, avec un patrouilleur qui justement est en train de faire un peu des repérages dans le secteur pour essayer de trouver justement s'il y a bien un départ de feu. De feu de végétation. Et puis enfin, pour vous qui circulez au sud de Lyon sur la 7 en direction de Marseille, après Chana, Saint-Rambert-d'Albon, c'est l'échangeur numéro 12, il y a un obstacle signalé pour s'agir d'une planche de bois sur la voie du milieu, kilomètre 26. Là aussi, un patrouilleur va intervenir. Restez vigilants. Allez, faites des pauses régulièrement, il fait très très chaud encore. Et évidemment, on se retrouve aux alentours de 21h30. Un clan, mais aussi Indochine pour les prochaines minutes. Bonne route.

Priorité à l'infotrafic pour vous qui circulez sur la 520 en direction d'Aubagne. Après le péage d'Auriol, au niveau du péage d'Auriol, il y a une voiture qui est en panne, c'est confirmé.

Indochine sur le 107.7, allez, tout va bien cette heure-ci, il n'y a pas de grosses, grosses difficultés. Un incendie tout de même qui, a priori, s'est déclaré, s'est confirmé sur la 89 en direction de Bordeaux. Après Tarare, Centre, échangeur 34, on reste vigilant avec peut-être de la fumée. Et je vous en reparle évidemment dans le prochain point trafic. Le bruit de l'autre, mais aussi Alicia, pour nous emmener au point trafic. À tout de suite.

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1: 21h31, l'infotrafic en détail. Globalement, ça se passe très très bien à cette heure-ci sur un très large quart sud-est. Encore pas mal de départements orange hein, au niveau de la canicule. Donc restez évidemment bien conscient qu'il faut bien s'hydrater. Faites des pauses bien régulières. Allez, deux infos à prendre en compte, notamment sur l'autoroute A89 en direction de Bordeaux. Après Tararsente, c'est l'échangeur 34. Il pourrait y avoir un incendie, notamment sur l'autoroute A89 en direction de Bordeaux. Après Tararsente, c'est l'échangeur 34, il pourrait y avoir un incendie, c'est même confirmé, incendie de végétation.

autoroute A7 en direction de Lyon, après Valence-Romans, échangeur numéro 15. Voie de gauche, voie centrale qui sont impactées. A priori, une seule voie pour circuler, la voie de droite, avec peut-être des débris dans ce secteur. Kilomètre 68, hein, vous restez extrêmement vigilant. C'est une toute première information. Absolument partout ailleurs, tout va pour le mieux. On fera évidemment un nouveau point dans les prochaines minutes aux alentours de 21h45. M. Pokora, mais aussi The Parakeet pour les prochaines minutes. Bonne route.

Le Parakeet sur le 107.7. Toute nouvelle info qui nous concerne et qui vous concerne du côté des Alpes-Maritimes sur l'autoroute A8. Restez vigilants dans les deux sens. Piétons signalés au niveau de Nice Aéroport, c'est l'échangeur 51. Donc, kilomètre 186, on reste vigilants dans les deux sens. Je reviendrai dans le prochain point trafic, tout comme de cet accident qui vous concerne sur la 7 en direction de Lyon après Valence-Romont, échangeur 15. Une seule voie pour circuler, la voie la plus à droite en raison d'un accident. Et je vous en parle évidemment aux alentours de 21h45. À tout de suite.

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4: À 21h46, l'infotrafic en détail avec quelques infos évidemment à prendre en considération, notamment cet incendie confirmé sur l'autoroute A89. Vous êtes en direction de Bordeaux après Tarare Centre, échangeur 34 avec une seule voie pour circuler, la voie la plus à gauche. Les pompiers sont en train d'intervenir, kilomètre 497, hein, vous restez extrêmement vigilants. Pour vous qui circulez dans la vallée du Rhône sur l'A7 en direction de Lyon, après Valence-Romans, échangeur numéro 15, une seule voie pour circuler là aussi également. C'est la voie la plus à droite, les autres sont neutralisés, un accident en cours, deux voitures accidentées, ça freine un petit peu à l'arrière, vous mettez 5 minutes pour traverser eh bien ce bouchon qui s'est formé à l'arrière de cet accident. Là aussi, on reste bien concentré sur ce qui se passe droit devant soi. Du côté de Nice, sur l'autoroute A8, prudence dans les deux sens, un piéton signalé dans le secteur de Nice Aéroport, échangeur 51, donc sur la 8 aux environs du kilomètre 186, restez vigilants dans les deux sens. Voilà pour bien les infos à retenir au niveau du trafic. Partout ailleurs, ça se passe quand même plutôt très bien. Et le retour de la musique avec Angèle et Justice, mais aussi Savage Garden. Bonne route.

Garden sur le 107.7, pas mal de nouvelles infos à vous communiquer, notamment pour vous qui circulez sur l'autoroute A7 en direction de Marseille après Bolène, échangeur 19, des débris signalés au kilomètre 158, vous restez vigilants. Des obstacles également, là aussi il pourrait s'agir alors d'une planche, c'est sur l'autoroute A7, toujours en direction de Marseille après Chana-Saint-Omer-d'Albon, échangeur numéro 12, une planche signalée donc kilomètre 29. Et puis pour vous qui circulez à l'ouest de Lyon sur l'A89, vous êtes en direction de Bordeaux après Tarare Centre, échangeur 34. Là, il y a une moto qui s'est arrêtée dans le tunnel, kilomètre 506. Vous restez extrêmement vigilant. Je reviendrai dans les prochaines minutes également sur cet accident en cours qui est en train d'allonger vos temps de parcours sur l'autoroute A7 en direction de Lyon après Valence-Romans, échangeur 15. Une seule voie pour circuler, la voie la plus à droite, une dizaine de minutes, un tout petit peu moins pour traverser la difficulté. Allez, Shakira, mais aussi Marwa Loud pour terminer cette heure.

0: Marwaloud, pour terminer cette heure, restez bien à l'écoute. On va reparler du trafic juste après la météo. Avancez les infos, les 22h.
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2: Bonsoir à toutes et à tous. Ils étaient partis pour un baptême de saut en parachute. 11 personnes sont mortes ce dimanche dans le crash inexpliqué d'un avion en Moselle, proche de Nancy. 5 moniteurs, 5 élèves et le pilote. L'appareil est tombé à pic quelques secondes après son décollage, sous les yeux des proches des victimes présents sur l'aérodrome. Il s'agit de l'accident d'avion civil le plus meurtrier survenu en France. Un homme et son fils adolescent ont été sortis des décombres ce soir au Venezuela, près de 4 jours après le double séisme qui a frappé le pays. Ce matin, un garçon de 11 ans a aussi été secouru. Des sauvetages rares, car les chances de survie au-delà des 48 heures passées sous les gravats sont extrêmement faibles. Pour l'instant, le bilan est de presque 1500 morts, mais les Nations Unies estiment à 50 000 le nombre de personnes disparues. Vladimir Poutine admet qu'une certaine pénurie de carburant touche actuellement la Russie, alors que l'Ukraine s'emploie depuis plusieurs semaines à frapper les infrastructures d'hydrocarbures du pays pour affaiblir l'effort de guerre. Le président russe se veut cependant rassurant, cette pénurie n'est pas critique. Il promet d'assurer la sécurité du pays. Le Premier ministre Sébastien Lecornu réunit demain ses ministres pour faire le bilan de la canicule qui a sévèrement touché la France ces 11 derniers jours. Au pic de la vague de chaleur, 72 départements se sont retrouvés en alerte maximale et cela a provoqué des morts prématurées. Santé publique France comptabilise 1000 décès supplémentaires par rapport à la même période l'an dernier. Un bilan qui risque de s'alourdir avec un effet à retardement des fortes chaleurs sur la santé, notamment des malades chroniques. Le Vaucluse, placé à partir de demain en danger très élevé pour feux de forêt. 7 autres départements du Sud-Est vont, eux, basculer en risque élevé. Pour rappel, 9 départs de feu sur 10 sont d'origine humaine, principalement liés à l'imprudence. Enfin, on suit ce soir les premières 16e de finale de la Coupe du Monde de football qui se joue aux États-Unis. Le match est à Los Angeles et pour l'instant, le score est toujours de 0 partout entre l'Afrique du Sud et le Canada. C'est la mi-temps. Il est 22h, passé de 2 minutes. On passe à la météo.
0: Et vous en avez parlé, Tatiana, dans le journal. 34 départements de la façade est en vigilance orange canicule et 23 en vigilance orange pour orage. Aujourd'hui, des Pyrénées vers le Massif central. Demain, lundi, en matinée, le ciel reste très nuageux sur les Pyrénées avec encore des averses orageuses résiduelles et plus localement sur le Massif central. Sur l'ouest de l'Hexagone, les nuages alternent avec de belles éclaircies le matin et des passages nuageux. Le sud-est conserve un ciel bien ensoleillé toute la journée. L'après-midi, le ciel devient variable sur la moitié est du pays et des averses orageuses se déclenchent à nouveau sur les Pyrénées et le Massif central. Mistral et Tramontagne se mettent en place avec des rafales jusqu'à 70 km/h. Puis côté température, les minimales qui sont généralement comprises entre 15 et 20 degrés, ce sera quand même 21 à 27 près de la Méditerranée. Et les maximales varient entre 32 et 37 degrés dans le sud-est, localement 38 à 40 dans le Var. Et ailleurs, les températures qui sont plus respirables avec 20 à 30 degrés. Un certain nombre de départements également en vigilance pour feux de forêt. Ne jetez rien par la fenêtre de votre véhicule et surtout pas vos mégots, cela pourrait dévaster des centaines d'hectares de végétation.
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0: 22h03, l'infotrafic sur un très large quart sud-est. Globalement, ça se passe bien, mais tout de même, les infos à prendre en compte. Notamment, cet incendie confirmé sur l'autoroute A89. Vous êtes en direction de Bordeaux, après Tarare Centre, échangeur 34. Il y a les pompiers à pied d'œuvre. Une seule voie pour circuler au kilomètre 497. C'est la voie la plus à gauche. Les autres sont neutralisées dans un secteur où les pompiers vont peut-être avoir un petit coup de main supplémentaire. Il y a de gros orages qui sont en train de s'abattre justement entre Clermont-Ferrand et Lyon. Donc, restez vraiment très vigilant, visibilité réduite, pardonnez-moi, et puis surtout chaussée glissante, donc on lève le pied. Pour vous qui circulez dans la vallée du Rhône, sur l'A7 en direction de Lyon, après Valence-Romans, échangeur 15, une seule voie pour circuler, celle de droite, les autres sont neutralisées, un accident en cours au kilomètre 68, là aussi on lève bien le pied, à l'arrière, bien, il y a un bouchon qui s'est formé justement pour traverser cette zone où il y a cet accident. Allez, on va parler d'entre quasiment un tout petit peu en dessous du quart d'heure pour traverser traverser la difficulté qui s'étend maintenant sur 2,5 km. On reste dans la vallée du Rhône, mais cette fois-ci dans l'autre sens, sur la 7, mais en direction de Marseille, après Bolène, échangeur 19, des débris signalés voie du milieu, au kilomètre 158. Absolument partout ailleurs, tout va pour le mieux. Prochain point trafic, 22h15. C'est Zazie qui entame cette nouvelle heure. Bonne route.

Teddy Swim sur le 107.7, un bouchon à traverser en raison d'un accident, c'est dans la vallée du Rhône, sur l'autoroute A7, en direction de Lyon, après Valence-Romans, échangeur 15, gros quart d'heure hein, maintenant pour traverser cette difficulté, toujours pas mal de voies de circulation hein, qui sont neutralisées, vous laissez tout simplement guider par les autorités sur place. Et j'y reviendrai évidemment dans un tout petit peu moins de 4 minutes, c'est Kylie Minogue qui nous emmène au point trafic, à tout de suite.

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1: 22h15, l'infotrafic sur un très large car sud-est. Attention aux orages entre Clermont-Ferrand et Lyon pour vous qui roulez sur l'A89 et l'A72 avec parfois des gros cumuls de pluie, énormément d'activité au niveau des perturbations. Donc vraiment lever le pied, la visibilité peut être extrêmement réduite, mais surtout les chaussées très glissantes. On va rester sur l'A89 en direction de Bordeaux après Thiérest-Lamonnerie, échangeur 30. Il y a un camion qui est en panne, c'est confirmé sur la voie droite au kilomètre 434. Pour vous qui circulez dans la vallée du Rhône, un accident qui est venu un petit peu perturber le trafic, même assez fortement perturber le trafic. Vous roulez sur l'autoroute A7 en direction de Lyon après Valence-Romans, échangeur numéro 15. Une seule voie pour circuler, la voie de droite. Les autres sont neutralisés avec un accident en cours qui implique deux voitures. Des temps de parcours allongés, on parle d'un très très gros quart d'heure maintenant pour traverser la difficulté de 2,5 km qui s'étend sur 2,5 km. Soyez un petit peu patient dans ce secteur. Toute nouvelle information qui me parvient et qui nous emmène du côté de Béziers sur l'autoroute A9 en direction de Barcelone. Après Béziers Ouest, échangeur 36, un accident même confirmé au kilomètre 167. Là aussi, on va rester très vigilant avec les secours qui se rendent sur place. Absolument partout ailleurs, tout va bien. Évidemment, encore des grosses chaleurs qui ont du mal à descendre, même des températures nocturnes qui sont encore bien bien élevées. Pensez évidemment à bien vous hydrater. Et vous restez bien à l'écoute et vous ne manquez pas Cadmerade dans un instant sur le 107.7. L'acteur est notre invité à l'occasion de la sortie du film Permis de détruire, de et avec Eric Fraticelli. Une comédie estivale qui a bien sûr pour décor la Corse, direction l'île de Beauté, juste après Stevie Wonder.

0: Stevie Wonder sur le 107.7, c'est toujours assez long pour traverser ce bouchon sur l'autoroute A7 en direction de Lyon après Valence-Romans, échangeur numéro 15, une grosse vingtaine de minutes, un accident en cours dans le secteur, il va falloir rester bien patient.
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0: C'est l'heure de retrouver notre invité sur le 107.7 sur la route avec un acteur que l'on retrouve sans plus tarder au micro de Sébastien Datte.
2: Cadmerade, bonjour.
3: Bonjour.
2: J'ai le plaisir de vous recevoir sur le 107.7 à l'occasion de la sortie de la comédie Permis de détruire de et avec Eric Fraticelli. C'est la suite du film Permis de construire sorti en 2021 dans lequel Didier Bourdon tenait l'affiche aux côtés du réalisateur qui reprend son rôle de Santou. L'inconnu, lui, n'est plus là et pour le remplacer dans cette histoire déconnectée de la première, vous jouez le rôle d'Olivier, un psy qui débarque en Corse pour retrouver son ami Dominique Dentiste, interprété par Patrick Timsit. C'est un peu, on peut mettre des guillemets, votre bienvenue chez les Corses.
3: C'est un peu ça, oui. Oui, mais de toute façon, la comédie, elle fonctionne parce que il y a évidemment cette différence de région, de tradition, et qu'il y a tous ces clichés, évidemment, autour de la Corse, qui sont, je crois, comme un peu dans Bienvenue chez les Ch'tis, abattus les uns derrière les autres, parce que c'est ça qui fonctionne dans les comédies, c'est quand il y a une opposition, forcément, quand il y a un antagonisme, et là, en l'occurrence, entre les Corses et le continent. Eric est Corse, hein, Eric Fraticelli est Corse. Donc, on était vraiment, pour moi, c'est un film d'auteur, hein. On était chez lui, sur son île, dans sa région, et on sentait bien que partout où on allait, on était bien reçu. Et ça, c'est quand même assez agréable.
2: Bah, vous me parlez du réalisateur, justement, en 2016. Bah, ça fait 10 ans, vous avez dirigé Eric Fraticelli dans votre film Marseille.
3: Ouais.
2: Cette fois, c'est l'inverse.
3: Ouais.
2: Comment ça se passe? Qu'est-ce qui est le plus agréable?
3: Écoutez, moi,
2: c'est des exercices.
3: J'ai découvert Eric Fraticelli grâce à Patrick Bosso. Et je cherchais un acteur pour une scène, mais une scène importante dans Marseille, parce qu'il fallait un acteur corse qui raconte Gravity, le film Gravity, à un taxi marseillais, avec sa vision à lui de Gravity. Et donc, et c'est Patrick qui m'en a parlé en premier, il m'a dit, tiens, je connais un acteur qui est super. Et effectivement, j'ai rencontré Eric, on a fait un tour de Corse en moto, tous les trois, d'abord, pour se connaître,
2: Ouais, vraiment. Sympa.
3: Ça, c'était chouette. Ah, ça, j'avoue que c'était un super souvenir. Maintenant, il est lui-même réalisateur. Bah, j'aime bien, parce qu'il a... D'abord, on sent qu'il aime beaucoup les acteurs. Il en prend soin, et il dirige. Donc, oui. Je crois que je préfère presque que lui me dirige que moi, je le dirige, en fait.
2: Cadmerade, ne bougez pas. Nous allons faire une petite pause musique et infotrafic sur le 107.7 et on se retrouve juste après pour parler de route, de Corse et de voyage. À tout de suite.
3: De route, de Corse et de voyage, ça, pas de problème.
0: Exactement. Suite de l'entretien après le point trafic sur lequel je reviendrai, dans lequel je reviendrai évidemment sur cet accident sur l'autoroute A7 en direction de Lyon après Valence-Romans. Hein. C'est l'échangeur numéro 15, un gros bouchon à l'arrière, 20 minutes pour le traverser et puis d'autres infos, hein, notamment un accident du côté de Béziers sur la 9 en direction de Barcelone au kilomètre 36 après Béziers et ouest échangeur 36. Je vous détaille tout après Taïk et Bakermat. À tout de suite.

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1: 22h31, l'infotrafic sur un très large quart sud-est. À cette heure-ci, une information prioritaire.
2: Alerte. Véhicule à contresens.
1: Oui, attention, nous signalons un véhicule à contresens. Vous êtes concerné si vous roulez sur l'autoroute A61 entre Lézignan, changeur 25 et Carcassonne Est, échangeur 24. Ce véhicule à contresens roulerait sur les mêmes voies que vous, mais face à vous. Soyez vigilant, quel que soit votre sens de circulation. Vous respectez bien les distances de sécurité. Pour mieux apercevoir ce

0: Après cet échangeur numéro 12, il y a une voiture accidentée sur la bande d'arrêt d'urgence kilomètre 49 et dans l'autre sens, accident qui est bien compliqué à traverser, qui a formé un bouchon. Accident qui vous concerne sur la 7 en direction de Lyon après Valence-Romans, échangeur 15. Vous circulez à titre tout à fait exceptionnel sur la bande d'arrêt d'urgence au kilomètre 68 avec au moins une grosse vingtaine de minutes pour traverser la difficulté, en tout cas pour la laisser derrière soi. Une de toutes dernières informations à prendre en compte sur l'autoroute A7 en direction de Lyon après l'Oriole, échangeur 16. Il y a une voiture qui est signalée en panne au kilomètre 91. Attention du côté de l'ouest lyonnais, entre Clermont-Ferrand et Lyon, sur la 89, ainsi que sur l'autoroute A72, il y a des gros orages qui sont en train de sévir. On reste évidemment vigilant, déjà à cause des chaussées bien trempées, puis aussi, tout simplement, avec une visibilité bien réduite à cause de la pluie. Allez, voilà pour les infos à prendre en compte. Le prochain point trafic à 22h45. Et c'est le moment de retrouver notre invité, toujours en compagnie de Sébastien Date.
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2: Kadmerad, nous sommes toujours ensemble à l'occasion de la sortie de Permis de détruire 2 et avec Eric Fraticelli. Comme à chaque film, le réalisateur a choisi comme décor son île, la Corse. Dans le film, on parlait de quelques clichés tout à l'heure. En ce qui concerne la route et la conduite, vous avez eu le droit dans le film à un accueil en règle aussi.
3: Alors ça fait partie des clichés, mais c'est quand même, les routes corses sont quand même un peu périlleuses, on va dire. Les Corses roulent vite. Je crois qu'ils connaissent la route. Alors quand vous arrivez, vous débarquez avec votre voiture ou même quand vous êtes dans un taxi... Et ce qui arrive à mon personnage dès le début, il est transporté par Eric Fraticelli qui roule à 300 à l'heure en fait sur les routes corses. Bon, ça fait partie effectivement des
2: visibilités réduites, voilà. Pas de problème.
3: Bon, bah après ça fait partie des clichés corses qui sont avérés quand même parce que c'est vrai qu'il y a faut être prudent encore. Ça,
2: oui,
3: c'est sûr.
2: Et puis il y a de la route sinueuse, les temps de trajet, les temps de parcours, pas facile.
3: Et puis il y a du monde l'été, ce qui est normal d'ailleurs.
2: Et on a finalement les deux extrêmes. Vous parliez donc d'Eric Fraticelli comme une bombe à bord de sa Jeep. On a aussi la petite Fiat électrique qui finit comme la deux chevaux de Bourville.
3: Exactement, qui finit explosée.
2: Elle va nettement moins bien marcher.
3: Ça va bien marcher maintenant, oui. Là, c'est les extrêmes, évidemment. C'est moi qui conduis une voiture sans permis, donc la Fiat, pour ne pas la nommer, puisque vous l'avez fait. Voilà, la Topolino.
2: Et dans la vraie vie, justement, vous êtes plutôt quel genre de conducteur? Vous nous parliez de moto aussi tout à l'heure.
3: Moi, je suis motard, je suis routier, je suis un vrai... Mes parents, on faisait beaucoup de voitures. Moi, je me souviens que mes parents, on partait beaucoup en vacances en Espagne, on est parti très loin en voiture, dans les températures que vous connaissez, sans la clim, avec le père qui fume à l'avant, avec les quatre frères et sœurs derrière.
2: Les serviettes sur les fenêtres.
3: Franchement, à compter les voitures, parce qu'il n'y avait pas d'écran, nous, à l'époque. Bon, mais c'est vrai que ça fait un peu nostalgique, mais c'était une autre façon de voyager, on va dire.
2: Kadmerad, merci. Je rappelle que vous étiez l'invité du 107.7 à l'occasion de la sortie du film Permis de détruire 2 et avec Eric Fraticelli, dans lequel vous jouez notamment aux côtés de Patrick Timsit. À bientôt.
3: Eh bien, merci, cher ami. Et puis, merci de votre accueil. Et puis, bonne route à tout le monde. Et soyez prudents. Et bonnes vacances, surtout. Et allez au cinéma le 1er juillet voir Permis de détruire.
2: Évidemment.
3: C'est l'occasion d'amener. Et puis, avec toute la famille.
2: Et comme ça, on va en Corse juste en allant au ciné.
3: Même avant d'aller en Corse pour regarder Permis de détruire, vous en saurez un peu plus sur l'endroit où vous allez.
2: Puis, à propos de Corse, on va terminer en beauté, comme termine le film, en musique avec la petite culotte et sa gofa Lolita. Allez, c'est parti.
3: Allez, allons-y. Merci beaucoup.

La Gofa Lolita, bande-son du film Permis de détruire, dans lequel vous retrouvez Cadmerad. Merci à lui d'avoir été au micro du 107.7. Je vous rappelle qu'un contresens est toujours signalé sur l'autoroute A61 entre Lézignan en changeur 25 et Carcassonne S24. Hein, vous restez bien vigilants dans les deux sens. Une toute nouvelle info qui me permet de vous dire que sur l'autoroute A8 en direction de l'Italie, après Nice Est et changeur 55, il y a a priori un véhicule qui est en panne sur la voie de droite au kilomètre 206. Vous restez extrêmement vigilant dans ce secteur. On y reviendra dans le prochain point trafic, Pascal Obispo, mais aussi Zaoui et Stéphane pour nous y emmener. À tout de suite.

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1: 22h45, l'infotrafic sur un très large quart sud-est. L'info principale étant la suivante.
2: Alerte. Véhicule à contresens.
1: Eh oui, attention, nous signale un véhicule à contresens. Vous êtes concerné si vous roulez sur l'autoroute A61 entre Lézignan, échangeur 25, et Carcassonne-Est, échangeur 24. Ce véhicule à contresens roulerait sur les mêmes voies que vous, mais face à vous. Soyez vigilants, quel que soit votre sens de circulation. C'est peut-être pour cette raison que dans ce secteur, vous êtes à l'arrêt au niveau des péages, hein, puisque les barrières sont baissées dans un périmètre d'environ 40 km pour votre sécurité. On va rester dans le secteur sur l'autoroute A61 en direction de Toulouse. Après la bifurcation A9 A61, il y a un véhicule qui est en panne. C'est un camping-car, qui est en panne au kilomètre 374. Accident du côté de Béziers sur l'A9 en direction de Barcelone après Béziers-Ouest, échangeur 36. Deux voitures accidentées, voie de gauche neutralisée. Je vous demande évidemment de bien vous écarter sur la voie la plus à droite. Pour vous qui circulez du côté de Chana, vous roulez sur l'A7 en direction de Marseille après Chana-Saint-Romain-d'Albon, échangeur 12. Une voiture accidentée sur la bande d'arrêt d'urgence, kilomètre 49. Et dans l'autre sens, c'est là que c'est un petit peu plus compliqué pour vous qui roulez sur l'A7 en direction donc de Lyon. Après Valence-Romans, échangeur numéro 15, un accident toujours en cours et vous circulez à titre très exceptionnel sur la bande d'arrêt d'urgence, à cheval entre la voie de droite et la bande d'arrêt d'urgence. Vous laissez tout simplement guider par les autorités compétentes dans le secteur. Vous êtes fortement ralenti une bonne vingtaine de minutes pour traverser la difficulté. Je terminerai du côté de Nice, pour vous qui roulez sur la 8 en direction de l'Italie, après Nice-Est, échangeur 55, une voiture en panne et c'est confirmé sur la voie de droite au kilomètre 206. Allez, voilà pour les infos à retenir à cette heure-ci, puis n'oubliez pas aussi qu'il y a pas mal de pluie hein, en ce moment hein, à l'ouest de Lyon, sur l'autoroute A89. Hein, restez extrêmement vigilants avec des orages, des chaussées mouillées et donc une visibilité bien réduite. Texas, mais aussi Mylène Farmer pour les prochaines minutes. Bonne route.

0: Mylène Farmer sur le 107.7. Principale difficulté à cette heure-ci, c'est bien cet accident qui vous ralentit sur l'autoroute A7 en direction de Lyon après Valence-Romans, échangeur numéro 15, où circulez à titre très exceptionnel à cheval entre la voie de droite et la bande d'arrêt d'urgence. À l'arrière, c'est un bon gros quart d'heure pour traverser la difficulté. On y reviendra bien évidemment, comme sur les autres sur les autres événements à cette heure-ci, notamment cet autre accident qui vous concerne sur l'A9 en direction de Barcelone après Béziers-Ouest, échangeur 36, avec une seule voie pour circuler, la voie la plus à droite, kilomètre 167. Allez, partout ailleurs, ça va un petit peu mieux. Attention, gros orage à l'ouest de Lyon sur la 89 et donc sur des chaussées bien trempées. Partout ailleurs, allez, ça se passe quand même bien mieux. On fera un point bien complet, bien détaillé. Marie-Sara, mais aussi Aya Nakamura pour terminer cette heure.
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0: Aya Nakamura sur le 107.7. Allez, tout va bien cette heure-ci. Je vous reviendrai évidemment dans un très court instant sur tous les infos après la météo. Avant, c'est les infos. Il est 23h.
1: Tatiana Geiselman.
2: Bonsoir à toutes et à tous. Un avion de tourisme s'est écrasé aujourd'hui en fin de matinée en Meurthe-et-Moselle, près de Nancy à Tomblaine. 11 personnes étaient à bord, le pilote ainsi que 5 moniteurs et 5 élèves. Dans le cadre d'un baptême de saut en parachute, aucune n'a survécu. L'appareil est tombé subitement alors qu'il s'apprêtait à prendre son envol pour des raisons encore inconnues. Près d'un millier de personnes ont défilé ce dimanche dans les rues de Narbonne en l'honneur de Louis, un adolescent confié à l'aide sociale à l'enfance et battu à mort lors d'un guet-apens. La manifestation à laquelle la famille du jeune homme n'a pas voulu s'associer pour éviter toute récupération politique était appelée par des groupes identitaires. Le crime n'avait pourtant aucun lien avec un motif d'ordre racial, selon le procureur de Narbonne. 5 personnes, dont 3 mineurs, ont été mises en examen dans cette affaire. En Turquie, au moins 50 personnes ont été arrêtées au cours de la marche des fiertés d'Istanbul. La manifestation avait été interdite par les autorités locales. L'homosexualité n'est pas illégale en Turquie, mais la communauté LGBT+ est souvent prise pour cible par le président Recep Tayyip Erdogan, qui l'accuse d'être à l'origine de la baisse de la natalité dans le pays. La tension ne retombe pas au Moyen-Orient entre l'Iran et les États-Unis, qui s'accusent mutuellement de violation du cessez-le-feu, alors que les négociations pour un accord de paix durable sont toujours en cours. Le détroit d'Ormuz reste un point de crispation. Le ministre des Affaires étrangères iranien rappelle que, selon le texte signé le 17 juin dernier, aucun autre pays ou institution n'est responsable de la gestion du passage maritime stratégique que l'Iran, passage touché par de nouvelles frappes. Les premières 16e de finale de la Coupe du Monde de football se tenaient ce soir aux États-Unis à Los Angeles et il aura fallu attendre les toutes dernières minutes de jeu pour voir les Canadiens marquer contre l'Afrique du Sud. Le Canada qui se qualifie donc sur le score de 1-0 pour les 8e de finale pour la première fois de son histoire. Il est 23h02, je vous souhaite à tous une très belle soirée. On jette tout de suite un coup d'œil à la météo.
0: Exactement, la météo avec toujours 34 départements de la façade est qui sont vigilance orange canicule et puis 23 départements vigilance orange pour orage. Hein. Alors en matinée pour ce lundi, eh bien le ciel reste très nuageux sur les Pyrénées avec encore des averses orageuses résiduelles et plus localement sur le massif central. Sur l'ouest de l'Hexagone, les nuages alternent avec de belles éclaircies le matin et des passages nuageux. Le sud-est conserve un ciel bien ensoleillé toute la journée. L'après-midi, le ciel devient variable sur la moitié est du pays. Des averses orageuses se déclenchent à nouveau sur les Pyrénées et le massif central. Côté température, les minimales sont généralement comprises entre 15 et 20 degrés, tout de même 21 à 27 près de la Méditerranée. Et puis les maximales varient entre 32 et 37 degrés dans le sud-est, localement 38 à 40 degrés dans le Var. Ailleurs, les températures sont plus respirables, entre 20 à 30 degrés. Un certain nombre de départements également en vigilance. Pour feux de forêt, ne jetez rien par la fenêtre de votre véhicule et surtout pas vos mégots, cela pourrait dévaster des centaines d'hectares de végétation.
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0: 23h03, l'infotrafic en détail sur un très large quart sud-est, avec des temps de parcours rallongés pour vous qui roulez sur l'autoroute A7 en direction de Lyon après Valence-Romans, échangeur numéro 15. Vous ne circulez que sur une seule voie, celle de droite. Les autres sont neutralisés. Un accident toujours en cours. À l'arrière, eh bien, ça bouchonne un peu. On est descendu, d'après les dernières estimations, sous le quart d'heure, 12-13 minutes, pour traverser la difficulté. Donc, ce bouchon qui s'étend sur 2 kilomètres. Dans l'autre sens, pour vous qui roulez sur l'A7 en direction de Marseille après Chanas en mer d'Albon, changeur 12, une voiture accidentée sur la bande d'arrêt d'urgence au kilomètre 49. Et je vais vous parler d'un autre accident du côté de Béziers, c'est sur l'A9 en direction de Barcelone après Béziers Ouest, échangeur 36. Une seule voie là aussi pour circuler, la voie la plus à droite, kilomètre 167, un accident en cours, deux voitures accidentées. Écartez-vous bien évidemment sur la voie la plus à droite, levez le pied. Un petit tour du côté de Nice sur l'A8 en direction de l'Italie après Nice-Est, échangeur 55. C'est un véhicule qui est en panne sur la voie la plus à droite au kilomètre 206. Et puis je terminerai du côté de l'Est de Clermont-Ferrand. Pour vous qui roulez sur l'autoroute A89 en direction de Bordeaux, après Thierrest-Lamonnerie, changeant 30. Un événement peut-être sur le point de se terminer. Un camion était en panne, voie de droite neutralisée. Alors la voie de droite est toujours neutralisée, mais le camion a été, ça y est, dépanné dans ce secteur. Attention à l'ouest de Lyon et à Lyon y compris. Pas mal d'orages en ce moment, avec notamment l'autoroute A89 hein, qui est malheureusement qui a des chaussées bien trempées. Levez le pied. Les Cardigans pour entamer cette nouvelle heure. Bonne route.

Sur le 107.7, le rappel de cette info assez récente, c'est une première information, un accident signalé du côté de l'Hérault sur la 9 en direction de Barcelone après la bifurcation A9 à 709 ouest, au kilomètre 121, accident signalé peut-être sur la voie du milieu, donc on reste extrêmement vigilant avec les secours qui se rendent sur place et puis je reviendrai sur d'autres accidents, notamment en vallée du Rhône. Sur la 7 en direction de Lyon après Valence-Romans, mais également du côté de Béziers. Sur la 9 en direction de Barcelone après Béziers-Ouest, échangeur 36. Je vous dis tous les détails juste après Kyo.

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1: 23h15, infotrafic sur un très large quart sud-est avec un bon nombre d'événements et notamment des accidents à évoquer. Le dernier en date vous concerne du côté de l'Hérault. Vous roulez sur l'A9 en direction de Barcelone après la bifurcation A9 à 709 ouest. Point de repère, c'est le kilomètre 121 de l'autoroute A9. Un accident signalé a priori sur la voie du milieu. Pour le moment, la zone n'est pas sécurisée. Je vous demande évidemment de bien lever le pied. Le patrouilleur est en route, mais pour le moment, la zone n'est pas sécurisée. On reste extrêmement vigilant sur l'autoroute A9 en direction de Barcelone, kilomètre 121. C'est un tout petit peu d'arrivée sur l'échangeur 33, celui de la ville de Sète. On va rester dans le secteur, sur l'autoroute A9 en direction de Barcelone, toujours après Béziers Ouest, échangeur 36, une seule voie pour circuler, la voie la plus à droite. Là encore, un accident en cours qui a contraint la neutralisation des autres voies, kilomètre 167. D'autres accidents à prendre en compte, notamment sur la Sète en direction de Marseille, après Chanas, à Rambert-d'Albon, c'est l'échangeur 12, une voiture accidentée sur la bande d'arrêt d'urgence au kilomètre 49. La bonne nouvelle, c'est que dans l'autre sens, il y avait un accident avec un bouchon qui s'était formé à l'arrière de cet accident sur la 7 en direction de Lyon après Valence-Romans, échangeur 15, il n'en est plus rien. Ça y est, tout le monde est reparti, les voitures accidentées et le trafic a récupéré toute sa fluidité et c'est très bien comme ça. Quelques événements de plus à vous partager, notamment un piéton qui pourrait se mettre en danger et ça vous concerne du côté de la Drôme sur l'autoroute A7 entre Montélimar Sud, échangeur 18 et Bolène 19, un piéton signalé non loin du kilomètre 141. On reste vigilant évidemment dans les deux sens de circulation. Et puis pour vous qui circulez sur la 8 en direction de l'Italie, on est dans les Alpes-Maritimes après Nice Est, échangeur 55, c'est un camion qui lui est en panne sur la voie de droite, écartez-vous bien au kilomètre 206, vous savez tout. Joe doit filer, mais aussi Delight pour les prochains kilomètres. Bonne route.

Delight sur le 107.7. Allez, tout va bien cette heure-ci, mais tout de même, sur un très large quart sud-est, il y a des accidents en cours, notamment le dernier en date sur la 9 en direction de Barcelone, après la bifurcation A9 à 709 ouest. Une seule voie pour circuler, la voie de gauche au kilomètre 121. Je vous demande évidemment de bien lever le pied. Allez, d'autres événements à évoquer dans les prochaines minutes. Diziz, mais aussi Rihanna et le point trafic dans la foulée. À tout de suite.

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1: 23h30, passé de quelques secondes, l'infotrafic sur un très large quart sud-est, prudence en, du côté de Lyon, à l'ouest de Lyon et à Lyon même, avec des orages en cours et donc des chaussées bien mouillées, notamment sur la 89, hein, levez le pied. Sur l'autoroute A7, en direction de Marseille, après Chanin-Saint-Rambert-d'Albon, échangeur 12, une voiture accidentée sur la bande d'arrêt d'urgence au kilomètre 49, on s'écarte bien, les secours sont sur place. Direction l'Hérault, vous roulez sur l'A9 en direction de Barcelone, après la bifurcation A9 à 709 ouest. Point de repère, c'est le kilomètre 121 de l'A9. Hein, avec une seule voie pour circuler, la voie la plus à gauche, les autres sont neutralisés. Un accident en cours. Toujours cet accident qui vous concerne, un petit peu plus loin sur l'A9, en direction de Barcelone, toujours après Béziers Ouest, échangeur 36, avec une voiture accidentée. Tout se passe sur la bande d'arrêt d'urgence. Je vous demande évidemment de bien vous écarter. Tous les secours sont sur place dans ce secteur, avec un petit peu de ralentissement d'air, mais rien de pas de quoi évidemment vous donner des temps de parcours, hein, tout simplement vous avez le bon réflexe, vous levez le pied évidemment dans ce secteur, c'est pour ça que vous roulez un petit peu plus doucement. Partout ailleurs tout va pour le mieux à cette heure-ci. Le prochain point trafic 23h45. Et c'est l'heure d'absolument BO, votre rendez-vous consacré aux bandes originales de films. Tout de suite, ambiance funky avec Intouchable, un film phénomène qui a réuni plus de 19 millions de spectateurs en salle. Marie Conemo.
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3: Arsenal on Fire, on en a déjà parlé. Écoutez, c'est une tuerie.
4: La terre, le vent, le feu et une danse. Celle d'Omar Sy devant les yeux amusés de...
3: On en a déjà parlé. Écoutez, c'est une tuerie.
4: La terre, le vent, le feu et une danse, celle d'Omar Sy devant les yeux amusés de François Cluzet dans le film.

0: une sacrée récompense en 2012, le César du meilleur acteur pour son rôle de Driss.
1: C'est une vanne connue. Pas de bras, pas de chocolat, mais avec vous.
2: Allez.
1: Allez, changez.
2: Bonne blague.
1: Mais oui.
0: Intouchable est inspiré d'une histoire vraie. C'est la rencontre de deux mondes, de deux personnalités différentes qui finiront par devenir complémentaires.
1: Vous êtes tarés.
0: Parmi les scènes notables du film, l'anniversaire de Philippe et la danse aussi entraînante de Driss que tout le monde finit sur la piste. Ambiance garantie avec Intouchable et Earth, Wind & Fire dans Absolument BO.

Priorité à l'infotrafic pour vous qui roulez sur la 57 en direction de Nice et de l'autoroute A8. Après Toulon-le-Port, échangeur numéro 16, une voiture en panne, voie de droite neutralisée.

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1: 23h45, infotrafic sur un très large quart sud-est. Méfiance si vous êtes en Auvergne-Rhône-Alpes avec pas mal de pluie, des orages, des chaussées bien mouillées. Donc levez le pied. Des températures nocturnes qui ne descendent pas vraiment. Pensez à faire des pauses très régulièrement et bien vous hydrater. Allez, deux infos à partager. Cet accident qui vous concerne du côté de l'Hérault sur l'A9. Vous êtes en direction de Barcelone. Après la bifurcation A9 à 709 ouest, votre point de repère sur l'A9, c'est le kilomètre 121. Avec une voie pour circuler, la voie la plus à gauche, les autres sont neutralisées. Deux voitures accidentées. Kilomètre 121 hein, sur l'A9. Et puis, information plus récente, vous roulez sur l'A7. Vous êtes en direction de Lyon. Vous avez passé Tain-l'Hermitage, échangeur numéro 13. Un véhicule, a priori, en difficulté puisqu'il roule extrêmement lentement. Je vous demande évidemment de rester bien vigilant et surtout de faire attention quand vous allez le dépasser. Allez, voilà pour les infos à prendre en compte à cette heure-ci. C'est les seuls. Partout ailleurs, tout va absolument pour le mieux. Un nouveau point bien complet, bien détaillé. Aux alentours de minuit 2, minuit 3, ce sera après la météo et les infos. Gaëtan Roussel, mais aussi Cheryl Crow pour les prochains kilomètres. Bonne route.
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Cyril Crou sur le 107.7. Allez, tout va bien cette heure-ci, dans un très court instant. Je reviendrai évidemment sur quelques événements, mais enfin, au niveau de du trafic, ça se passe quand même plutôt très bien. Puis, certains événements, c'est surtout le dénominateur commun, c'est qu'ils sont tous pris en charge par les services de secours, services des autoroutes. Restez évidemment attentifs quand ils sont en intervention. Allez, Flo de la Vega, mais aussi Angie Stone pour terminer cette heure.

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0: Angie Stone pour terminer cette heure. Restez bien à l'écoute. On va reparler du trafic juste après la météo et avancer les infos. Il est minuit.
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2: Bonsoir à toutes et à tous. Sébastien Lecornu tiendra demain une réunion interministérielle pour faire le bilan de la canicule de ces 11 derniers jours. Au plus fort de la crise, 72 départements se sont retrouvés en alerte maximale. Le Premier ministre souhaite donc se préparer au mieux aux prochains épisodes à venir et selon Météo France, cela pourrait arriver assez rapidement dès la semaine du 6 au 13 juillet. Les fortes chaleurs qui n'ont pas concerné que la France, le reste de l'Europe aussi a été touché et continue d'ailleurs de l'être avec un phénomène qui s'est déplacé vers nos voisins du Nord et de l'Est. Ce dimanche, ce sont 191 millions d'Européens qui ont subi un mercure au-dessus des 35 degrés. Au Venezuela, la population a forcé aujourd'hui les soldats à troquer leurs armes contre des pelles et des pioches pour les aider à déblayer les décombres des immeubles effondrés après le double séisme dévastateur qui a touché le pays il y a 4 jours. Les chances de retrouver des survivants sont faibles, même si un père et son fils adolescents ont pu être sauvés ce soir. Le bilan avoisine les 1500 morts, mais 50 000 personnes sont toujours portées disparues. Israël a mené de nouvelles frappes aujourd'hui dans le sud du Liban, malgré la signature, il y a 2 jours, d'un accord cadre de paix entre les deux pays. L'État hébreu affirme avoir détruit un tunnel du Hezbollah. L'organisation chiite, alliée de l'Iran, estime, elle, que le texte signé par le gouvernement libanais risque de provoquer un conflit au sein du pays. En Russie, Vladimir Poutine a promis d'assurer la sécurité du pays et de faire face aux défis, alors que l'Ukraine poursuit ses frappes sur les infrastructures énergétiques afin de tarir la manne des hydrocarbures qui permet au Kremlin de financer le conflit. Ce soir, Vladimir Poutine a concédé qu'il y avait une certaine pénurie de carburant en Russie, mais elle n'est pas critique, selon le président russe. Le sport et le foot, le Canada s'est qualifié pour la première fois de son histoire pour les 8e de finale de la Coupe du Monde, en battant ce soir sur le fil l'Afrique du Sud, 1 but marqué en toute fin de match. Et pour rappel, les Bleus reviennent eux mardi pour affronter la Suède. Il est minuit et 2 minutes, on passe à la météo.
0: Exactement, la météo pour ce lundi, je vous rappelle, il y a déjà 34 départements de la façade est qui sont toujours en vigilance orange canicule et 23 départements en vigilance orange orage autour des Pyrénées et vers le massif central. Pour ce lundi, en matinée, le ciel reste très nuageux sur les Pyrénées avec encore des averses orageuses résiduelles et plus localement sur le massif central. Le sud-est conserve un ciel bien ensoleillé toute la journée. L'après-midi, le ciel devient variable sur la moitié est du pays, des averses orageuses se déclenchent à nouveau sur les Pyrénées et le massif central. Les températures minimales sont généralement comprises entre 15 et 20 degrés, tout de même 21 à 27 près de la Méditerranée. Puis les maximales varient entre 32 et 37 degrés dans le sud-est, localement 38 à 40 dans le Var. Ailleurs, les températures sont plus respirables, avec 20 à 30 degrés. Un certain nombre de départements également en vigilance pour feux de forêt. Ne jetez rien par la fenêtre de votre véhicule, et surtout pas vos mégots, cela pourrait dévaster des centaines d'hectares de végétation.
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0: Minuit 3, l'infotrafic, ça va bien à 7h06 sur un très large quart sud-est. Attention tout de même à ces orages en Auvergne-Rhône-Alpes, hein, sur l'autoroute A89 et du côté de Lyon même, avec des chaussées bien bien glissantes et surtout peut-être parfois une visibilité bien réduite, donc prudence. Toujours des températures nocturnes qui ne veulent pas redescendre, hein, pensez à faire évidemment des pauses bien régulièrement pour bien vous hydrater. Allez, en ce qui concerne le trafic en lui-même, sur l'autoroute A7 en direction de Lyon, après Tain-l'Hermitage, échangeur 13, il y a une voiture qui roule extrêmement lentement, une voiture en difficulté. On fait très attention quand on dépasse ce véhicule. Pour vous qui circulez dans l'Hérault, pour vous qui roulez sur l'autoroute A9 en direction de Barcelone, après la bifurcation A9 à 709 Ouest, sur l'A9, le point de repère c'est le kilomètre 121. Une seule voie pour circuler, la voie la plus à gauche, les autres sont neutralisées. Un accident est en cours avec les services de secours sur place. On reste sur l'A9, mais on change de sens en direction d'Orange. Après Galargue-Aigues-Mortes, échangeur numéro 26, une voiture accidentée, c'est ce qui est signalé sur la bande d'arrêt d'urgence au kilomètre 64, on reste bien vigilant. Absolument partout ailleurs, tout va pour le mieux à cette heure-ci. On fera évidemment un nouveau point aux alentours de minuit et quart. Et c'est Ayam qui entame cette nouvelle heure. Bonne route.
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Sienne Inspiro sur le 107.7, tout va bien, 7h06, toujours ce, le rappel de cet accident qui vous concerne sur l'autoroute A9 en direction de Barcelone, après la bifurcation A9 à 709 Ouest, kilomètre 121 de l'A9, avec toujours qu'une seule voie pour circuler, la voie la plus à gauche. Les autres sont neutralisés, et j'y reviendrai dans 3 minutes, et ce sera l'heure de notre prochain point trafic, Lost Frequencies.

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1: Minuit et quart, l'infotrafic sur un très large quart sud-est. Tout se passe vraiment très très bien à cette heure-ci. Alors quelques infos tout de même à prendre en considération, notamment cette dernière info très récente sur la 7 en direction de Marseille dans la sortie 22, sortie Orange Sud. Il y a un camion qui est en panne, alors prudence au moment d'aborder cette sortie. Direction maintenant l'autoroute A9 en direction d'Orange après avoir passé Galargues, c'est l'échangeur 26. C'est une voiture qui est accidentée, tout se passe sur la bande d'arrêt d'urgence au kilomètre 65. Et puis, des nouvelles de cet accident qui vous concerne dans les roues sur l'A9 en direction de Barcelone après la bifurcation A9 à 709 ouest. Sur l'A9, le point de repère, c'est le kilomètre 121. Toujours une seule voie pour circuler, la voie la plus à gauche. Les autres sont neutralisées, mais les deux voitures accidentées qui ont nécessité la neutralisation de ces voies ont été dépannées. Donc peut-être un événement qui pourrait se terminer dans les prochaines minutes. Partout ailleurs, tout se passe absolument pour le mieux. Attention tout de même du côté de l'Auvergne-Rhône-Alpes avec encore pas mal d'orages et de la pluie et donc des chaussées bien trempées. On lève le pied tout simplement. Vous n'avez pas forcément besoin de billets d'avion ou de place pour la Coupe du Monde de football pour vous envoler vers les États-Unis. La littérature se charge parfaitement de vous faire voyager. Dans un instant, dans Marque Page, nous vous recommanderons trois livres de trois auteurs américains. Nos recommandations de lecture pour les vacances, c'est juste après Diana Ross.

Priorité à l'infotrafic pour vous qui roulez sur la 51. Vous êtes en direction d'Aix et de Marseille après Manosque, échangeur 18. Un animal percuté, a priori, c'est ce qui est signalé au kilomètre 59 sur la voie de droite. Prudence.

0: Yana Ross sur le 107.7, tout va bien, 7h06 sur Entrée Large Car Sud-Est. Tout l'été, nous vous proposons des idées de lecture pour vos vacances, alors que la Coupe du Monde de football bat son plein outre-Atlantique. Voici trois livres pour vous envoler vers les États-Unis. Ils sont sélectionnés pour vous par Francine Thomas.
1: Nos trois auteurs du jour sont nés aux États-Unis et ils ont tous quelque chose à dire sur leur pays. Le premier, on ne le présente plus, c'est Douglas Kennedy. L'écrivain qui vit une grande partie du temps en Europe n'en porte pas moins un regard acerbe sur son pays d'origine. Mais son dernier livre n'est pas un pamphlet, c'est un roman, véritable page-turner. L'homme qui n'avait pas assez d'une vie nous raconte l'histoire d'un veuf, prof de photographie, rattrapé par son passé, ou plutôt ses passés. Et c'est le livre que vous allez adorer dévorer. Notre deuxième auteur est lui aussi connu, très très connu même, mais en tant qu'acteur. Et pourtant Tom Hanks nous démontre son talent dans son premier roman, Naissance d'un chef-d'œuvre du cinéma. Comme son nom l'indique, il nous plonge dans les coulisses de la réalisation d'un film, mais pas que. Laure de Vaugrigneuse est l'éditrice en France de Tom Hanks.
2: Il y a l'histoire du cinéma, du film, de cette réalisation, mais pas seulement. C'est-à-dire qu'on commence avec l'histoire d'un petit garçon à la fin des années 40. Et ce petit garçon va rencontrer son oncle, qui est un soldat qui rentre de la Seconde Guerre mondiale, qui est traumatisé par tout ce qu'il a vu et tout ce qu'il a dû faire. Et Tom Hanks nous raconte tout ça aussi. C'est-à-dire qu'il mêle 70 ans d'histoire américaine à la réalisation d'un film. Et effectivement, c'est extrêmement maîtrisé, c'est très construit, ça ne retombe jamais. Et on voit là vraiment tout le talent de Tom Hanks, écrivain.
1: Notons que dans les remerciements de fin de livre, Tom Hanks remercie Anne Patchett. Et c'est d'elle dont nous parlons pour terminer. Elle est l'une des plus grandes romancières de sa génération. Son tout premier roman, sorti aux États-Unis en 1992, vient enfin d'être traduit en français chez Actes Sud par Hélène Frappa. La sainte patronne démenteuse nous emmène dans un ancien hôtel reconverti en foyer pour jeunes femmes enceintes. Et comme tous les livres d'Anne Patchett, c'est une réussite totale. On résume, si vous cherchez trois livres pour vous envoler vers les États-Unis, ne manquez pas L'homme qui n'avait pas assez d'une vie de Douglas Kennedy chez Belfond. Naissance d'un chef-d'œuvre du cinéma de Tom Hanks au Seuil. Et La sainte patronne démenteuse d'Anne Patchett chez Actes Sud.
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1: Minuit et demi, et globalement ça se passe bien, cette heure-ci, pas de grosses difficultés, des interventions en cours, je vous détaille absolument tout sur ce très large quart sud-est, puis attention tout de même encore aux orages, hein, en Auvergne-Rhône-Alpes, notamment sur la 89 ou dans Lyon même, avec des chaussées bien trempées. Bah tiens, on va aller sur la 89 justement en direction de Lyon, après Thiers, échangeur 29, une voiture en panne, confirmée, voie de droite neutralisée, kilomètre 435. Je vous rejoins maintenant du côté de Galargue-Aigues-Mortes. Vous roulez sur l'A9, vous êtes en direction d'Orange, après cet échangeur 26, hein, Galargue, avec un accident confirmé. Alors tout se passe sur la bande d'arrêt d'urgence. Je vous demande évidemment de bien vous écarter, de respecter le corridor de sécurité au kilomètre 65. Dans les roues sur la 9 en direction de Barcelone après la bifurcation A9 à 709 ouest au kilomètre 121 de la 9. Toujours qu'une seule voie pour circuler, la voie la plus à gauche. Les autres sont neutralisés, mais les véhicules qui étaient impliqués dans un accident, tous étaient dépannés. Et puis, pour vous qui circulez au nord d'Aix-en-Provence, sur la 51 en direction d'Aix-en-Marseille, après Manosque, échangeur 18, il y a un animal qui, a priori, a été percuté sur voie droite au kilomètre 59. Vous savez déjà tout à cette heure-ci, absolument partout ailleurs. Tout va bien. Prochain point trafic, minuit 45. Christophe Maé, mais aussi Paula Abdoul pour les prochaines minutes. Bonne route.

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Paula Abdoul sur le 107.7, tout va bien à cette heure-ci, pas de grosses difficultés, des interventions en cours, respectez bien le corridor de sécurité quand vous voyez ces équipes.

en intervention. Et puis je détaillerai quelques-unes de ces interventions dans le prochain point trafic. Vanessa Paradis, mais aussi Billy Eilish pour nous amener au point trafic. À tout de suite.

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1: Quasiment minuit 45, à une poignée de secondes près, l'infotrafic sur un très large quart sud-est, avec toujours pas mal d'orages hein, en Auvergne-Rhône-Alpes, notamment sur la 89 et du côté de Lyon même, avec des chaussées bien trempées. Hein, donc levez le pied à des départements toujours teintés d'orange hein, pour la canicule, faites des pauses régulièrement et surtout pensez à bien vous hydrater. Allez, en ce qui concerne le trafic même, à direction, bah tiens justement, la 89 en direction de Lyon, après Thiers, échangeur 29, un dépannage en cours, celui d'une voiture, voie droite neutralisée au kilomètre 435. Je vous rejoins du côté du delta du Rhône sur la 54 en direction de Nîmes. Vous avez passé le péage d'Arles. Eh bien, 6 km après, c'est confirmé. Il y a un poids lourd qui est en panne sur voie de gauche au kilomètre 17. Un accident qui vous concerne du côté de l'Hérault sur l'A9 en direction de Barcelone après la bifurcation A9 à 709 ouest, kilomètre 121. Une voie pour circuler, la voie la plus à gauche, les autres sont neutralisées. Un accident également qui vous concerne entre Nîmes et Galargues sur l'A9 en direction d'Orange après Galargues-Aigues-Mortes, échangeur 26. Plusieurs véhicules accidentés, mais tout se passe sur la bande d'arrêt d'urgence, kilomètre 65. Vous vous écartez tout simplement bien. Au nord d'Aix-en-Provence, sur la 50 en direction d'Aix et de Marseille, après Manosque, échangeur 18. Il y a un animal, a priori, parce que c'est signalé, il y a un animal qui aurait été percuté sur la voie de droite au kilomètre 59. Et vous savez déjà tout à cette heure-ci. Le prochain point trafic à 1h02, 1h03 après la météo et les infos. Tout l'été sur le 107.7, nous vous emmenons à la découverte des parcs à thème, un tour de France entre sensations, découvertes et immersions. Premier arrêt cette semaine, direction le parc Spirou-Provence, près d'Avignon, entre BD, humour et attractions, tous au parc, c'est juste après Soprano.
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0: Soprano sur le 107.7, tout va bien cette heure-ci.
1: Tous au parc.
0: Cette semaine, première étape de notre Tour de France des parcs à thème, direction Avignon avec Mathilde Ferrier.
2: Aujourd'hui, retour en enfance. Je vous emmène prendre un grand bol d'air, direction le parc Spirou en Provence. Pour découvrir les lieux, je retrouve à l'entrée le directeur du parc, Hervé Lux.
3: Le parc de Spirou, en fait, c'est le parc du journal de Spirou. C'est un journal qui est né dans les années 50, hein, effectivement, avec tous les personnages que vous allez retrouver dans le parc Spirou, finalement. Que ce soit Gaston Lagaffe, on a même eu les Schtroumpfs, Lucky Luke, notre ami Kid Paddle, le marsupilami qui est le personnage phare, évidemment, du parc. Nous avons dans le parc une trentaine d'attractions.
2: Je retrouve mon âme d'enfant, il est donc temps de tester les premiers manèges.
3: On a effectivement une super attraction qui est Blorks Attack. Vous allez monter à plus de 20 mètres, enfin, c'est quelque chose d'assez sympa. Ça envoie quand même un peu.
2: Ah, ça y est, ça démarre.
3: Voilà, c'est parti.
2: Comment c'était les sensations?
4: Incroyable.
2: Incroyable.
4: Enfin, vraiment, genre quand tu montes en haut et après tu redescends, enfin, c'est... ton cœur il bat à 100.
2: On se fraye un petit chemin parmi toutes les personnes.
3: Voilà, on a nos Schtroumpfs qui sont ici.
2: Exactement.
3: On va se diriger sur effectivement la nouveauté 2026 sur un personnage iconique qui est le ninja le plus connu au monde, qui est Naruto. Okay. Dans laquelle on a mis un coaster qui est un prototype unique au monde, qui raconte l'histoire de Kyuubi et on va dire le monstre qui est en lui mais qui lui amène tous ses pouvoirs finalement. Okay. Il monte sur une flèche que vous pouvez voir là à plus de 34 mètres de haut. Il accélère à 85 km/h.
2: Okay.
3: Il fait un retour en marche arrière. Vous avez aussi un wagon inversé. Enfin, vous pouvez vivre des aventures assez incroyables.
2: Ok, donc là, on va monter dans Kyuubi.
4: C'est ouais. Vraiment très bien. Ça fait comme une sensation, comme si on allait tomber, alors qu'on est maintenu.
5: L'attraction Kyuubi, oh, il est incroyable. Quand ça nous lâche en arrière, c'est trop bien.
3: On a vécu des belles aventures, on a croisé des gens avec le sourire. On n'a plus qu'à attendre les prochains, voilà, tout simplement.
2: On vient pour les manèges et on repart surtout avec des souvenirs. Le parc Spirou est accessible via la sortie d'Avignon-le-Pontet de l'autoroute A7.
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0: Lynn, dans ton téléphone pour refermer cette heure, restez bien à l'écoute. On va reparler du trafic, ce sera juste après la météo. Et avant, c'est les infos car il est 1h.
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2: Bonsoir à toutes et à tous. Un avion de tourisme s'est écrasé aujourd'hui en fin de matinée en Meurthe-et-Moselle, près de Nancy à Tomblaine. 11 personnes étaient à bord, le pilote ainsi que 5 moniteurs et 5 élèves dans le cadre d'un baptême de saut en parachute. Aucune n'a survécu. L'appareil est tombé subitement alors qu'il s'apprêtait à prendre son envol pour des raisons encore inconnues. Les partis non-indépendantistes ont gagné du terrain lors des élections provinciales qui se sont tenues ce dimanche en Nouvelle-Calédonie. La liste d'union Les Loyalistes, le Rassemblement a obtenu 24 des 54 sièges au Congrès contre 19 sous la précédente mandature. Elle n'atteint cependant pas la majorité. L'heure est donc désormais aux tractations pour former une coalition et désigner un président de l'institution. Près d'un millier de personnes ont défilé aujourd'hui dans les rues de Narbonne en l'honneur de Louis, un adolescent battu à mort lors d'un guet-apens. La manifestation à laquelle la famille du jeune homme n'a pas voulu s'associer pour éviter toute récupération politique était appelée par des groupes identitaires. Le crime n'avait aucun lien avec un motif d'ordre racial, selon le procureur de Narbonne. 5 personnes, dont 3 mineurs, ont été mises en examen dans cette affaire. En Turquie, au moins 50 personnes ont été arrêtées au cours de la marche des fiertés d'Istanbul. La manifestation avait été interdite par les autorités locales. L'homosexualité n'est pas illégale en Turquie, mais la communauté LGBT+ est souvent prise pour cible par le président Recep Tayyip Erdogan, qui l'accuse d'être à l'origine de la baisse de la natalité dans le pays. Un mot de sport et de foot avec les premières 16e de finale de la Coupe du Monde qui se tenait ce soir aux États-Unis à Los Angeles, et il aura fallu attendre les toutes dernières minutes de jeu pour voir les Canadiens marquer contre l'Afrique du Sud. Le Canada se qualifie donc pour les 8e pour la toute première fois de son histoire. En rugby, les Lions de Bordeaux ont remporté leur 4e Brennus d'affilée en Élite 1 grâce à leur victoire ce soir 22-10 contre Clermont. Et puis en cyclisme, Romain Grégoire a remporté la plus belle victoire de sa jeune carrière en s'imposant sur les championnats de France de cyclisme sur route à l'issue d'une course haletante en Isère. Vice-champion l'année dernière, le natif de Besançon avait fait de ce titre l'objectif majeur de sa saison. Il est 1h02, ce flash est terminé, on passe à la météo.
3: Merci beaucoup Tatiana. L'épisode de forte chaleur se poursuit aujourd'hui en France, mais fin de la vigilance rouge. Vigilance orange par contre toujours en cours dans le quart sud-est sur de nombreux départements qui seront concernés encore aujourd'hui. Vous prenez bien vos dispositions puisqu'en plus de cela, la qualité de l'air est parfois dégradée en fonction des secteurs. Et il y a aussi un risque d'incendie élevé, notamment près du Var, du Vaucluse. Donc prenez bien vos dispositions. Les températures quant à elles iront aujourd'hui jusqu'à 35 degrés. Ce sera du côté de Montpellier. Et on attend aussi des orages entre les Cévennes et les Alpes.
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3: Pas mal d'événements en cours cette nuit dans le sud-est du pays, mais à 1h03, ça roule bien et c'est la bonne heure pour prendre la route. On se retrouve tout de suite près de Nîmes, sur l'A9 en direction d'Orange et de Lyon, avec plusieurs accidents en cours après Galargues-Mortes, sortie numéro 26. Plusieurs véhicules arrêtés, non seulement sur l'aire de Milo, sur l'aire de Vergèze, mais aussi sur le bas-côté après la sortie numéro 26. Restez bien attentifs, des équipes interviennent sur ce secteur. Je vous retrouve aussi sur l'A54 en direction de Nîmes, où un poids lourd est en panne, arrêté sur voie de gauche 6 km après la barrière de péage d'Arles. Autre véhicule en difficulté entre Lyon et Clermont-Ferrand sur l'A89 direction Lyon. C'est 7 km après Thiers, sortie 29. Une voiture en panne sur voie de droite. Il vous en reste 2 pour passer. Un dépanneur intervient. Et sinon, dans l'autre sens de circulation, direction Clermont-Ferrand, attention à un accident qui est en cours entre Le Zouf, sortie numéro 28, et le péage des Martres d'Artillères. Voiture stationnée sur bande d'arrêt d'urgence. Et enfin, je termine par vous retrouver entre Gap et Aix-en-Provence sur l'autoroute A51 avec des obstacles repérés en direction d'Aix et de Marseille, 12 km après Manosque, sortie numéro 18.

La route avec Shakira, Objection. On poursuit avec Tame Impala et Jenny. À suivre Lisa Stanfield et un nouveau point trafic à 1h15 du matin. Pas de changement pour l'instant, de bonnes conditions de circulation, mais beaucoup d'événements en cours. Pour autant, pas d'événements majeurs. Et dans le prochain quart d'heure, ne manquez pas notre rendez-vous Pléri-Plé. Des idées de ciné-série, idées de sorties en ce moment à voir. Et tout de suite, voici la musique.

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1: Et comme tous les quarts d'heure, un nouvel aperçu de vos conditions de circulation cette nuit dans le sud-est, en Auvergne-Rhône-Alpes, en Occitanie et en Provence-Alpes-Côte d'Azur, avec deux accidents qui sont en cours en ce moment. D'abord entre Lyon et Clermont-Ferrand sur l'A89 direction Clermont. Accident en cours 3 km après Lezou, sortie 28. Un dépanneur intervient sur la bande d'arrêt d'urgence et attention aussi à des obstacles près des voies de circulation. Autre accident, cette fois-ci près de Nîmes sur l'autoroute A9 en direction de Orange et de Lyon. Accident après Galargue-Morte, sortie 26, sur le bas-côté également. Je m'arrête aussi en Camargue, après le péage d'Arles sur la 54 en direction de Nîmes, où un poids lourd est arrêté sur la voie la plus à gauche, le point de repère le kilomètre 17. Et on termine au nord d'Aix-en-Provence, sur l'autoroute A51, avec des obstacles signalés en direction d'Aix et de Marseille, entre Manosque et Cadarache, sortie 18 et 17. Et cet été, votre rendez-vous Pleriplay se met en mode vacances. Certaines séries ont transformé et plagié en véritable destination, de Saint-Tropez à Dubrovnik, d'Hawaï à New York. Elles donnent envie de faire sa valise et nous font voyager sans bouger. Première escale cette semaine, direction la Californie avec Alerta Malibu. Préparez le maillot, ça arrive juste après Louane.

0: La route avec Louane à 1h20, pas de changement depuis le dernier point, mais le prochain ce sera d'ici 1h30. Pour l'instant, pas de gros changements donc. Essentiellement plusieurs accidents en cours, notamment si vous nous écoutez près de Nîmes, sur l'autoroute A9 en direction d'Orange et de Lyon. Plusieurs véhicules accidentés sur le bas-côté après Galagegmorte sortie 26, d'autres arrêtés sur l'aire de repos de Milo. Et puis un accident en cours aussi près de Clermont-Ferrand sur la 89 direction Bordeaux. On est après Lezoux et après Thiers, sortie numéro 29 et 28. Le trafic s'effectue sur toutes les voies de circulation. Mais attention à des obstacles signalés près des voies. Et aujourd'hui, dans Play Replay, du soleil, des vagues et des sauveteurs mythiques. Direction pour cela, les plages de Los Angeles avec Mathilde Ferrière sur les traces d'alerte à Malibu. Donc voici votre rendez-vous Play Replay tout de suite.
1: Bienvenue sur les plages immenses de Malibu en Californie, entourées de palmiers face à l'océan Pacifique, d'un sable brûlant sous les pieds et sur le rivage, des silhouettes devenues cultes qui courent au ralenti. Baywatch, alerte à Malibu, c'est l'histoire de sauveteurs qui veillent chaque jour sur les plages de Los Angeles entre interventions spectaculaires et soleil californien.
2: Elle va mourir enterrée! Pas de panique, on va vous sortir de là!
3: Mais pourquoi?
2: Ne vous affolez pas!
4: Vous devez accoucher quand?
2: D'un jour à l'autre.
4: Ah.
1: Dans les années 90, cette série transforme Malibu en carte postale mondiale. David Hasselhoff, Pamela Anderson et toute une équipe de sauveteurs font de ces plages un décor immédiatement reconnaissable.
5: Niveau de la tour 24, demande renfort maximum.
6: Tu es un héros de l'océan.
7: Alors, pas trop tendu ?
8: Non, ça va, c'est une bonne journée.
1: Diffusée dans plus de 140 pays, la série a marqué toute une génération. Les tours de sauveteurs rouges, les sirènes. Aujourd'hui encore, les touristes viennent les photographier. Baywatch, alerte à Malibu, à revoir sans modération, par exemple sur Prime Video.
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1: De retour à vos côtés, avec un petit peu d'avance, pas tout à fait une heure et demie, mais quand même l'heure de s'intéresser à l'état du trafic cette nuit dans le quart sud-est du pays. Je surveille pour vous les régions Auvergne-Rhône-Alpes, Provence-Alpes-Côte d'Azur et Occitanie, avec actuellement un accident signalé près de Narbonne, quand depuis l'autoroute A9, vous souhaitez bifurquer sur l'A61 et partir vers Toulouse. Dans cette bretelle de bifurcation, un accident est signalé. Accident aussi près de Nîmes, sur l'A9, en direction de Lyon. Vous êtes concerné 8 km après Aigues-Mortes-Galargue, sortie numéro 26. Les véhicules sont arrêtés dans un refuge sur la bande d'arrêt d'urgence. Près d'Arles, sur la 54, c'est un poids lourd qui est en panne sur voie de gauche en direction de Nîmes, 6 km après le péage d'Arles. Je vous rappelle aussi des obstacles repérés au nord d'Aix-en-Provence sur l'autoroute A51. Direction Aix-Marseille, on est 12 km après Manosque, sortie numéro 18. Et puis, on rappelle également une voiture en panne près de Monaco sur l'autoroute A8 en direction d'Aix-en-Provence et de Marseille. C'est après Roquebrune-Cap-Martin, sortie 58. Vous n'avez qu'une voie pour passer et un dépanneur intervient.

Chanson d'amour, une nouveauté sur Radio Vinci Autoroute avec Mentissa. Bienvenue si vous nous rejoignez. Il est 1h32, ça roule bien cette nuit pour l'instant. En tout cas, dans le quart sud-est du pays, pas de bouchons, pas de difficultés particulières. Deux accidents par contre, près de Narbonne et aussi près de Nîmes. Pas de grosses gênes au trafic, les équipes se rendent sur place, on sont déjà en intervention. On en reparle dans le prochain point à 2h moins le quart. D'ici là, en cas de nouvel événement, vous serez les premières informées. Et sinon, d'ici là, on voyage en musique avec la femme Taylor Swift et les Dire Straits.

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1: Et l'infotrafic à bientôt 2h moins le quart cette nuit dans le sud-est va se résumer plutôt facilement. Vous roulez bien, attention à des orages actuellement autour du bassin lyonnais, près de Saint-Étienne aussi et de Clermont-Ferrand dans le massif central. Vous prenez vos précautions, modifiez votre comportement au volant. Je vous rappelle également deux accidents en cours actuellement en Occitanie. Un premier près de Narbonne quand depuis l'autoroute A9, vous bifurquez vers l'A61 direction Toulouse. Dans cette bretelle de bifurcation, vous ne passez que sur une seule voie contre deux. Habituellement, des équipes interviennent sur celle de droite auprès donc d'une voiture accidentée. Véhicule accidenté aussi près de Nîmes sur l'A9 en direction d'Orange et de Lyon. Après Galargue-Egmort, sortie 26, plusieurs véhicules sont accidentés sur la bande d'arrêt d'urgence. Et on termine à Arles sur l'autoroute A54 où un poids lourd est arrêté en direction de Nîmes, 6 km après le péage sur la voie la plus à gauche. Et dans quelques minutes, plongez au cœur des concerts spectaculaires de Pink. L'américaine électrise la scène, danse, saute dans tous les sens, tout en offrant une voix impeccable. Retour sur l'une de ses performances inoubliables tout de suite dans Absolument Live.
2: C'est une rockeuse au grand cœur, pleine d'humour, et ses shows sont toujours spectaculaires. Comme sur la tournée de Truth About Love, entre 2013 et 2014, entamée après son 6e album. Allée partout, une tournée gigantesque qui rapporte plus de 184 millions de dollars pour 142 dates assurées sur tous les continents. Et elle fait le show dans des décors fous, des escaliers, des plateformes, des machines étonnantes, ou alors juste assise derrière son piano ou avec son guitariste. Elle occupe la scène de tous les côtés, tout y est, et elle reçoit même en main propre les pelouses.

temps de regarder ce qu'elle fait sur scène, d'écouter la voix de Pink, toujours juste, même lorsqu'elle est suspendue au-dessus du public, qu'elle tourne dans tous les sens, sur le titre So What, qui conclut les shows, comme à la Rod Laver Arena de Melbourne en Australie, où elle s'est arrêtée 18 soirs. Pink est dans

Mettre la gomme, vous connaissez l'expression, mais savez-vous d'où elle vient? On l'utilise pour dire qu'il faut aller plus vite, accélérer, foncer. Et comme les pneus sont faits de gomme, on pourrait croire que ça vient des traces laissées sur le bitume. Eh bien, pas du tout. En réalité, l'expression trouve son origine dans le réservoir.

0: Belle nuit avec nous sur Radio Vinci Autoroute. Ne manquez pas un nouveau point trafic complet juste après les infos de la rédaction. Tout de suite, il est déjà 2h.
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2: Bonsoir à toutes et à tous. Après 11 jours, la canicule se termine en France. Plus aucun département ne sera en vigilance rouge ce lundi. 22 restent en vigilance orange. C'est la fin de la vague de chaleur la plus intense jamais mesurée dans le pays. Selon Météo France, la vigilance sanitaire demeure dans la crainte d'une forte surmortalité. Santé publique France comptabilise depuis mercredi environ 1000 décès supplémentaires par rapport au mois précédent. Un premier bilan qui pourrait s'alourdir. Un accident d'avion fait 11 morts près de Nancy. 5 moniteurs de parachute, 5 élèves et le pilote de l'appareil sont décédés hier matin à Tomblaine en Meurthe-et-Moselle lors d'un baptême de parachutisme. Les raisons de la chute du petit avion qui les transportait restent inexpliquées. Il s'agit de l'accident d'avion d'aviation légère le plus meurtrier de l'histoire en France. À l'étranger, le chef du Parlement libanais, allié du Hezbollah, affirme que l'accord avec Israël ne sera pas adopté. Il estime qu'il ne respecte pas les droits de son pays. Signé vendredi à Washington sous l'égide des États-Unis, cet accord cadre vise à trouver une paix durable entre le Liban et Israël, avec notamment le désarmement du Hezbollah. Selon un député du mouvement pro-iranien, ce texte risque de déclencher un conflit interne au Liban. Hier soir, l'État hébreu a mené de nouvelles frappes dans le sud du Liban et affirme avoir détruit un long tunnel construit par le Hezbollah. Le mouvement pro-Téhéran a dit se réserver le droit de défendre sa patrie suite à ces attaques. On passe au sport et à la Coupe du Monde de football.
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2: Avec le Canada qualifié pour les huitièmes de finale pour la première fois de son histoire, un but dans le temps additionnel a permis au pays co-organisateur de dominer l'Afrique du Sud 1-0 hier soir en 16e de finale et d'être le premier qualifié pour les huitièmes de finale du Mondial 2026. À suivre aujourd'hui, la suite des 16e de finale. Brésil-Japon à 19h, Allemagne-Paraguay à 22h30. L'équipe de France, elle, fera face à la Suède à 23h mardi. Il est 2h02, c'est la fin de ce flash. L'info revient dans une heure. Un point sur vos conditions de circulation après la météo.
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0: Et l'infotrafic à 2h02 du matin cette nuit dans le quart sud-est du pays va se résumer très facilement. Ça roule bien pour l'instant. Attention par contre à deux accidents, même trois d'actualité, notamment entre Lyon et Clermont-Ferrand sur l'A89 en direction de Lyon. Une voiture est accidentée sur la voie la plus à droite, 10 km après le péage des Martres d'Artières. Donc il n'y a qu'une seule voie pour avancer et un ralentissement qui s'est formé en amont de cet événement. Moins de 5 minutes pour passer cette difficulté, mais on surveille ça pour vous quand même. Je vous rappelle aussi un accident près de Narbonne dans la bifurcation qui permet depuis l'autoroute A9 de bifurquer vers l'A61 en direction de Toulouse. Une seule voie pour passer contre deux habituellement et des équipes en intervention. Et puis un autre accident aussi près de Nîmes sur l'A9 en direction d'Orange et de Lyon. C'est 8 km après Galargues-Mortes, sortie 26, mais là tous les véhicules sont arrêtés dans un refuge sur la bande d'arrêt d'urgence. Puis je vous rappelle également un poids lourd qui est en panne à Arles après le péage sur l'A54 en direction de Nîmes.